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2: Bonjour à toutes et à tous. Nous sommes le jeudi 18 juin et vous êtes bien sur Alto pour l'agenda de ce qu'il se passe en Bauges cette fin de semaine. C'est parti ! Ce soir, dès 18h au Pôle d'Albi, dans le cadre des Postes Laborem, venez assister au concert du groupe Paprika Orchestra, musique du monde pimenté. Ouverture des afterworks dès 18h avec buvette, petite restauration, espace enfant et marché de créateurs. Puis concert dès 19h30. Ce soir également à Gruffy, Cinébus avec la projection du film Pour le meilleur à 20h. Découvrez l'histoire incroyable de Philippe Croison, un homme privé de ses quatre membres dont la femme Susanna va lui donner l'énergie et la possibilité d'avoir encore des rêves, dont celui de traverser la Manche à la nage. Aujourd'hui toujours, à la maison Faune-Flore d'école, les passerelles scientifiques du jeudi vous proposent un échange autour de la thématique « Qu'est-ce qu'habiter ?». Ce matin à 11h, puis cet après-midi à 18h, rencontre animée par des scientifiques, ouverte à tous en accès libre. Vendredi 19 juin, premier petit marché bio des producteurs de l'été, au Châtelard, place René Cassin, à partir de 17h. Vous pourrez également y retrouver un stand de l'association Voix d'ici qui recueilleront des idées, anecdotes et témoignages d'habitants pour réaliser l'audioguide des habitants du Châtelard. Pour en savoir plus sur ce projet, écoutez l'émission d'Altosphère qui leur était dédiée sur radioalto.info. Dès 18h au bord du Chéran, participez au Hors les murs du pôle d'Albi, l'événement Ce que nous dit l'eau. Après 2 ans d'enquête autour du Chéran, Floriane Facchini nous invite à vivre un rituel d'attachement à la rivière. Une expérience immersive et participative au bord de l'eau. Contactez le pôle d'Albi pour plus d'informations sur les inscriptions et modalités de participation. Concert du vendredi à la brasserie du Merle de Puygros avec les combines Les Ruines. Chanson anarcha féministe, contrebasse et flûte traversière. Ouverture du bar à 18h et concert à 20h. À 20h, au centre d'accueil du Val d'Ayon, Ayon Margeria 1000, Assemblée Générale d'Ayon Margeria Événement. La Halte du Doc vous propose une projection avec le documentaire Pédale Rurale à la salle des fêtes du Châtelard à 20h30. Précédé d'un apéro casse-croûte à la ruche à partir de 19h. Séance au chapeau et sans réservation. Et toujours, dans le cadre du partenariat entre la Halte du Doc et la Lanterne qui rugit, retrouvez à la librairie une mise en avant d'ouvrages en lien avec le film durant toute la semaine. À 20h, concert-spectacle La Mélodie du Bonheur à la salle des fêtes de la Compote. L'ensemble polyphonique des Bauges adapte en concert la célèbre comédie musicale. Et à Cusy Cinébus à 20h30 avec la projection du film Vivaldi et moi en version originale. Samedi 20 juin, mène ton inventaire dans le cadre des Rancards du Parc. Participez à une chasse au trésor naturel dans les prairies sèches de Routerne. Avec les guides d'Esprit Montagne, venez observer, identifier et recenser la faune et la flore locale. À Saint-Rennes, à partir de 8 ans, de 9h30 à midi, sous réserve de conditions météo favorables. Réservation sur le site du Parc des Bauges, www.parcdesbauges.com. Puis samedi toujours à 18h, concert-spectacle La Mélodie du Bonheur de l'Orchestre Polyphonique des Bauges, cette fois-ci à la salle des fêtes du Châtelard. Autour du Chéran à partir de 17h, deuxième représentation du Hors les murs des pôles d'Albi, Ce que nous dit l'eau autour de la rivière. Contactez le pôle d'Albi pour plus d'informations sur les inscriptions et modalités de participation. Fête de la musique au café du Petit Pénet à Saint-Jean-d'Arvais. Dès 16h, scène ouverte aux musiciens et musiciennes. Puis vers 18h30, scène avec programmation, chansons françaises, batucada, blues, rock, folk. Boissons et petites restaurations sur place. La soirée se terminera par les feux de la Saint-Jean à la salle des fêtes. Dimanche 21 juin, vide-grenier de l'association des parents d'élèves de l'Écherenne au plan d'eau. Toute la journée, snacks et buvettes sur place. Dimanche au four à Chéna-les-Frasses, Dès 7h30, le bistrot vapeur vous accueille autour du four communal pour le café croissant du matin, suivi à 10h30 par le concert Fabiana, tour du monde en musique dès un an. À 11h, duo piano-harpe de Duo Eclipsia, brunch de la guinguette. À 12h30, Anto et son orgue. À 13h30, musique du monde avec Fabiana. À 14h30, piano sous les arbres avec Aimé Najar. À 16h, spectacle à danser avec Duga Zanetta. Puis, dès 18h, concert au bistrot vapeur avec T'inquiète la guinguette, suivie d'Electrorgue. Restauration sur place. Fête de la musique à Albi-sur-Chéran sur la place du Trophée. À 18h30, concert de l'Harmonie Les Échos du Chéran. À 20h, concert de la chorale La Ritournelle. Puis à 21h, concert de Sunny Side Up, duo pop-folk avec Clémence et Jérémy. Et si vous souhaitez sortir du massif ce soir, vous pourrez vous rendre à Albertville. À 18h30, le Dôme Théâtre vous accueille pour une avant-première de la programmation 2026-2027. Pour l'occasion, il vous accueille dans l'ambiance d'un studio de radio pour le 18-20 du Dôme. La soirée se prolongera autour d'un verre. Gratuit sur inscription. Et à l'occasion de la fête de la musique, retrouvez différents événements en dehors des Bauges, comme au Bistrot des Tilleuls pour une grande fête de la musique de la prairie dès 18h, ou sur le Paquier à Annecy pour une grande fête de la musique gratuite de scène locale à partir de 19h. Et sur Radio Alto dorénavant, retrouvez toutes les informations des titres et artistes diffusés sur les dernières 20 heures sur Alto. 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

0: Et après l'agenda, retrouvez les offres d'emploi. L'entreprise Franconi Voyage recherche des conductrices ou conducteurs d'autocars au Châtelard. L'ADMR des Bauges recherche des aides à domicile ou auxiliaires de vie sociale. La mairie de Léchaud recherche un agent polyvalent ou une agente polyvalente des interventions techniques pour un poste de 21 heures hebdomadaires. La commune d'École recherche un agent ou une agente d'entretien pour un temps non complet en CDD, stagiaire ou FPT. La future Marpa de Jarzy recherche un cuisinier ou une cuisinière, ainsi que deux ou trois accompagnateurs ou accompagnatrices de vie et de lien. La ferme de la Manse recherche un commis ou une commis de cuisine ou cuisinier ou cuisinière pour un poste basé à Hayon-le-Jeune en CDD pour remplacement arrêt maladie, possibilité de CDI ensuite. Le GAEC des Neiges recherche un ou une salariée agricole en exploitation laitière basée à Jarzy, poste en CDI. Les Amis des Bauges recrutent pour la Farandole un animateur ou une animatrice petite enfance pour un poste basé au Châtelard. La mairie d'Hayon-le-Jeune recrute en job d'été deux agents ou agentes administratives accueil, caisse et ménage-caisse pour sa piscine municipale dans le cadre de la saison estivale. Chambéry-Montagne recrute en job d'été de 3 mois un conseiller ou une conseillère séjour pour un poste basé à l'accueil de la Fécla et du Revard. La Fondation Alia pour l'EHPAD Maurice Perrier recherche un maître ou une maîtresse de maison pour un poste basé au Châtelard. La Boulangerie Savoyarde recrute sur un poste d'expédition, vente et entretien, poste basé à École, en CDD puis CDI de 33 heures par semaine. L'Auberge d'Hayon et d'ailleurs recrute un ou une employée polyvalente en CDI, ainsi que un ou une réceptionniste en CDD pour la saison d'été et un ou une chef de rang en CDI. La SEM des Bauges recrute un ou une attachée de communication commerciale pour un contrat à durée déterminée de 3 mois renouvelable, basé à Hayon-le-Jeune. Le syndicat de la Tom des Bauges recherche un ou une animatrice pour un poste basé au Châtelard en CDI à temps plein. Les offres d'emploi sont affichées dans les 14 mairies du cœur des Bauges, dans les bureaux de poste, au centre social du département, à l'antenne de Grand Chambéry et dans les locaux des Amis des Bauges au 232 avenue Denis Terme au Châtelard.
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4: Ouki de fourrure est une série de Kieran Larwood, publiée en France par les éditions Gallimard Jeunesse à partir de 2024. Cette histoire se déroule dans le même univers qu'une première trilogie du même auteur, Potkin le Brave, mais vous pourrez vous y plonger sans avoir auparavant lu la première série, car il s'agit d'une aventure différente avec d'autres personnages. L'univers en question est un univers de fantasy animale, où des lapins vivent de manière anthropomorphe, portent des vêtements, habitent des villages, se battent à l'épée, ou encore montent à cheval sur des gerboises. Dans cette contrée-là, un vieux barde arpente les routes, accompagné de son jeune apprenti. Lequel apprenti est avide de nouvelles histoires. Voilà comment, un beau soir, le barde commence à raconter la légende d'Ouki de fourrure. Ouki était un lapereau légendaire qui vivait bien des années plus tôt. Né dans les rues de Contrée du Nord, il a été chassé par les siens à cause de sa fourrure bicolore, moitié noire, moitié blanche, et pas complètement blanche, comme celle des lapins des neiges. Livré à lui-même, sur le point de mourir de froid et d'une vilaine infection, Ouki est sauvé de justesse par un esprit ancien. En échange, celui-ci l'investit d'une mission. Capturer 4 esprits maléfiques qui risquent de semer la zizanie dans le monde si personne ne les arrête. Ce livre sera parfait pour vous si vous aimez les histoires de quêtes pleines de magie, où les héros ne sont pas aussi grands, fort et célèbre qu'on pourrait l'imaginer. Voici un petit aperçu avec cet extrait qui, je l'espère, vous donnera envie d'en savoir davantage.

La lapine s'était levée d'un bond et brandissait un couteau géant sorti de nulle part. « Qui va là ? » cria-t-elle. « Qui a fait ça ?» Elle parlait en lanik, une langue différente de celle de la tribu d'Ouki, mais une langue que Mira avait apprise à son laperon. Ouki marqua un temps avant de répondre. La lapine ne pleurait plus. En réalité, elle faisait peur avec son couteau, sans parler de son expression effrayante. Ouki s'était peut-être trompé en la pensant pauvre et vulnérable. Mais il l'avait quand même sauvée. Elle avait le droit de savoir qui se cachait dans les fourrés. Il leva les pattes et émergea du sous-bois. La lapine scruta Ouki. « Pourquoi n'y a-t-il qu'une moitié de toi ? » demanda-t-elle. L'espace d'un instant, Ouki se demanda ce qu'elle entendait par là. Puis il comprit que le côté blanc de sa fourrure était le seul visible dans l'obscurité croissante. « J'ai deux couleurs de fourrure, » dit Ouki. Puis il tourna la tête pour qu'elle puisse voir son œil bleu azur, un éclat glacé sur le velours noir de son côté gauche. La lapine inclina la tête, les oreilles frémissantes. « Es-tu un lapro ? J'ai 8 ans !» Ouki ne savait quoi ajouter. C'était déjà bizarre de rencontrer quelqu'un, qui plus est, quelqu'un à qui vous veniez de sauver la vie. Qu'était-on censé dire dans ce genre de situation ? Peut-être était-il judicieux de se présenter ? Au fait, je m'appelle Ouki. La lapine l'ignora pour se tourner vers l'assaillant Avachi. En quelques pas, elle se rendit à son côté, son couteau toujours brandi. « Il est mort ?» demanda Ouki. La lapine donna quelques coups de patte au lapin, puis s'agenouilla près de lui pour vérifier s'il respirait encore. « Non, toujours vivant. Comment tu as fait pour soulever le rocher qui l'a frappé ?» Ne sachant où commencer ses explications, Ouki se contenta de hausser les épaules. Il prit le risque d'avancer à découvert au milieu des ruines. La lapine était de nouveau penchée sur le lapin inconscient et fouillée dans une bourse accrochée à sa ceinture. « Je pense qu'il avait l'intention de te faire du mal, » dit Ouki. « Tu sais qui c'est ?»« C'est un des adultes de ma famille, » répondit la lapine. « Et il avait l'intention de me tuer. »

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2: 100 personnes qui ensemble peuvent reloger des familles. Le principe de l'association 100 pour un toit, cotiser ensemble pour offrir un toit à ceux qui en sont privés. Entre les chiffres, des voix résonnent, celles des bénévoles, Bernadette, Jacqueline et Carole. Dans cette interview, les nombres ne se contentent pas de compter. Ils racontent.
3: C'est une histoire qui s'ancre sur le territoire de Bourg-en-Bresse sur plusieurs années. Un collectif s'était constitué autour de la question des personnes qui dormaient à la rue. Ces personnes étant des exilés qui venaient demander l'asile en France, et l'État abandonnait, contrairement à ce qu'il devait faire, et il ne les hébergeait pas. Donc il y a tout un groupe de personnes sensibles à la question de l'accès au droit.
4: L'idée, c'était 6 euros minimum par mois pour un logement.
3: Puis sensible à la question tout à fait humaine, qu'il y a des choses qui ne se font pas, voilà, de laisser des gens dehors.
4: 100 personnes qui se réunissent et qui acceptent de s'engager à verser 6 euros par mois pendant au moins 2 ans, eh bien, on peut louer un appartement.
3: Et au fil du travail, ça devenait récurrent. Les squats, les expulsions de squats, et on voyait des familles balader comme ça de lieu en lieu. À un moment donné, s'est installé une centaine de personnes dans les hangars d'Emmaüs, qu'on a appelé le bidonville, les cabanes.
4: Aujourd'hui, nous avons 19 logements.
3: Et c'est construit des réponses. Et puis, ce qu'on appelle la société civile a construit la sienne, c'est-à-dire 100 pour un toit.
5: 100 pour un toit.
3: 100 pour un toit.
4: 100 pour un toit.
3: C'est comme ça qu'est née l'idée de se cotiser pour payer un logement, pour que une famille puisse être autonome et sortir d'habiter chez quelqu'un, voilà, d'avoir un toit à soi.
4: Au total, on met ainsi à l'abri dans un logement digne et décent 76 personnes, 32 adultes et 44 enfants ou jeunes majeurs.
5: On est les premiers témoins des conditions lamentables dans lesquelles ces populations sont mises, et que cette société solidaire, elle est absolument inévitable à mettre en place si on veut que le monde avance correctement. C'est-à-dire que ce qui fait société, c'est toutes les personnes qui sont là au moment où on est tous ensemble, et ces personnes n'ont pas le droit au travail, alors que si elles avaient le droit au travail, elles ne réclameraient pas un logement pris en charge par l'État ou par 100 pour un toit, elles seraient tout à fait autonomes et elles prendraient leur place de citoyens au sein de tous les autres, au sein du groupe formé par tous les autres. Et c'est exactement ce qu'on veut, c'est-à-dire montrer qu'on exclut des gens, que quand on les exclut, ils ont des conditions de vie lamentables, y compris pour leurs enfants, alors que quand ils sont logés, eh bien, il n'y a aucun autre souci que leur volonté d'avancer, et d'avancer avec tous ceux qui les entourent. C'est vraiment faire cette société à la fois solidaire, mais tout simplement société. On ne peut pas laisser des gens sur les trottoirs dans une société qui se veut digne d'elle-même.
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1: Bonjour à toutes et à tous, nous sommes le jeudi 18 juin et vous êtes bien sur Alto pour l'agenda de ce qu'il se passe en Bauges cette fin de semaine. C'est parti! Ce soir dès 18h au Pôle d'Albi, dans le cadre des Postes Laborem, venez assister au concert du groupe Paprika Orchestra, musique du monde pimenté. Ouverture des afterworks dès 18h avec buvette, petite restauration, espace enfant et marché de créateurs. Puis concert dès 19h30. Ce soir également à Gruffy, Cinébus avec la projection du film Pour le meilleur à 20h. Découvrez l'histoire incroyable de Philippe Croison, un homme privé de ses quatre membres dont la femme Susanna va lui donner l'énergie et la possibilité d'avoir encore des rêves, dont celui de traverser la Manche à la nage. Aujourd'hui toujours, à la maison Faune-Flore d'école, les passerelles scientifiques du jeudi vous proposent un échange autour de la thématique Qu'est-ce qu'habiter ? Ce matin à 11h, puis cet après-midi à 18h, rencontre animée par des scientifiques, ouverte à tous en accès libre. Vendredi 19 juin, premier petit marché bio des producteurs de l'été, au Châtelard, place René Cassin, à partir de 17h. Vous pourrez également y retrouver un stand de l'association Voix d'ici qui recueilleront des idées, anecdotes et témoignages d'habitants pour réaliser l'audioguide des habitants du Châtelard. Pour en savoir plus sur ce projet, écoutez l'émission d'Altosphère qui leur était dédiée sur radioalto.info. Dès 18h au bord du Chéran, participez au Hors les murs du pôle d'Albi, l'événement Ce que nous dit l'eau. Après 2 ans d'enquête autour du Chéran, Floriane Facchini nous invite à vivre un rituel d'attachement à la rivière. Une expérience immersive et participative au bord de l'eau. Contactez le pôle d'Albi pour plus d'informations sur les inscriptions et modalités de participation. Concert du vendredi à la brasserie du Merle de Puygros avec les combines Les Ruines. Chanson anarcha féministe, contrebasse et flûte traversière. Ouverture du bar à 18h et concert à 20h. À 20h, au centre d'accueil du Val d'Ayon, Ayon Margeria 1000, Assemblée Générale d'Ayon Margeria Événement. La Halte du Doc vous propose une projection avec le documentaire Pédale Rurale à la salle des fêtes du Châtelard à 20h30. Précédé d'un apéro casse-croûte à la ruche à partir de 19h. Séance au chapeau et sans réservation. Et toujours, dans le cadre du partenariat entre la Halte du Doc et la Lanterne qui rugit, retrouvez à la librairie une mise en avant d'ouvrages en lien avec le film durant toute la semaine. À 20h, concert-spectacle La Mélodie du Bonheur à la salle des fêtes de la Compote. L'ensemble polyphonique des Bauges adapte en concert la célèbre comédie musicale. Et à Cusy Cinébus à 20h30 avec la projection du film Vivaldi et moi en version originale. Samedi 20 juin, mène ton inventaire dans le cadre des Rancards du Parc. Participez à une chasse au trésor naturel dans les prairies sèches de Routerne. Avec les guides d'Esprit Montagne, venez observer, identifier et recenser la faune et la flore locale. À Saint-Rène, à partir de 8 ans, de 9h30 à midi, sous réserve de conditions météo favorables. Réservation sur le site du Parc des Bauges, www.parcdesbauges.com. Puis samedi toujours à 18h, concert-spectacle La Mélodie du Bonheur de l'Orchestre Polyphonique des Bauges, cette fois-ci à la salle des fêtes du Châtelard. Autour du Chéran à partir de 17h, deuxième représentation du Hors les murs des pôles d'Albi, Ce que nous dit l'eau autour de la rivière. Contactez le pôle d'Albi pour plus d'informations sur les inscriptions et modalités de participation. Fête de la musique au café du Petit Pénet à Saint-Jean-d'Arvais. Dès 16h, scène ouverte aux musiciens et musiciennes. Puis vers 18h30, scène avec programmation, chansons françaises, batucada, blues, rock, folk. Boissons et petites restaurations sur place. La soirée se terminera par les feux de la Saint-Jean à la salle des fêtes. Dimanche 21 juin, vide-grenier de l'association des parents d'élèves de l'Écherenne au plan d'eau. Toute la journée, snacks et buvettes sur place. Dimanche au four à Chéna-les-Frasses. Dès 7h30, le Bistrot Vapeur vous accueille autour du four communal pour le Café Croissant du matin, suivi à 10h30 par le concert Fabiana, Tour du Monde en musique dès un an. À 11h, duo piano-harpe de Duo Eclipsia, brunch de la guinguette. À 12h30, Anto et son orgue. À 13h30, musique du monde avec Fabiana. À 14h30, piano sous les arbres avec Aimé Najar. À 16h, spectacle à danser avec Duga Zanetta. Puis, dès 18h, concert au Bistrot Vapeur avec T'inquiète la guinguette, suivi d'Electrorgue. Restauration sur place. Fête de la musique à Albi-sur-Chéran sur la place du Trophée. À 18h30, concert de l'Harmonie Les Échos du Chéran. À 20h, concert de la chorale La Ritournelle. Puis à 21h, concert de Sunny Side Up, duo pop-folk avec Clémence et Jérémy. Et si vous souhaitez sortir du massif ce soir, vous pourrez vous rendre à Albertville. À 18h30, le Dôme Théâtre vous accueille pour une avant-première de la programmation 2026-2027. Pour l'occasion, il vous accueille dans l'ambiance d'un studio de radio pour le 18-20 du Dôme. La soirée se prolongera autour d'un verre. Gratuit sur inscription. Et à l'occasion de la fête de la musique, retrouvez différents événements en dehors des Bauges, comme au Bistrot des Tilleuls pour une grande fête de la musique de la prairie dès 18h, ou sur le Paquier à Annecy pour une grande fête de la musique gratuite de scène locale à partir de 19h. Et sur Radio Alto dorénavant, retrouvez toutes les informations des titres et artistes diffusés sur les dernières 20 heures sur Alto. 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

0: Et après l'agenda, retrouvez les offres d'emploi. L'entreprise Franconi Voyage recherche des conductrices ou conducteurs d'autocars au Châtelard. L'ADMR des Bauges recherche des aides à domicile ou auxiliaires de vie sociale. La mairie de Léchaux recherche un agent polyvalent ou une agente polyvalente des interventions techniques pour un poste de 21 heures hebdomadaire. La commune d'École recherche un agent ou une agente d'entretien pour un temps non complet en CDD, stagiaire ou FPT. La future Marpa de Jarzy recherche un cuisinier ou une cuisinière, ainsi que deux ou trois accompagnateurs ou accompagnatrices de vie et de lien. La ferme de la Manse recherche un commis ou une commis de cuisine ou cuisinier ou cuisinière pour un poste basé à Hayon-le-Jeune en CDD pour remplacement arrêt maladie, possibilité de CDI ensuite. Le GAEC des Neiges recherche un ou une salariée agricole en exploitation laitière basée à Jarzy, poste en CDI. Les Amis des Bauges recrutent pour la Farandole un animateur ou une animatrice petite enfance pour un poste basé au Châtelard. La mairie d'Hayon-le-Jeune recrute en job d'été deux agents ou agentes administratives, accueil, caisse et ménage-caisse pour sa piscine municipale dans le cadre de la saison estivale. Chambéry-Montagne recrute en job d'été de 3 mois un conseiller ou une conseillère séjour pour un poste basé à l'accueil de la Fécla et du Revar. La Fondation Alia pour l'EHPAD Maurice Perrier recherche un maître ou une maîtresse de maison pour un poste basé au Châtelard. La Boulangerie Savoyarde recrute sur un poste d'expédition, vente et entretien, poste basé à École, en CDD puis CDI de 33 heures par semaine. L'Auberge d'Hayon et d'ailleurs recrute un ou une employée polyvalente en CDI, ainsi que un ou une réceptionniste en CDD pour la saison d'été et un ou une chef de rang en CDI. La SEM des Bauges recrute un ou une attachée de communication commerciale pour un contrat à durée déterminée de 3 mois renouvelable, basé à Hayon-le-Jeune. Le syndicat de la TOM des Bauges recherche un ou une animatrice pour un poste basé au Châtelard en CDI à temps plein. Les offres d'emploi sont affichées dans les 14 mairies du cœur des Bauges, dans les bureaux de poste, au centre social du département, à l'antenne de Grand Chambéry et dans les locaux des Amis des Bauges au 232 avenue Denis Terme au Châtelard.
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2: Sébastien, bonjour.
3: Bonjour Charlotte, bonjour à tous.
2: Aujourd'hui, tu ne nous as pas ramené de plumes, de nids, de trucs comme ça en studio.
3: Non.
2: Mais tu nous as ramené quelqu'un du parc.
3: Oui, je vous ai amené un être humain. C'est Adrien que je vous présente. Bonjour Adrien.
2: Bonjour Adrien.
4: Salut Charlotte, salut Sébastien.
2: Adrien, tu es en stage, c'est bien ça, au parc des Bauges.
4: C'est ça exactement, donc un stage de fin d'études de 6 mois. Donc le sujet, c'est va être la mise en place d'une démarche de concertation avec les acteurs forestiers pour une meilleure prise en compte des rapaces dans la gestion forestière.
3: En fait, ce long titre, il peut être réduit et vulgarisé d'une manière plus abordable, qui est en fait de plus ou moins créer des bulles de quiétude comme on a pour les rapaces rupestres, ceux qui nichent en falaise, avec les parapentistes et les escaladeurs. Sauf que là, on est en forestier, donc c'est pas un loisir pour les personnes qui sont autour, c'est leur métier. Mais voir avec les forestiers, quand il y a une espèce protégée qui niche dans les arbres, est-ce qu'on peut pas mettre des choses en place pour protéger ces espèces? C'est parti d'un couple de Milan Royal qui niche à proximité du pont d'Escorchevel. Et l'année dernière, avec une des habitantes qui habite chez Fresseau, le hameau juste au-dessus, elle m'a alerté en me disant « Oh là là, il y a le Milan Royal qui niche, mais là, le bûcheron qui est en train de tout couper, oulala. » Donc, un petit peu paniqué, on a appelé l'OFB, on a appelé le parc, voilà. Et puis, on a réussi finalement, je crois que c'est quelqu'un de l'OFB qui est allé discuter avec la personne qui faisait les travaux et qui a réussi à se mettre d'accord avec lui pour arrêter les travaux le temps que le jeune puisse s'envoler du nid. Et c'est là qu'est venue l'idée de, est-ce qu'il ne faudrait pas créer un protocole? Est-ce qu'il ne faudrait pas faire quelque chose une démarche un peu plus nette, quoi, pour pouvoir faire ça plus généralement avec les autres nids et avec les autres espèces.
2: Et c'est là qu'Adrien rentre en jeu.
3: Exactement.
2: Comment est-ce qu'on fait pour faire cette démarche de concertation? C'est quoi la logique?
4: Le principe, ça a été déjà de rencontrer les acteurs forestiers, puisque je suis pas du territoire. J'ai vraiment essayé de créer des liens avec eux et de comprendre leurs contraintes. Et ensuite, on a donc effectué des entretiens pour un peu cibler leurs besoins, leurs attentes sur cette démarche. Et on a réalisé 2 réunions de concertation pendant lesquelles on a discuté de 2 choses. La première, la façon de transmettre l'information aux gestionnaires forestiers et aux propriétaires privés en cas de nidification. Et la seconde, la partie mesure, donc les zones de quiétude dont Sébastien a parlé, les périodes également, puisque en fonction de chaque espèce, on a des périodes différentes. Et il faut bien savoir que sur cette démarche, on essaye de travailler dans la finesse. Donc vraiment, on adapte chaque mesure, chaque distance, chaque zone à une espèce.
3: Moi, je voudrais juste intervenir sur la démarche. On pourrait dire là il y a un nid, c'est protégé, on lui dit voilà, c'est protégé, t'y touches pas, point. La démarche du parc, elle est complètement autre, elle est d'essayer de réunir tout le monde et de faire qu'on ensemble on arrive à vivre ensemble, à vivre avec les autres espèces, et je trouve que cette démarche, elle est vraiment importante. C'est pas une histoire d'autorité et de dire c'est comme ça, point. C'est de se comprendre les uns les autres, les fonctionnements, et de travailler tous ensemble. Et c'est vraiment très important, et c'est la démarche du parc. Et c'est pas la plus simple. L'autoritaire, c'est facile, tu dis c'est comme ça, point. Réussir à convaincre, à discuter, à voir les aspects de chacun, c'est vraiment très très intéressant. Merci le parc.
2: Et donc là, autour de la table, c'est que des professionnels qui étaient présents. Hein. Tu as parlé tout à l'heure des gestionnaires, aussi des propriétaires. Est-ce qu'il y avait d'autres corps de métier, on va dire?
4: Donc voilà, il y avait des représentants des propriétaires, il y avait des conseillers forestiers qui sont pas proprement gestionnaires. Et il y avait également des gestionnaires, il y avait des représentants de la LPO, de l'équité de la protection des oiseaux, et plusieurs représentants du parc pour discuter autour de cette démarche.
2: Et comme le disait Sébastien, c'est pas chose facile. Est-ce que ça a été des discussions qui ont été éprouvantes ou globalement tout le monde a envie d'aller dans le même sens?
4: Bah effectivement, il y a quand même de la très bonne volonté de la part des forestiers sur cette démarche, notamment grâce aux liens qui sont entretenus depuis plusieurs décennies maintenant entre le parc et les forestiers à travers différentes actions. Après voilà, effectivement, c'est une activité économique qui nécessite des sacrifices du point de vue de la gestion forestière et des retombées économiques. En plus, on est dans une situation où, sur l'aspect forestier, il y a peu de subventions à l'échelle nationale et européenne pour aider ces choix de gestion. Donc, effectivement, on est sur une démarche volontaire non rémunérée. Donc, forcément, ça nécessite des arrangements. Et nous, ce qu'on propose, c'est vraiment du cas par cas par nid, comme ça a été fait au pont d'Escorchevel l'année dernière. Dans le but vraiment de réduire les contraintes pour le forestier, tout en permettant que la nidification ait lieu.
3: Et tu nous disais qu'il y avait plusieurs espèces. Est-ce que tu peux nous parler des deux catégories, la prioritaire et la non prioritaire ?
4: Donc au niveau des espèces prioritaires, on va avoir le circaet de Jean Leblanc, l'aigle royal et le milan royal. Ensuite également l'autour des palombes, le milan noir. Donc ça va être les espèces prioritaires qui sont considérées sur des critères de rareté au niveau à l'échelle des Bauges, et des espèces secondaires qui vont être beaucoup plus communes. Donc il faut bien se rendre compte qu'il y a des espèces comme la buse variable, le faucon cresserelle qui vont être présents sur de nombreuses parcelles, ce qui viendrait quand même compliquer la tâche. Donc on essaye de les prendre en compte, mais on va pas se focaliser sur ces espèces. Et enfin, il y a toute la partie des pics et des rapaces nocturnes qui, eux, sont déjà pris en compte largement dans la gestion forestière, avec notamment ce qui s'appelle les arbres habitats, donc les arbres dans lesquels on peut retrouver des cavités pour leur nidification. Et donc ça, c'est déjà largement pris en compte par les forestiers à l'échelle nationale, mais aussi dans les Bauges, avec notamment la mise en place d'un certain nombre d'arbres par hectare en arbres habitats.
3: C'est donc des arbres qu'on sait, par exemple creux, qu'on sait qu'ils vont avoir pas mal d'espèces qui vont nicher à l'intérieur, ou possibilité en tout cas qu'elles nichent à l'intérieur, et donc qu'on laisse tranquille. Donc en effet, celles-là, elles ont déjà une forme de protection, donc plutôt se prioriser celles qui n'en ont pas, donc les nids posés dans les arbres, donc les espèces qu'a évoqué Adrien.
2: Au niveau des zones, tout à l'heure tu parlais justement que des zones ont été définies dans votre démarche. Ça comprend toutes les Bauges ?
4: Alors là, on travaille sur une échelle PNR, donc à l'échelle du PNR. Après, voilà, c'est vrai que ce qui compte sur la zone, c'est qu'on va avoir un nid, un emplacement. Là, en fonction, par exemple, si c'est le Milan Royal, on a proposé une zone de 200 mètres de quiétude, mais qu'on va adapter vraiment au contexte topographique. Donc, par exemple, s'il y a une route qui passe au milieu de cette zone, on va considérer que toutes les parcelles qui sont de l'autre côté de la route par rapport au nid vont pas être concernés par la zone de quiétude, parce que on considère qu'il y a vraiment une rupture et que le Milan va être capable de supporter un certain dérangement sur les parcelles en face de la route.
3: Par exemple, le Milan Royal qui est au niveau du pont d'Escorchevel, ils ont cette année continué de débarder, enfin de couper du bois un peu plus loin, donc on était un peu rassurés, mais ils débardent en passant quasiment sous le nid. Et ben Adrien est allé vérifier que ça ne dérangeait pas le couple, donc c'est vraiment du cas par cas. En effet, ça ne dérange pas, donc on a dit vous pouvez continuer de débarder par là. Donc voilà, c'est vraiment essayer de faire de déranger le moins possible le forestier, parce que c'est ce qu'il disait tout à l'heure, le fait que les échanges entre le parc et les forestiers sont bons depuis longtemps, c'est ce qui nous permet à des réunions d'avoir la volonté d'eux. Si à chaque fois on met des bâtons dans les roues, là ils seraient beaucoup moins aptes à avancer avec nous. Donc si ça dérange pas le Milan Royal, on passe au pied, c'est pas grave, et tant mieux pour le forestier qui peut continuer d'avancer.
2: Et ça, c'est des infos qu'on va avoir en tant que professionnel via le parc. Nous, promeneurs du dimanche, aucun moyen de le savoir, ça.
4: Ouais, donc ça c'est vraiment quelque chose qui va rester pour les forestiers, notamment parce qu'en fait on parle de dérangement des travaux forestiers, mais il y a aussi une grande partie du dérangement qui est occasionnée par les humains et notamment par les ornithologues ou les photographes qui vont venir observer le nid de façon récurrente et parfois même s'en approcher pour avoir une belle photo. Et donc là, on est sur des informations qui vont rester confidentielles.
3: Ouais, ça c'est vraiment important de le souligner dans tous les camps. Si j'ose dire, il y a des extrêmes et des gens, voilà, même parmi les ornithos, qui veulent faire la coche, qui veulent s'approcher très près et qui dérangent les nids.
4: En rajoutant que le but, c'est pas de cacher toutes les informations et que l'ALPO et le parc organisent des sorties de façon mensuelle pour montrer des nids particuliers où on décide de montrer pour sensibiliser le public, etc. Donc on est aussi dans une démarche d'apprentissage, mais il y a certains nids qui vont forcément être des données confidentielles parce que pour éviter le dérangement. Voilà.
2: Donc les deux réunions ont eu lieu. Et quelles sont donc là la finalisation, les dernières étapes pour que ça se mette en place pour de vrai?
4: Donc il y a eu les deux réunions avec la partie outils et la partie mesures qui ont été discutées et décidées. Et donc là, on va être sur une dernière phase de cadrage avec des validations. On a créé des fiches, on a décidé de produire 3 fiches à chaque fois qu'il y a un nid. On va essayer de les faire valider par l'ensemble des acteurs pour voir si le format de la fiche est OK. Et ensuite, il y aura une restitution auprès des acteurs forestiers. Et on espère que voilà, le schéma soit en route à partir du mois de septembre.
3: C'est important pour nous tous, les citoyens, de, quand on peut et quand on aime ça, et qu'on observe un nid, de pouvoir le saisir sur Naturaliste, qui est utilisé par tous les scientifiques et les personnes qui font des études. Parce que si ce nid, par exemple, du pont d'Escorchevel n'avait pas été découvert, eh ben, aujourd'hui, sans doute, il aurait disparu. Donc, quand on observe, quand on arrive à trouver des emplacements de nids, des fois, c'est un hasard strict, hein, on tombe dessus, hop, le Milan vient de se poser, voilà, il faut pas hésiter à saisir ces données. Donc, soit sur Naturaliste, soit dans le cadre des ABC qu'ont mis en place le parc des Bauges, il y a aussi un système où on peut rentrer nos données, je ne me rappelle plus exactement le nom, mais voilà, on peut saisir ces données et elles vont être utilisées et elles pourront par exemple arriver jusqu'à Adrien qui ira voir le nid et qui appellera les propriétaires, qui remplira les fiches, etc. etc. Donc c'est important, on a aussi notre rôle à jouer.
2: Et oui, donc des retours qui ont permis de mettre en place cette sorte de bulle de quiétude forestière et peut-être qu'il y en aura d'autres alors en fonction de ces retours.
3: Bien sûr, oui. Mmh.
2: Est-ce qu'il y en a d'autres d'ailleurs qu'on pourrait citer?
4: Voilà, effectivement, on s'est vraiment servi de l'exemple du cas du pont d'Escorchevel, même cette année, pour présenter aux acteurs ce qui peut être fait, etc. Après, là, on a des nids. L'enjeu, c'est d'avoir l'arbre porteur. C'est quand même quelque chose de différent que d'avoir une localisation approximative à 30 mètres. Les forestiers demandent vraiment l'arbre porteur, donc ça demande du suivi et d'être capable de leur donner un nid. Donc là, par exemple, on a 6 sites de milans royaux connus à l'échelle des Bauges, mais on a seulement 2 arbres porteurs. Donc ça montre la difficulté de trouver l'arbre porteur.
3: Parce que, bon, on a dit tout à l'heure, on était vraiment dans la concertation, mais il faut savoir que en période de nidification, si tu coupes l'arbre sur lequel il y a le nid du Milan Royal alors que tu es au courant, parce que le Milan Royal est une espèce protégée, là tu peux avoir des problèmes au niveau juridique. Même si l'idée, c'est quand même la concertation, il faut savoir qu'il y a des lois et que ces lois, elles s'appliquent.
2: Eh bien, merci beaucoup pour toutes ces précisions. Merci Sébastien de nous avoir ramené cette belle espèce ici en studio. non, merci à toi Adrien. Et puis, on n'a plus qu'à te souhaiter un bon stage, une bonne fin de stage.
4: Merci pour votre accueil.
3: Et longue vie aux bulles de quiétude.
2: À bientôt.
3: À bientôt.
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0: Bonjour, bonjour à tous, c'est Cécile de La Vie en Rose, mais pas que. C'est ma dernière émission aujourd'hui. En 2021, je suis venue ici pour la première fois dans les studios de Radio Alto et j'avais été interviewée par une animatrice qui n'est plus là aujourd'hui et j'avais parlé de ce métier de conseillère conjugale et familiale qui était assez neuf pour moi. Et puis après, j'ai écrit des chroniques, j'ai interviewé à mon tour des professionnels. Aujourd'hui, je vais effectivement recevoir Élise, qui est conseillère conjugale. Nous avons fait notre formation ensemble, il y a de ça pas mal d'années déjà. Donc on est toutes les deux conseillères conjugales et familiales, mais on travaille totalement différemment. Peut-être pas totalement, on va voir. L'idée de cette dernière émission, c'est un peu de boucler la boucle. Et il s'agit effectivement de regards croisés sur un métier qui est ce métier de conseillère conjugale et familiale. Alors, tout d'abord, bienvenue Élise. Bonjour Élise.
1: Bonjour Cécile.
0: Donc, on va d'abord demander à Élise qu'elle puisse se présenter un petit peu. Et puis après, voilà, vous avez l'habitude de voir comment je fonctionne. On va dérouler plusieurs thématiques. Du coup, Élise, qui es-tu ?
1: Alors, je m'appelle Élise, je suis conseillère conjugale et familiale. Ça a été un assez long parcours pour moi, en fait, d'arriver jusqu'à ce métier. J'avais vraiment commencé mes études. J'étais très intéressée par les sciences humaines et sociales. Donc, assez rapidement, je me suis dirigée vers la psychologie, les sciences cognitives. Et j'ai fait une grande découverte quand j'avais 18-19 ans, qui s'appelait les constellations familiales. Donc, pour moi, ça a été un véritable travail d'introspection personnelle qui m'a beaucoup fait avancer. Au fur et à mesure de mes études, j'ai à un moment donné fait une petite pause et en recherchant un peu quel pouvait être un peu pour moi un cadre légitime, je me suis tournée vers le conseil conjugal et familial parce que ce qui m'intéressait vraiment, c'était cette approche autour de la relation. Cette approche autour de la relation de... tout ce qui est autour de la vie affective, relationnelle et la sexualité. Donc c'est ce qui m'a amené à un moment donné à choisir ça.
0: À choisir cette formation et du coup ce métier, là où on s'est rencontrés effectivement. Alors on va un petit peu échanger autour de le conseil conjugal, la thérapie, la sexothérapie, l'entretien d'aide. Et est-ce qu'il y a des différences entre tout ça ? Alors d'ailleurs à ce sujet, hier soir j'ai réécouté cette fameuse interview que j'avais faite en novembre 21 où je disais un peu une bêtise, mais j'étais jeune professionnelle donc je suis toute excusée. Mais je vais la corriger aujourd'hui. En fait, je disais qu'il y avait une différence entre la thérapie conjugale et le conseil conjugal parce que le conseil conjugal, c'était s'intéresser aux liens entre les personnes. Sauf qu'en fait, la thérapie conjugale, c'est aussi s'intéresser aux liens entre les personnes. C'est vrai que depuis que j'ai fini ma formation de conseil conjugal en octobre 20, 2020, j'ai fait une nouvelle formation qui était vraiment centrée sur la thérapie conjugale. Et voilà, je me suis rendu compte que finalement, la thérapie et le conseil conjugal, même s'il y a des différences, ça se ressemble quand même. Alors voilà, alors la thérapie, la sexothérapie, l'entretien d'aide... les constellations familiales, est-ce que tu peux nous en dire plus ? Et bon, d'ailleurs, bon, tu exerces à Chamonix, Élise, alors c'est un petit peu loin des Bauges, mais voilà, sait-on jamais, ça peut peut-être être aussi un endroit ressource pour les gens qui nous écoutent. D'ailleurs, il n'y a pas que les gens des Bauges qui nous écoutent. Donc, est-ce que tu peux un petit peu nous parler de ta pratique et de ce que tu as pu développer ? Alors voilà, les constellations familiales, mais aussi la sexothérapie, puisque tu as une formation. Voilà, est-ce que du coup, tu peux un petit peu plus nous développer tes activités professionnelles ?
1: Alors, ce qui est vraiment central pour moi, c'est la relation. C'est comment relationner. Et c'est pas forcément travailler sur soi, c'est vraiment apprendre une autre façon de faire pour vivre la relation avec beaucoup plus de légèreté, de spontanéité et de paix. Souvent, ce que je propose aux personnes qui viennent me voir, souvent des couples qui traversent des crises ou des situations complexes, c'est de venir méditer sur la fin de la relation pour ouvrir vraiment les possibles, en fait, sortir des attentes et des projections qui peuvent se faire dans leur situation. Et plutôt que d'être dans des approches, dans des attentes où on va vraiment créer des reproches, des ressentiments, finalement, on se retrouve à ce que ni l'un ni l'autre ne se sent aimé, reconnu ou vu, en fait. Et l'idée, à la fois dans cette façon de comment relationner différemment, comment intégrer les constellations aussi familiales dans ma pratique, c'est de pouvoir redessiner peu à peu les contours individuels, nos propres contours, et les contours, comment on va pouvoir voir une nouvelle version de notre partenaire, de la personne qui vit au quotidien avec nous. Et c'est réellement une opportunité de comment s'ouvrir à l'autre. Et c'est là où, pourquoi les constellations familiales, elles sont importantes pour moi, c'est que justement, c'est une pratique qui permet de passer d'acteur à spectateur de notre situation. En fait, ce qui se passe souvent, c'est que dans notre quotidien, on va mettre plein de choses en place pour justement éviter de ressentir ce qu'on traverse dans le quotidien, en fait.
0: Alors, c'est drôle ce que tu dis, je me permets de rebondir, parce que venir un couple qui vient te voir alors qu'il est en crise et qu'a priori, il a plutôt envie que sa relation, elle continue. Toi, tu leur parles de la fin. Du coup, tu leur proposes, j'ai bien compris, l'idée qu'ils vont pouvoir relationner et faire autrement. Puisque moi, des fois, je leur dis, si... vous êtes là aujourd'hui, c'est parce qu'en fait, ce que vous avez déjà essayé, ce que vous avez déjà mis en place, finalement, ça n'a pas fonctionné. L'idée, c'est pas de faire comme avant, mais comme un après qui sera après la crise. Alors, je pense par exemple à beaucoup des situations où il y a de l'infidélité. L'infidélité qui est à un moment où il y a eu trahison, où il y a eu rupture dans le contrat. Voilà, les couples ont des mots différents pour le dire. Ils me disent, il faut qu'on revienne à la situation d'avant. Et moi, je leur dis, ben, la situation d'avant, on la connaît, c'est celle qui est, vous vivez là aujourd'hui. L'idée, c'est plutôt d'inventer un comme après. Est-ce que c'est un peu la même idée que toi, tu ouvres du coup?
1: Oui, c'est ça. C'est vraiment les amener à voir que quelque part, on peut arriver à un moment donné à la fin d'un cycle, à la fin de quelque chose. Et si on vient méditer sur ça au quotidien dans notre relation, ça nous permet de sortir de ce qu'on croit sur l'autre, ce qu'on imagine sur l'autre, et d'ouvrir à ce que ben, finalement l'autre puisse aussi retrouver sa propre liberté, liberté d'être en fait. Et peu à peu retrouver vraiment du lien et de la connexion dans la relation.
0: D'accord. Et alors, l'outil, donc, j'imagine que les constellations familiales, c'est quelque chose que tu considères comme un outil. En quoi il t'est utile? Alors, est-ce que tu peux brièvement quand même expliquer déjà ce que c'est que la constellation familiale? Et puis du coup, comment toi, tu peux t'en saisir et comment tu t'en saisis et comment tu les aides?
1: Alors, la constellation familiale, c'est une thérapie brève, orientée solution, et qui va vraiment permettre de prendre du recul sur une situation. C'est quelque chose qui peut être travaillé en groupe ou de façon individuelle. Et moi, j'aime beaucoup le travailler de façon individuelle pour simplement amener aux personnes ce processus de passer d'acteur de sa situation à spectateur de ce qui se passe, en fait.
0: Être spectateur avec le but après d'être acteur différemment, ça, c'est quoi le but d'être spectateur de sa situation?
1: Le but d'être spectateur de sa situation, c'est d'observer ce qui peut justement les traverser, en fait. C'est dans cette idée que les gens vont être dans un cycle. C'est-à-dire, il y a toujours un déclencheur qui va amener à une pensée, une croyance, une émotion. Et finalement, on trace comme ça des schémas qui se répètent et ce qui se répète indéfiniment dans la relation, en fait. Parce que c'est, on s'est structuré d'une certaine façon. On a appris, on a appris la relation, voilà, dans notre plus petite enfance, et que finalement, c'est, on réitère une façon d'être en relation. Et du coup, cette observation, elle va venir permettre d'observer nos pensées, nos émotions, nos sensations. Et une fois qu'on a déjà observer et qu'on se retrouve non plus comme acteur mais spectateur, on devient témoin de ce qui se passe. Donc c'est déjà une première prise de conscience, en fait, d'être « Ok, quand je suis avec toi en relation, voilà ce qui me traverse, voilà ce que je pense, voilà ce que je ressens. » Et de pouvoir voir que l'autre aussi traverse des choses, il ressent, il pense certaines choses. Et ça permet déjà de poser, de prendre conscience de ce qui se passe pour l'un et pour l'autre, et de sortir parfois des schémas répétitifs qui se mettent en place.
0: Effectivement.
1: Donc il y a vraiment cette première phase d'observation, et ensuite on commence à passer à Qu'est-ce qu'on met en place pour que ça puisse bouger en fait.
0: Voilà, pour que ça soit différent.
1: Pour que ça soit différent.
0: Puisque effectivement, ce qui a amené le couple, c'est la répétition de ce schéma qui était peut-être là depuis longtemps, mais qui était acceptable, ou quand il y a effectivement des crises, hein, on sait. Il y a des moments de fragilité hein, dans le couple. Tu as pu repérer ça, des moments où les gens viennent, les clients viennent plus par rapport à la tranche d'âge, par rapport à comment du coup, est-ce qu'il y a des choses un peu transversales ?
1: Les gens viennent dans des périodes de crise, quand il y a eu un événement particulier ou quand ils ont été particulièrement, bouleversés par l'arrivée d'un enfant, d'un deuxième enfant, quand il y a des infidélités. Et puis souvent, les gens viennent aussi en individuel suite à des ruptures, par exemple, parce que ils ont été tellement bouleversés, ils n'ont plus forcément la compréhension de qu'est-ce qui s'est passé, qu'est-ce qui fait qu'ils en sont arrivés là à ce moment-là, et ils commencent à se questionner sur eux-mêmes. Et c'est souvent un événement, une situation de crise ou un questionnement intérieur qui amène les gens à comprendre, à venir pour essayer de comprendre et surtout à faire évoluer les choses. Parce qu'ils n'ont plus envie de recommencer de la même façon. Ils ont envie de pouvoir évoluer, d'avoir des nouvelles compétences dans leur relation.
0: Oui, c'est ça. C'est ça. Ce qui fait du coup bien remettre l'accent hein, sur le fait que le conseil conjugal, du coup, qui peut devenir ce qu'on appelle l'entretien d'aide, la relation d'aide, ça s'adresse aussi à des personnes seules et pas que, effectivement, à des couples où on va être plutôt sur la thérapie de couple. C'est intéressant cette idée de l'observation. Moi, parfois, c'est ce que j'explique aussi aux couples. Je leur dis, avant de répondre, avant d'être là tout de suite dans la réponse du tac au tac, prenez un dixième de seconde. Des fois, je leur prends l'exemple de mon père, il me disait toujours quand j'étais petite et que je parlais trop de tourner ma langue 7 fois dans ma bouche avant de parler. Du coup, d'avoir cette espèce de un peu de méta, hein, où on se regarde un petit peu, hein, où du coup on s'extrait un petit peu, et où du coup voilà quand il y a des couples où c'est très très tendu, les repas par exemple qui sont quand même des moments familiaux excellents pour que ça se passe pas très bien, et où du coup voilà il y a des couples qui peuvent s'attraper à ce moment-là, l'idée de pas répondre tout de suite, de prendre un petit peu de recul. C'est un peu cette idée-là aussi. Alors ça, toi, quand on est en séance, on le propose ça aux gens, hein, puis on leur demande d'observer la réaction de l'autre, etc., etc., puis de faire ce recul. Mais c'est des choses aussi, en tout cas moi, c'est vraiment des choses que j'essaye de leur donner à la maison, parce que l'idée quand même, c'est qu'on n'est pas, on en parlait tout à l'heure, on va pas être là dans leur vie tout le temps à tous ces clients. D'abord, on pourrait pas. Et il y a bien un moment où il faut qu'ils se saisissent aussi d'outils. Comment tu es, toi, par rapport à, est-ce que tu es une conseillère conjugale qui donne des exercices, entre guillemets, des devoirs? Comment est-ce que, du coup, les gens, tu les aides à s'approprier parce que là, on est dans la théorie, hein, c'est-à-dire que du coup, ils s'observent, ils vont après modifier. Oui, bien sûr, sauf que du coup, on les voit une fois une heure, tous les semaines, tous les 15 jours, il faut qu'ils travaillent, entre guillemets. En tout cas, il y a des choses à appliquer à la maison. Quelle conseillère conjugale tu es, toi ?
1: Alors moi, les outils, il y en a des dizaines et des dizaines qui peuvent exister. Mais ce que je trouve intéressant, c'est de pouvoir leur apporter ceux qui vont leur permettre à eux de faire l'expérience et de mettre en lumière leur comportement, en fait. Donc, c'est très, très divers et varié. Et ce qui est vraiment fondamental pour moi dans ma pratique, c'est qu'ils puissent intégrer ce processus d'être acteur à observateur, de devenir témoin des choses. Donc, au fur et à mesure, j'ai créé pas mal de petits PDF, de petits outils qui peuvent ensuite emporter à la maison et qui leur permettent ensuite d'ouvrir un peu plus le dialogue entre eux, mais surtout de venir s'observer en intérieur. Souvent, je leur dis, mais à partir de maintenant, vous pouvez prendre un petit carnet où vous m'écrivez dans votre téléphone. Là, après votre prochaine super dispute, vous notez vraiment qu'est-ce que vous avez pensé? Qu'est-ce que vous avez ressenti? Qu'est-ce qui vous a traversé dans votre corps, en fait, pour au fur et à mesure comprendre qu'est-ce qui se met en place à l'intérieur, comment tous nos mécanismes de protection se sont construits au fur et à mesure de notre enfance, etc. Et ça va vous permettre d'observer ces mécanismes-là qui viennent d'une certaine façon bloquer la relation. Et on va pouvoir premièrement prendre conscience et au fur et à mesure les observer et déconditionner ce qui se passe en fait.
0: Oui, tout à fait, tout à fait. C'est vrai que moi, j'explique. D'ailleurs, je le disais déjà dans la première interview. Quand on rencontre quelqu'un, quand on a une relation avec quelqu'un, on s'auto-incarne pas. C'est-à-dire que du coup, tout notre passé, tous nos modes de relation, tout comment on a été mise au monde par nos parents dans la relation, etc. Puis avec les autres personnes qu'on a déjà croisées, on se trimballe tout ça. C'est-à-dire que du coup, on a un sac à dos. Voilà, on n'est pas tout vierge quand on rencontre un chéri ou une chérie. Et on est dans des mécanismes complètement inconscients de reproduction, de comment on relationne, effectivement. Et puis, bon, voilà, au début de l'histoire d'amour, ben, on relationne bien, hein, parce que c'est tout beau, c'est tout rose. Et puis chacun, en plus, se montre quand même sous son meilleur jour, hein, parce qu'on a quand même tous un peu conscience de nos choses un petit peu moins jolies. Donc, on va moins les montrer. Mais à un moment, et surtout quand il y a des crises, et tu l'as dit, à la naissance du premier enfant, l'arrivée du deuxième, et l'infidélité, et puis voilà, puis le deuil, hein, la perte d'un parent, enfin voilà, toutes ces choses qui viennent bouleverser la vie, qui traversent nos vies à tous, et ben ça vient effectivement faire vraiment montrer, hein, ces modes de relation qui à un moment sont plus supportables pour l'autre. Et l'idée, c'est vraiment de leur proposer un nouveau mode de relation. Hein, c'est effectivement... Et alors, du coup, tout à l'heure, brièvement, tu as parlé de sexualité. Je sais que tu as fait une formation en sexothérapie. Comment, du coup, cette formation, qu'est-ce qu'elle t'a apporté? Comment tu t'en sers? Comment ça s'inscrit?
1: Alors, pour moi, la sexothérapie, ça m'a permis de venir intégrer de façon très pratique et ludique, justement, cette expérience de sortir de ces mécanismes de voilà,

0: n'ont pas l'habitude de faire. C'est toutes les choses qu'on va mettre en place pour éviter de ressentir. Et on a vraiment internalisé ce fonctionnement-là. Seulement, tout ce qu'on met de côté, une émotion qui serait un peu trop forte, elle part jamais réellement. Elle reste toujours planquée quelque part sous un tapis. Donc, c'est comment amener les gens à pouvoir créer un espace suffisamment sécurisant pour justement oser ressentir, oser vivre les émotions qu'on vit dans le quotidien, en fait.
1: Et alors, quand on parle de sexualité, c'est embêtant quand même de mettre à distance ses émotions, ses ressentis, parce que c'est un peu la base quand même de ce qui se passe dans l'intimité. Tout à l'heure, voilà, tu parlais aussi, enfin, quand on s'est vus toutes les deux tout à l'heure, tu parlais du psychotrauma, de l'importance d'avoir quelques données, hein, et quelques connaissances par rapport à ça, puisque, voilà, on peut être amené à rencontrer des gens qui ont vécu deux réels traumatismes et que ça a un impact et qu'on peut comprendre que du coup à ce moment-là il y a une protection par rapport à ressentir trop d'émotions et de sensations dans la sexualité. On va faire une petite pause musicale, on vous retrouve tout de suite.
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0: Alors, on vient d'écouter une chanson que tu as choisie. Élise, pourquoi tu as choisi cette chanson ?
1: Ah, c'est un album qui m'a beaucoup accompagnée l'année dernière. J'aime beaucoup Ben Harper. Et quand tu m'as proposé de réfléchir à une chanson pour aujourd'hui, je me suis dit que ça illustrait bien la relation amoureuse, en fait. Parce que c'est un album qui parle beaucoup de la relation amoureuse et un peu de toute la palette d'émotions qui est possible autour de ça.
0: Des relations, effectivement, puisque il n'y a pas que des relations à connotation positive, comme on dit. Bon, t'es donc une conseillère conjugale avec la même formation que moi. Moi, vous savez qu'effectivement, je travaille aussi bien en libéral, donc dans quelque chose de très classique qu'est la thérapie de couple. Et puis, j'accompagne aussi des femmes victimes de violences. J'accompagne des adolescents et des jeunes dans voilà ce qu'est la découverte et ce qui est une éducation un peu psycho-affective à la sexualité. Toi, je crois que tu as développé une autre façon aussi de travailler avec les personnes qui viennent te voir sous forme d'ateliers. Est-ce que tu peux du coup nous en parler ?
1: J'ai eu envie de proposer des ateliers thématiques en constellation familiale, justement pour apprendre aux personnes à venir vivre ce processus. Les constellations, elles permettent de ne pas être forcément acteur, mais de venir prendre une posture dans laquelle on va

0: observer ce qui se passe. C'est-à-dire qu'il y a une personne qui va être, on va choisir une personne qui va venir nous représenter nous-mêmes. Donc, ça laisse une certaine sécurité, c'est-à-dire qu'on est dans un lieu sécurisant où juste on observe et on n'a pas à vivre directement les choses que l'on traverse, en fait. Donc, cette posture-là, elle permet justement d'observer, de rester en sécurité et d'apprendre à se laisser traverser. Donc, l'idée, c'était de proposer un peu tous les mois, de façon assez régulière, des ateliers thématiques autour de retrouver sa force, s'autoriser à être soi-même et de travailler en groupe. Et ce qui est génial avec le groupe, c'est que ça prend une dimension tout autre que l'entretien individuel. C'est qu'il va y avoir un véritable partage, en fait, parce que chacun va pouvoir venir dire ce que lui, il a traversé et on se rend compte à quel point on est tous reliés les uns avec oui, les autres,
1: c'est-à-dire
0: en fait.
1: Que lui l'a traversé, mais nous aussi à un autre moment.
0: Voilà, c'est ça. Et du coup, dans cet effet miroir, on se rend compte que on n'est jamais seul dans les situations qu'on rencontre, en fait, et ça crée une sorte de lien entre chaque personne.
1: Tout à fait. C'est toute la force effectivement des groupes de parole. Hein. Voilà, à la fac, on avait effectivement, on s'était entraîné à ça, hein, à mener des groupes de parole. Donc toi, ce n'est pas des groupes de parole, c'est des groupes effectivement autour de l'outil qu'est la constellation familiale. Mais voilà. C'est intéressant aussi cette idée d'observer et puis de pas forcément être dedans dans l'entretien parce que il y a des personnes pour qui l'entretien c'est très très compliqué. Les mots MOTS parfois c'est compliqué. Moi, il m'est déjà arrivé d'être bloqué dans une relation de thérapeutique, on va utiliser ce terme-là, avec une personne, parce que finalement, les mots, on tourne en rond avec les mots, parce que c'est toujours les mêmes mots qui sont prononcés, c'est toujours les mêmes thèmes qui reviennent, et puis en fait, les mots, on a beau les tourner dans tous les sens, il y a un moment, c'est toujours les mêmes mots. Et il m'est déjà arrivé de me trouver un petit peu coincé. Alors, la solution la plus facile, hein, c'est d'envoyer le client chez quelqu'un d'autre, hein, qui a une autre façon de travailler, et c'est pas péjoratif, ça peut être très intéressant aussi, hein, d'aller débloquer avec, par exemple, de l'art thérapie, avec d'autres outils. Et puis aussi en étant dans quelque chose qui est plus de l'ordre du symbolique. Et tout à l'heure, du coup, quand nous échangeions, j'ai appris que je faisais des constellations familiales sans le savoir, avec un outil de petit Playmobil que j'avais piqué à mes enfants avec des petits personnages et tout ça, et où j'avais demandé à un couple qui avait beaucoup de conflits à cause de leurs enfants respectifs, dans une famille recomposée avec des enfants grands, mais avec des choses vraiment très très difficiles qui avaient été mises en place au fur et à mesure des années, et avec un couple qui était presque au bord de l'explosion, avec madame qui disait en gros c'est tes enfants, c'est moi, et ça faisait beaucoup de souffrance à ce couple, donc ils étaient venus me voir, et en fait au bout de 3 séances on tournait en rond avec ces mots, j'avais bien compris le problème, mais j'arrivais pas à trouver, et puis j'ai eu une idée qui était de récupérer des petits bonhommes, alors des petits schtroumpfs, des petites figurines dont ma petite fille se sert en ce moment, et puis de leur proposer de mettre sur la table, de se représenter. Et en fait, ça a pris un quart d'heure. Et en fait, en un quart d'heure, ils avaient vu en fait effectivement ce qui se passait, ce qu'ils ne voulaient pas et ce qu'ils ne voulaient plus. Et en fait, c'est alors après derrière effectivement, il faut un petit peu quand même continuer à remettre des mots MOTS. Mais il y avait vraiment cette idée du coup, je comprends bien quand tu expliques cette idée d'être observateur, parce qu'en fait là, ils ont vraiment fait ça. Ils se sont déplacés les uns là, tous les deux là, bougé leurs petites figurines sur ma table, et ça a permis quelque chose. Donc voilà, ça c'est vraiment pour le coup, je te remercie Élise d'abord de m'avoir confortée dans le truc un peu bizarre que j'avais fait en me disant, d'ailleurs je leur avais dit on va tester un truc un peu étonnant, mais on va essayer. Les gens sont toujours un petit peu étonnés hein, quand on propose des choses comme ça, parce qu'ils se disent que quand on vient voir un thérapeute, on va parler quoi. Alors que parfois, on ne parle pas.
0: Et c'est ça qui est justement très intéressant, c'est de permettre aux personnes de faire un pas de côté. Parce que souvent, on va être en thérapie, on va parler, et sauf que quand on parle, on ressasse encore et encore et encore les mêmes choses. Cette posture-là de constellation, elle permet justement de se dire, on va prendre quelques instants le mental, la tête de côté, et on va la poser. Et on va plutôt venir se concentrer sur qu'est-ce qui se passe à l'intérieur de moi, quelles sont les émotions, quelles sont les sensations qui me traversent. Et les émotions et les sensations, en fait, c'est des indicateurs hyper puissants de ce qu'on vit dans notre quotidien. Et elles nous permettent de... de parfois trouver justement une autre façon de faire et une autre façon de voir notre réalité. C'est vraiment cette idée de changer de perspective, de changer notre façon de voir. Et parce qu'on change notre façon de voir, ça vient influencer sur la relation.
1: Oui, finalement, ça peut paraître magique dit comme ça, mais en fait, c'est parce qu'on a changé notre façon de voir et notre façon d'être que la relation va être différente, en fait.
0: C'est ça, exactement.
1: Dit comme ça, c'est très, très, très magique. Bon, c'est pas aussi simple que ça, hein, parce que on a des résistances, on a notre éducation. Hein, voilà, moi, là, en ce moment, j'accompagne un couple, ils sont jeunes, tous les deux, hein, une trentaine d'années. Ça m'a beaucoup surprise, d'ailleurs, parce que c'est l'âge de mes enfants. Mes enfants, j'ai l'impression que je les ai quand même accompagnés sur, voilà, verbaliser vos émotions. Toutes vos émotions, c'est OK, je peux les accueillir. Il y a des manières de les exprimer, certes, mais je peux toutes les accueillir. Et en fait, ce jeune couple, ils savent pas quand je leur, même quand je leur pose la question de ça vous fait quoi là présentement, ce que votre chérie dit, j'ai un grand blanc et voilà, j'ai ça. C'est-à-dire, c'est ce silence de. Ils comprennent ce que l'on demande, hein, mais ils ne savent pas dire. Et que du coup, c'est très compliqué d'aller effectivement chercher à l'intérieur de soi. Donc après, en général, voilà, je demande. Et du coup, comment c'était quand vous étiez petit? On vous autorisait? Bon, bah oui, la réponse, je les pose la question, mais en fait, la réponse, malheureusement, je la connais. C'est-à-dire que soit ça n'a pas été autorisé, soit on les a pas accompagnés. Et ça, ça peut être compliqué. Et ça, des fois, c'est, je trouve que c'est, enfin, je sais pas toi, mais je trouve que c'est vraiment un des endroits où, je bute le plus, on va dire ça comme ça. Où c'est parfois j'ai le plus de. Alors j'ai des cartes, j'ai voilà des cartes d'association d'idées où on peut du coup essayer un petit peu de sortir de ça. Mais ça me paraît vraiment très très compliqué. Je crois que je vais utiliser de plus en plus mes petits schtroumpfs et mes petites figurines que j'ai laissées au bureau d'ailleurs. Je les ai pas ramenées à la maison.
0: Ouais. Et c'est effectivement tout un exercice d'amener les gens. Et ça c'est des exercices de sexothérapie aussi de. Simplement demander aux gens mais comment ils se sentent. Effectivement, là, ils vont se retrouver. Ben, je ne sais pas du tout ce qui se passe à l'intérieur de mon corps. Mais comment on peut les accompagner tout doucement à venir déjà ben, est-ce que ça fait chaud? Est-ce que ça vous fait froid et simplement déjà rentrer dans ben, des sensations corporelles, en fait. Et simplement de les laisser venir à ça au fur et à mesure et eux, leur apprendre à venir identifier à l'intérieur d'eux ce qui se passe, en fait.
1: Oui, c'est vrai que c'est... Alors, les émotions... Et moi, j'ai été vraiment étonnée de ça parce qu'il me semble qu'effectivement, les émotions, ça fait longtemps qu'on en parle, que c'est rentré dans les écoles... Il y a plein de livres hein, autour des émotions. Et finalement, je ne sais pas si la société, elle autorise tant que ça à exprimer les émotions.
0: Et je pense aussi, là, je pense à une de mes clientes récemment qui me disait, mais on nous dit accueillir les émotions, accueillir nos émotions, mais j'essaye d'accueillir mes émotions, mais je ne sais pas ce que ça veut dire. Ouais. Comment ça fonctionne. Et je lui avais donné une carte, une lecture un peu particulière des émotions en lui disant « Mais ce qui est intéressant avec les émotions, c'est de venir voir leur fonction. C'est à quoi elle est utile. » Quand on a de la colère, souvent on va se dire « La colère, c'est pas bien. La colère, on va la mettre de côté. »
1: Surtout pour une fille. Hein.
0: Surtout pour une fille.
1: Alors là...
0: alors que simplement, c'est à quoi elle sert cette colère? Qu'est-ce qu'elle vient dire à l'intérieur de moi, en fait? Est-ce qu'il y a un endroit où on aurait besoin de dire non? Qu'est-ce qui n'est pas respecté à l'intérieur de soi? Et d'avoir pu lui donner cette lecture-là, de se dire, ben non, effectivement, les émotions, c'est pas quelque chose qu'il faut accueillir comme ça. Il faut les écouter et en faire des amis qui sont du coup des indicateurs et qui vont nous parler de ce qui se passe en nous-mêmes.
1: Eh oui, tout à fait. Tout à fait. D'ailleurs, vous voyez pas Élise, mais elle a fait le geste de mettre les deux mains en avant hein, quand on a la colère. Et effectivement, ça fait partie des choses qui permettent de... Voilà, c'est comme la peur. Et moi, c'est vrai que j'avais fait un petit bout de formation complémentaire, parce que pour la formation de conseillère conjugale, il faut bien être raisonnable. Hein. Elle est quand même toute petite. Hein. Donc, si on fait pas un petit peu des formations complémentaires, on est un peu vite démunis, je pense. Et j'avais fait toute une formation autour de avec un Québécois. C'était une formation qui était en ligne, où vraiment, il y avait cette idée. Alors, ils sont très forts, les Québécois, par rapport à ces choses-là. Je pense que ça fait plus longtemps que nous qui travaillent avec les émotions. Avec vraiment l'idée de une émotion, c'est une information et l'idée, c'est, voilà, on va en faire quelque chose. Et ça nous amène, effectivement. Et puis, il n'y a pas de mauvaises émotions. Tout à l'heure, j'ai parlé de l'émotion à connotation positive parce qu'il n'y a pas d'émotion négative. Hein. Ça fait vraiment par partie. Toi, tu as fait ta formation de sexo avec Isabelle Filiosa, hein, qui a beaucoup travaillé. Enfin, Margot, en l'occurrence. Margot, qui est la fille d'Isabelle
0: Filiosa.
1: Qui travaille beaucoup, qui a beaucoup, beaucoup travaillé sur les émotions.
0: Oui, c'est ça. Donc, elle, c'est vrai qu'elle a pu vraiment intégrer beaucoup de choses, j'imagine, dans, en ayant vécu avec sa mère.
1: Oui. On espère.
0: Et donc forcément, dans la formation de sexothérapie avec elle, bah, tout ça, c'était déjà particulièrement intégré. Et comme tu le disais, effectivement, notre formation de conseillère, elle était particulièrement courte. Et souvent, moi, ce qui m'est arrivé, ben, au début, quand je travaillais à l'hôpital, c'était de me retrouver à la limite de ce que je pouvais faire. Donc, la formation de sexothérapie, ça a été fondamental pour aller plus loin, justement, dans le couple, mais aussi de pouvoir axer les choses autour du psychotrauma, en fait, parce que finalement, c'est quelque chose qu'on rencontre très, très régulièrement. Donc, c'est important d'avoir des bases solides pour écouter et accompagner... accompagner toutes les personnes. Parce que même si on n'a pas forcément vécu des traumas, on va dire, le trauma fait partie de notre vie, quoi qu'il en soit, en fait. Ça peut être des petites choses. Voilà.
1: Tout à fait. Tout à l'heure, quand du coup on a commencé, quand je t'ai demandé de te présenter, tu as dit que cette formation de conseillère conjugale, c'était celle qui allait permettre du coup de te légitimer. Alors, c'est moi qui ai dit le mot parce que tu le trouvais pas, mais c'était l'idée, hein, de te donner voilà une espèce de carte de visite. Finalement, avec le recul des quelques années, hein, puisque du coup on a fini notre formation en 2020, est-ce que finalement ça t'a quand même apporté quelque chose et est-ce que tu continues à te présenter comme une conseillère conjugale ou comme tout à fait autre chose ?
0: Conseillère conjugale, ça m'a permis de mettre un pied à l'hôpital, dans l'hôpital. Donc, j'ai travaillé dans un centre de santé sexuelle, qu'on appelait avant centre de planification. Et pour moi, ça a été hyper formateur de pouvoir travailler en équipe, de travailler avec des sages-femmes, des médecins, des assistantes sociales, des secrétaires médicales et de tisser vraiment... Et c'est toujours ça, c'est toujours prendre du recul, venir changer de perspective et voir toutes les façons possibles qui existent pour accompagner une personne. Et je pense que ça m'a vraiment permis d'ouvrir un peu, moi, d'enlever un peu les œillères que je pouvais avoir et de voir les situations complètement différemment, en fait.
1: Globalement. Et aujourd'hui, tu te présentes toujours comme une conseillère conjugale ?
0: Je me présente toujours comme une conseillère conjugale parce que j'ai vraiment à cœur cette question-là de la relation, de vraiment tout ce qui est autour de la vie affective, la relation, l'intimité, la sexualité, ça reste vraiment central dans mes accompagnements.
1: D'accord. Du coup, on retrouve Élise à Chamonix. L'endroit où elle travaille, ça s'appelle les thérapies créatives.
0: Au pied du Mont-Blanc.
1: C'est ça, un petit peu loin de nos petites Bauges. Mais en tout cas, est-ce qu'il y a quelque chose qui te tient à cœur pour finir, une petite phrase que tu aimerais, qui servirait un petit peu de conclusion ?
0: Je pense que ce qui est assez important pour moi, c'est pouvoir amener les gens à prendre conscience de tout ce qu'on peut mettre en place pour éviter de ressentir et qui empêche la relation d'être réellement. Donc c'est vraiment ce film de toutes nos projections de... on va être dans nos désirs, dans nos peurs, dans nos craintes et qui vont bloquer en fait une vision un peu plus réelle de ce qu'on vit vraiment. Et donc c'est comment venir pour entrer dans le soi et vivre dans l'instant présent. Et c'est justement de pouvoir ensuite être dans cet instant qui va nous permettre de nous libérer de tous ces mécanismes de protection et de survie et de nous amener à être réellement dans la relation. En fait, c'est une fois qu'on fait tomber les masques, on est face à face l'un et l'autre. Et c'est à cet endroit que la relation commence, en fait.
1: Très joli. C'est un peu l'idée de rendre l'autre vrai.
0: C'est vrai, authentique.
1: Merci beaucoup, Élise. Merci. Eh bien, c'était la dernière de La vie en rose, mais pas que. Vous pouvez toujours retrouver ces podcasts sur le site de la radio jusqu'à ce qu'on me vire, mais je ne sais pas si c'est au programme. Ils sont aussi sur mon site. Et puis, je remercie vraiment, vraiment toute l'équipe et toutes les animatrices que j'ai déjà croisées qui ont supporté mon absolue incompétence en matière de technique, mes appels au secours quand j'avais oublié d'appuyer sur un bouton, etc. Vraiment, merci, merci, merci beaucoup à la radio. Et puis, merci à vous tous. Au revoir.
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1: Il y a longtemps, une ville se construit au fil du temps. 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
10: Bonjour, bienvenue au Cinérama 30 minutes pour parler de cinéma et puis pour jouer au blind test sonore, 5 extraits à écouter et des titres de films à deviner. Et cette semaine, nous allons jouer avec la filmographie de Steven Soderbergh, car je vais vous parler du film de Christopher. Et puis mon deuxième film, eh bien, c'est Le Vertige de Quentin Dupieux. Quant à mes collègues, eh bien, on va tout de suite faire le tour. Sophia, tu as un film?
11: Oui Vincent, je vais vous parler d'Une année italienne de Laura Samani.
10: Et puis toi Guillaume, un film et puis deux rattrapages.
12: Je vais vous parler de Scary Movie 6 et puis aussi un tout petit peu d'Obsession et de Colonie.
10: C'est Cinérama qui débute avec un homme qui persuade son ami que l'humanité entière vit dans une simulation, bouleversant leur certitude. Nous parlons du dernier film de Quentin Dupieux.
13: Pourquoi vous pensez qu'on ne prend pas le cinéma au sérieux?
11: Cinérama.
13: Eh oui, on est comme on est.
14: Bruno.
15: Oui.
14: Quoi? Ça va te paraître complètement farfelu au premier abord, mais il faut que tu me fasses confiance.
15: Ok.
14: J'ai la certitude absolue que le monde dans lequel nous vivons n'est pas réel.
10: Quentin Dupieux et la réalité, ça fait deux. Qu'on se souvienne de son premier film, Rubber, l'histoire de ce pneu qui fait exploser les têtes des humains. Dans Le Dain, un homme développe une obsession pour sa veste jusqu'à l'extrême. Dans Mandibule, deux zigotos veulent dresser une mouche géante pour faire des casses. On peut s'arrêter là, mais Dupieux, lui, poursuit ce filon. Alors, on aime ou pas Dupieux, moi, je l'aime, je l'adore même, déjà parce que c'est un inventeur de forme dans un cinéma qui bien souvent se cantonne à raconter une histoire. Le réalisateur va bien au-delà, exploitant autant le caractère de l'image que les capacités des comédiens, qu'on se souvienne de Dali, où l'identité est éclatée, Dali étant incarné par 6 acteurs différents. Alors, il n'y a rien d'étonnant à ce que les comédiens veuillent tourner avec ce réalisateur hors norme. Pour Le Vertige, présenté à la quinzaine des cinéastes à Cannes, Dupieux a réuni Alain Chabat, Jonathan Cohen et Anaïs Desmoustiers, 3 comédiens qui avaient déjà joué dans un film de Dupieux et à 3 reprises. Sauf que là, l'image de ces comédiens est transformée en image d'animation. Alors ce n'est pas leur visage et leur corps que l'on voit, mais une version numérique proche de ce qui pouvait se faire dans les jeux en basse résolution des années 2000, voire fin des années 90. Les mouvements des acteurs ont été enregistrés tout simplement avec un iPhone et un logiciel de capture de mouvement grand public. L'univers que nous propose Dupieux est d'emblée alors foireux pour le spectateur, il l'est aussi finalement pour un personnage, celui de Chabat, qui a découvert de nombreuses anomalies qu'il a scrupuleusement notées.
14: Tout est bidon, il n'y a rien de réel.
15: Ça c'est réel ou pas?
14: Non.
15: Bah si, ça vaut 8000 balles, c'est forcément réel quand même.
10: Si les personnages sont reconnaissables, l'animation volontairement moche les transforme donc en habitants d'un monde numérique bourré de défauts. Le personnage donc de Chabat, qui s'appelle Jackie, n'a aucun mal à montrer à celui de Cohen, Bruno, combien ce monde eh bien, est parfaitement déroutant avec ses oiseaux qui font du surplace, ses boulangères à 6 doigts ou encore ses accouchements qui durent 2 minutes.
14: J'ai vu une boulangère qui avait 8 doigts à chaque main. On est dans un monde fabriqué et il y a des bugs qui traînent, voilà.
15: Franchement, je vais être honnête, hein. Ça me chie la tête, ton truc, là.
2: Oh là! Ah merde! Oh là là, ça y est, je perds les os.
15: T'es sûr?
2: Bah, tu vois bien. Ah, oh, c'est une fille en plus!
15: Attends, ça y est, on est parents, là?
14: Là, t'as rien vu de bizarre.
15: Bah, c'est pas bizarre, elle a accouché, quoi, c'est la nature.
10: Oui, en 2 minutes. Les deux hommes vont se lancer dans des investigations pour tenter donc de décrypter le monde dans lequel ils vivent. Ainsi, avec ces personnages qui en rencontrent d'autres, nous voyons les failles de ce monde numérique et convenons qu'il s'agit d'une vaste farce. Hein. L'identité visuelle sert le propos, nourrie par des situations et des dialogues percutants. On passe un très bon moment finalement dans cet univers loufoque et absurde qui nous emmène jusqu'à 1h07. Dupieux a également cette qualité hein, de ne pas vouloir en rajouter pour faire du nombre. On lui en sait gré. D'ailleurs, le film se termine par une pichenette amusante qui confirme qu'on avait bien raison de rester accroché à ce monde bancal.
14: Tu captes pas le concept de simulation, je vois bien.
15: Non mais si, bien sûr que si, que je capte, ça va, oh, c'est bon, hein, tout est réel, je suis pas débile.
14: Non, rien n'est réel.
15: Je te le dis, tu vas être une maman exceptionnelle, j'en suis certain, tu commences hyper bien.
2: C'est vrai.
15: 100%.
10: Alors, c'est pas le film le plus abouti ou le plus intéressant de Dupieux, hein, car les ficelles sont parfois un peu trop grosses. Mais pour ceux qui apprécient l'univers et la manière de fabriquer des images du réalisateur français, eh bien, ils peuvent évidemment foncer. Ceux qui ne laissent aucune place à la fantaisie et à l'absurde seront clairement agacés par un film qui n'a rien d'autre à proposer que l'amusement et une certaine habileté à le faire tenir debout. Alors, il est plusieurs fois fait référence, évidemment, à Matrix, hein, puisque quand on vit dans un monde virtuel et qu'on en a conscience, on pense tout de suite à ce personnage de Neo des sœurs Wachowski. Ce film, très étonnant et très court, hein, de Quentin Dupieux, Le Vertige, est en salle depuis le 10 juin. 26 ans après avoir échappé à un tueur masqué, et là on change d'univers, et bien les survivants se retrouvent de nouveau dans sa ligne de mire. Nous parlons de Scary Movie.
5: Non mais bon, de toute façon, ce film est une catastrophe.
9: Vous voulez rire ?
5: Connerie, connerie, connerie, je vous dis. Et même saloperie, hein.
16: Vous êtes beaucoup trop bavard.
11: Cinérama.
12: Il y a une convention dans l'art qui est immuable. Lorsqu'un genre en vient à être parodié, c'est qu'il est en bout de course. Il a eu le temps de connaître d'immenses succès, d'impacter le public et son époque, au point d'en devenir un marqueur culturel et d'être repris et copié ad nauseam jusqu'à ce que le public s'en lasse. La dernière étape avant les premiers beats du genre est précisément celle de la parodie, un genre de la comédie pas si évident que ça à maîtriser, car elle nécessite de bien connaître les codes des films détournés et d'en jouer avec les attentes spécifiques du spectateur, tout en essayant de raconter une histoire plus ou moins originale, mais calquée sur un classique du genre. En 2000, c'est précisément ce qui avait fait de Scary Movie un immense succès, dans la foulée de la naissance de ce qu'on va appeler le néo-slasher avec Scream en 96. Scary Movie va engendrer 5 suites au succès et à la réussite artistique diverse et variée, et à l'instar de Scream 7 qui a cartonné quelques mois plus tôt, revient en 2026. Mais que reste-t-il de nos amours des années 2000, dans une décennie marquée par le changement ?
2: Oh, fais chier.
17: Ah non, elle s'est fait poignarder.
18: Pourquoi elle d'abord? Les pronoms inclusifs, ça vous dit rien? C'est Yael, s'est fait poignarder.
12: Alors le changement, c'est précisément le cheval de bataille de Scary Movie, le changement d'époque, mais aussi la volonté de discuter, voire de contrer certains changements de notre temps, culturels et sociaux. Mais à l'image de son titre, on va voir que cette idée de changement et de surplace est assez hypocrite, car le titre ne nous aura pas trompé. S'il s'appelle officiellement Scary Movie, c'est bien Scary Movie 6 auquel on a affaire. Un peu comme Scream 6 avait tenté le coup avec un trompeur Scream en 2022, ou encore Halloween de 2018, qui était en fait Halloween 9 ou un Halloween 3 alternatif dans une tentative d'effacer certaines suites. Et comme par hasard, ce sont des films qui sont repris activement dans ce Scary Movie et qui servent même de colonne vertébrale à l'ensemble. Alors malheureusement, c'était pas l'idée du siècle, car l'un des codes de la parodie est de copier un film récent. Get Out de Jordan Peele à 10 ans, Halloween de David Gordon Green à 8 ans et d'autres emprunts ici et là à Long Legs ou Évanoui sont tellement succincts qu'ils n'ont aucune importance. Et c'est là qu'on en arrive au fond réel du film. On parlait de parodie de genre, mais Scary Movie 6 se pose plus comme la parodie d'une époque. Il y a bien évidemment un semblant de trame qui regroupe plusieurs œuvres plus ou moins récentes qui sont détournées, comme on l'a dit, mais le maître mot derrière ces détournements est guidé par la volonté première de donner un coup de pied dans la fourmilière.
19: Nous revoilà!
20: Il y a un tueur en série dans la nature.
21: Bonsoir, Marty.
22: Ça fait longtemps que je me prépare pour ce moment.
23: Bonjour, maman. T'as une sale gueule.
24: Cindy? On fait un câlin?
23: J'aimerais beaucoup, mais je suis devenue républicaine, du coup je devrais être raciste.
24: Oh, ma fille, je crois que tous les blancs sont racistes de toute façon, allez!
23: Bon, d'accord.
12: Scary Movie 6 ne s'intéresse en fait quasiment pas au cinéma, et c'est pour ça que je m'attarde pas plus que ça sur l'intrigue, qui voit grosso modo les personnages un temps soit peu emblématiques des deux premiers films revenir. Alors le film s'attarde plus à vouloir choquer le puritanisme de notre époque, et même si c'est profondément raté, c'est pile là que cette affaire devient passionnante, parce qu'il y avait quelque chose de génial à faire en miroir déformant de notre époque étonnante, paradoxalement coincée entre libération totale de la parole et censure à la puribonderie contre-productive. Les frères Wayans, troublions du petit et grand écran américain depuis presque 40 ans, avait un boulevard pour commenter notre époque, mais ils échouent car ils substituent l'analyse satirique mordante à un humour de bas étage, certes propre aux deux premiers Scary Movie, mais ici totalement contre-productif. Alors si on comprend ce qu'ils veulent dénoncer, une certaine vulgarité ou le fameux bon mauvais goût dont John Waters s'est rendu maître, qui a su faire tout le set critique de la société dans les œuvres de Trey Parker et Matt Stone, ici il tue toute pertinence. Et c'est très frustrant parce que 2026 avait besoin d'un film grand public et populaire vraiment sauvage pour secouer le cocotier de l'audiovisuel mondial. This looks like a job for me.
3: Salutations, on a entendu parler d'une petite fête d'Halloween. On vient boire, jouer de la musique pourrie et faire des trucs à moitié gay. Hey,
9: pourquoi qu'à moitié gay?
12: C'est pourtant ça qui fait l'importance de la comédie, hein. Son analyse et son empreinte sur le temps. Hein. Une bonne comédie est une radiographie de la société de son époque, comme l'a théorisé Molière, hein, et permet d'en commenter ses travers. Malheureusement, hein, Michael Tiedes, hein, réalisateur attitré des derniers mauvais forfaits des frères Wayans, bah, passe plus de temps à s'embourber sur un aspect méta qui commente autant l'historique pas intéressant de la saga Scary Movie que ce qu'elle parodie véritablement. Alors on en vient donc à avoir une charge contre les suites non gérées à l'époque par les Wayans et une reprise 30 ans plus tard, du remake de Scream pour épouser, hein, ce qui était dénoncé dans ce qu'on appelle désormais les Legacy Quels. Alors, sur le point de vue parodique, hein, on ne pouvait peut-être pas trop les blâmer. Hein, les derniers Scream et Halloween étaient déjà de mauvaises blagues. Alors, comment un nouveau Scary Movie pouvait-il être drôle? Mission impossible, même pour Tom Cruise.
10: Ouais, oui, ben donc Scary Movie est en salle actuellement. Un ancien peintre du pop art retiré du monde voit ses enfants engager une faussaire pour terminer en secret une série de toiles inachevées. Nous parlons de The Christophers de Steven Soderbergh.
16: Et maintenant,
11: Cinérama.
16: Tout est parfaitement en ordre.
10: Avec présence, film d'épouvante, ou plutôt thriller de l'intime, remarquable dans son fond comme dans sa forme, puis le thriller d'espionnage de Insider, Steven Soderbergh se lance maintenant dans un autre registre, une comédie dramatique ou plutôt intimiste, là encore, hein, qui met aux prises deux personnages. D'un côté, il y a Julian Sklar, un vieux peintre qui n'a plus produit grand-chose depuis longtemps et qui a connu son heure de gloire dans les années 60-70, et puis de l'autre, Laurie Butler, une jeune restauratrice et ex-faussaire qui va devenir son assistante. Alors pourquoi elle? Eh bien parce que les enfants du peintre la lui ont mise dans les pattes. Ils veulent qu'elle achève en secret une série de 8 toiles inachevées stockées au 3e étage de la maison, les Christophers. Une fois terminées, ces œuvres vaudront évidemment une fortune.
19: Other door.
21: You said this was a restoration job. It's a forgery job.
25: Think of this as a way to get revenge.
10: Les deux personnages sont très différents. Lors de leur première confrontation, on voit le peintre déverser sa misanthropie, son inconfort vis-à-vis du monde de l'art et du monde tout court, dans un flot proche de la diarrhée verbale, faisant les questions et les réponses, restant persuadé de son aura pourtant ternie. Si l'on aperçoit des images anciennes de lui participant à une émission de télévision où il distribue les bonnes mais surtout les mauvaises notes, hein, à de jeunes peintres, il n'est désormais plus écouté. Il semble davantage ressassé, scrutant le web à la recherche de son propre reflet. L'interprétation de Ian McKellen, qui incarnait Gandalf et Magneto, mais qui est avant tout un homme de théâtre, est vraiment alors impeccable avec ce ton très anglais. Je ne sais pas si vous l'avez entendu dans ce court extrait. Quant à la faussaire présumée, son attitude est beaucoup moins évidente. Hein. Elle cache quelque chose avant de tout avouer, jouant un double jeu avec les enfants du peintre. Alors on ne sait jamais exactement où elle se situe. À la fin du film, on sera mieux renseigné.
26: Then bring me the evidence.
27: It's not that I don't trust you, Laurie.
26: It's just that I don't trust you.
10: Le film repose largement sur les séquences entre le peintre et son assistante, que la mise en scène vient souligner, à grands traits de caméra à l'épaule et de plans contrastés. Il y a par exemple le peintre dans l'ombre, l'assistante dans la lumière, dans la simplicité d'un contre-champ. Soderbergh est un grand faiseur d'images, comparable à Spielberg, à mon sens, hein, c'est la famille des Berg, voilà. Mais il sait aussi par moments poser sa caméra pour que le spectateur se concentre sur les propos. L'enjeu de cette relation, eh bien, chacun doit faire surgir les vérités qu'il a enfouies.
21: That's where the art of it comes in.
26: Oh, poo.
10: Alors on entend une réaction et il réagit à cette phrase, c'est là que l'art intervient, je suppose. Le film pose d'innombrables questions. Qu'est-ce que l'art? Que faire lorsque survient la fameuse perte d'inspiration? Lorsque le feu sacré s'éteint? Que devient-on quand son œuvre perd de sa valeur? Et cette valeur même d'une œuvre, que signifie-t-elle? L'exemple est donné d'un millionnaire de la tech qui achète des œuvres pour réduire ses impôts. Derrière cela, il y a évidemment le poids de l'âge. Soderbergh a choisi un peintre âgé. Alors certes, le réalisateur n'a que 63 ans, mais lui aussi, il s'en est jamais vraiment caché. Hein. Il est nourri d'une peur de l'abandon, celle de ne plus trouver de spectateurs ou même de ne plus avoir d'idées de films. On se souvient qu'il avait d'ailleurs annoncé en 2013 vouloir arrêter le cinéma après Effet secondaire. Il fustigeait alors Hollywood et son manque d'intérêt pour la chose artistique. Le voilà désormais installé à Londres. Je crois que ça fait 4 ans qu'il est là-bas, dans une logique de production indépendante. Lui qui a longtemps su alterner blockbuster et film fauché de Christopher's véhicule, eh bien là, une douceur, une poésie, une attention vraiment remarquable, interrogeant autant ce qui anime les artistes que les êtres humains eux-mêmes. Autant vous dire que c'est un film que je vous conseille, de Christopher, qui nous donne l'occasion de jouer un blind test avec la filmographie du réalisateur américain qui a fait 33 longs métrages. Autant dire qu'il ne s'est pas beaucoup arrêté hein, depuis son grand succès. C'était la Palme d'Or à Cannes, Sexe, Mensonge et Vidéo. Je crois qu'il avait 26 ans et c'est là qu'il s'est dit finalement, si je commence comme ça, comment je vais terminer ? Voilà. Donc on écoute 5 extraits et le premier est facile.
0: Qu'est-ce que vous avez contre Terry Benedict ?
1: Qu'est-ce que toi tu as contre lui ? Voilà la question.
0: Il a torpillé mon casino. Il m'a éjecté. Et il doit le faire sauter le mois prochain pour le remplacer par Dieu sait quelle monstruosité. Je sais très bien ce que vous comptez faire.
4: Ah ouais ? Et qu'est-ce qu'on compte faire ?
0: Quand on décide de braquer Terry Benedict, il vaut mieux savoir ce genre de choses. Il fut un temps où on était plus civilisé. On volait un gars, il vous réglait votre compte, mais avec Benedict. Quand ce sera réglé, l'important c'est qu'il ignore votre nom et votre implication. Il faut qu'il pense que vous êtes mort, ou bien il vous tuera, et ensuite il vous démolira la gueule.
1: C'est pour ça qu'il faut qu'on soit très prudent, très précis.
4: Et très sponsorisé.
0: Oui. Et il faut que vous soyez barjot.
10: Alors c'est évidemment trouvé, c'était facile.
12: Oui, c'était Ocean's Eleven.
10: Oui, film de 2001, c'est le grand succès de Steven Soderbergh. 4,6 millions d'entrées en France. Fraîchement sorti de prison, Danny Ocean réunit une équipe de spécialistes pour réaliser le casse le plus audacieux de Las Vegas. Leur cible, 3 casinos contrôlés par un redoutable homme d'affaires. Et dans ce film, Brad Pitt n'arrête pas de manger. C'est un film d'une remarquable mécanique. Deuxième extrait, et là on change de genre.
6: Et si les événements actuels se reproduisaient sur Terre à l'échelle planétaire ? Quoi, ça vous tracasse pas plus que ça ? C'est une grossière erreur de postuler que cette chose est bienveillante. Si ça se trouve, elle nous pousse à la psychose pour qu'on s'entretue.
7: Vous croyez vraiment que c'est leur objectif ? Cette chose a eu les moyens de faire tout ce qu'elle voulait, y compris nous détruire.
6: Soyez au labo dans une heure.
7: Je ne vous laisserai pas faire.
6: Et comment vous nous arrêterez ?
7: Et comment vous m'empêcherez de la ramener ?
6: Est-ce que vous voulez qu'on ramasse l'autre en chemin ? Ça sera pas difficile. On calcule sa trajectoire, il y en a pour quoi ? Une journée ?
10: Alors trouvez !
12: C'est Solaris ?
10: Eh oui, c'est un remake de Tarkovsky. Effectivement, ouais. Envoyé sur une station spatiale en crise, un psychologue découvre que les membres de l'équipage sont tentés par des apparitions venues de leur passé, une exploration intime du deuil, de la mémoire et de l'amour, avec encore George Clooney, qui est un des acteurs fétiches de Steven Soderbergh. Allez, nouvel extrait de ce blind test, nous cherchons un film du réalisateur américain.
8: Hé, hey. Elle en a vraiment bavé, tu sais.
13: Oh, ça va. Elle est du genre à pas trop kiffer la réalité, de toute façon. Tu vois ce que je veux dire ? Et là, elle se fait des films et ça marche. La preuve, tu fais attention à elle. Elle s'invente des trucs chelous, donc elle les voit. C'est aussi simple que ça.
8: Elle les connaissait toutes les deux. Les filles qui sont mortes.
13: Je croyais qu'il y avait que Nadia.
8: Non, l'autre aussi. Moins que Nadia, mais ça compte.
13: Oh putain, les connes se foutent des saloperies dans le corps.
8: Ok.
13: Ni poudre, ni médoc. Si c'est naturel,
8: okay,
13: ça va.
8: Ok, c'est bon, je vais me coucher.
13: Fais-la pisser dans un gobelet.
8: Hé, je connais mon boulot.
13: Mais alors papa, fais-le si tu le connais. Moi je te dis qu'elle est tarée, Chloé, avec ou sans copine morte.
8: Il y a un homme formidable au fond de toi, Tyler. J'aimerais le rencontrer bientôt.
10: Alors, cette dernière... Je trouve ce personnage vraiment formidable. Il se trouve que c'est un film plutôt fantastique d'épouvante. Et là, il y a le personnage du père là, qui dit ça à son fils.
12: Ah, c'est peut-être présent, ça.
10: Oui, oui.
12: Assez récent, l'année dernière, c'est
10: oui, 2024, ouais. Effectivement. Une famille emménage dans une maison où une présence mystérieuse semble observer chacun des faits et gestes. Donc c'est un thriller fantastique raconté du point de vue de l'entité elle-même avec la caméra qui bouge énormément, mais c'est pas seulement un film de genre, il y a vraiment ce personnage du père qui est vraiment super bien écrit. Autant dire que c'est un film là encore que je vous recommande, il y avait que 140 000 entrées en France. Allez, nouvel extrait.
19: Et au cours des 6 derniers mois, vos chiffres ont triplé.
28: Le chiffre des saisies, oui, c'est ça.
19: Des saisies de drogue, ce qui veut dire qu'en proportion, il y a 3 fois plus de drogue qui a réussi à entrer.
28: Oui, je sais que le chiffre est effrayant, mais je pense que c'est ça. Sincèrement, je préférerais vous annoncer que nous en sommes à 60 ou 70% de saisies, mais la vérité est plus proche de 40 ou 50% du total qui transite par ici. Et ce sont des sommes colossales qui sont en jeu. C'est pour ça qu'on assiste à tous ces meurtres et à tout ce qui s'ensuit. Parce qu'il y a une organisation qui en combat une autre. Quand tout se passe bien, ils ne s'entretuent pas. C'est quand ça va mal que c'est plus difficile.

0: tirer dans cette tôle. Alors j'ai plutôt intérêt à me faire tout petit avant de reprendre du service.
1: Nous, faut que ça se passe dans 5 semaines.
0: Je suis incarcéré.
1: Oui, mais on a un plan pour te faire sortir.
0: Tu veux dire pour me désincarcérer?
1: Ouais.
0: En pleine nuit?
1: Non, l'après-midi. Le job doit se faire en journée.
0: Vous allez me faire sortir d'ici en pleine journée. Je fais le job et vous allez me ramener ici avant même qu'on s'en aperçoive.
1: Ouais.
2: Steven Soderbergh s'est alterné donc les gros films, les petits films, les gros castings, les petits castings. Là, c'était un gros casting dans cette scène. Il y avait Channing Tatum, Adam Driver et Daniel Craig.
3: Je crois que c'est Logan Lucky.
2: Oui, tout à fait. Film de 2017. Deux frères aux multiples déboires préparent le braquage d'un circuit automobile pendant une course NASCAR, une comédie criminelle décalée où rien ne se passe exactement comme prévu. 330 000 entrées en France pour ce film vraiment jouissif. Voilà, c'est comme ça que je le dirais. De toute façon, j'adore ce réalisateur. Steven Soderbergh, c'était le Blind Test. En 2007, à Trieste, une lycéenne suédoise découvre une nouvelle vie et des amitiés qui vont bouleverser son adolescence. Nous parlons d'une année italienne.
4: J'ai des choses importantes à vous dire.
5: This is Cinerama.
6: Je vous adore. Vous êtes la joie de mon cœur.
7: Si vous avez vu Piccolo Corpo en 2021, vous vous en souvenez probablement. Un film exigeant, austère, tourné en dialecte frioulant dans les montagnes du nord de l'Italie, qui suivait une mère cherchant à baptiser son bébé mort-né. Un geste de cinéma à la fois brutal et poétique, adoré par la critique. Celles et ceux qui l'ont vu et aimé penseront peut-être s'être trompés de salle en découvrant Une année italienne, son deuxième long métrage. Et Yael n'aurait pas tout à fait tort, hein. Le film a été présenté à la Mostra de Venise 2025 dans la section Horizonti, il a ensuite circulé à Busan, Zurich, Séville, avant de décrocher une mention spéciale à Cannes, écran junior, section destinée aux 13-19 ans. Ce dernier détail mérite d'être retenu, il dit quelque chose sur la façon dont distributeurs et programmateurs hein, lisent ce film. Un film pour adolescents qu'on ne viendra pas trop brusquer. Le scénario est co-signé avec Elisa Dondi et adapte librement Un anno di scuola, un roman de Gianni Stuparic, écrit en 1929, que Samani, la cinéaste, a découvert lors de sa propre terminale au lycée de Trieste et qui s'est immédiatement reconnue dans son héroïne. Samani transpose l'histoire à 2007, son année de bac, juste avant l'installation massive des réseaux sociaux dans les sociabilités adolescentes. Un film intime, autobiographique presque, ce qui rend ses angles morts d'autant plus dommageables.
8: Ragazzi, viene da un paese civile, hein? Non la facciamo pentire d'essersi trasferita.
7: Septembre 2007, Fred, jeune suédoise de 17 ans, emménage à Trieste et commence une année de terminale au lycée technique de la ville. Seule fille de sa classe, elle se retrouve au centre de l'attention de tout le monde, mais surtout d'un trio inséparable de garçons. Antero, le réservé plutôt bon élève, Pasini, le séducteur, Mitis, le protecteur. Trois façons différentes de désirer et une seule façon d'être désiré. Pour être acceptée, Fred doit petit à petit sacrifier une part d'elle-même, cherchant une validation dans cet univers très masculin où elle subit dès les premiers jours des humiliations que l'équipe éducative minimise. Le tout dans une Trieste frontière où s'entrelacent les cultures méditerranéennes, slaves et germaniques, avec son vent violent, son air mélancolique, une ville qui est aussi, dans le film, un personnage à part entière, un espace de passage, de tension entre deux mondes, qui résonne avec la situation de Fred elle-même, étrangère à tout.

commençons par ce qui fonctionne vraiment, l'image. La chef opératrice Inès Tabarin assigne une photographie aux teintes chaudes avec un grain vintage, des ellipses enlevées qui donnent au film quelque chose de la mémoire fragile hein, qui est en train de se constituer. C'est beau, c'est juste, ça porte bien le récit, parfois bien mieux que le scénario lui-même. La bande-son aussi hein, fait bien le boulot, le morceau Pioniente de Prozac Plus, avec son énergie pop-punk typique de la fin des années 90, accompagne parfaitement cette chronique adolescente. Mais c'est justement là que le bas commence à blesser. Cette légèreté musicale de surface rend encore plus troublant que rien de vraiment grave ne soit jamais directement affronté dans le récit. Parce que le problème du film commence à sa source. Le roman de Stuparik, paru en 1929, se déroule dans la Trieste du début du XXe siècle, à l'époque où les études supérieures s'ouvraient aux femmes. L'héroïne originale, Eda, était une pionnière. Sa présence dans cette classe masculine constituait déjà une transgression. Et en transposant l'histoire

0: soir à 2007, Samani efface précisément ce qui faisait la puissance subversive du texte. Fred n'est plus qu'une fille étrangère dans une classe de garçons au sexisme ordinaire. Bon, rien de révolutionnaire donc. Étrangère donc mystérieuse, belle donc catalyseur, seule fille donc révélatrice des garçons. Cette cool girl traverse le film comme une surface lumineuse, désirée, observée, sans qu'on accède vraiment à son intériorité, à elle. Le film se présente comme un récit d'apprentissage, mais ce sont surtout les garçons qui grandissent, se révèlent et s'affrontent autour d'elle. La comparaison avec le premier long métrage de la cinéaste, Piccolo Corpo, en devient cruelle. Dans le premier, Samani filmait aussi une femme, seule, face à un monde hostile, mais avec une radicalité formelle et narrative qu'elle s'est ici entièrement refusée.
1: Madonna.
0: Une année italienne, c'est un beau cadre avec une toile un petit peu vide au milieu. Laura Samani avait sous la main un roman sur une vraie révolutionnaire. Elle en a fait le film d'une fille que tout le monde regarde. Eda méritait peut-être mieux, Fred aussi. Et nous également, on méritait peut-être de sortir de ce récit d'apprentissage en apprenant quelque chose.
2: Une année italienne, ce film est en salle depuis le 10 juin. Allez, on fait vite, on parle de deux films qui sont dans les salles depuis quelques semaines déjà.
3: Ben oui, c'est le film est bien.
4: This is Cinerama.
5: Oui, c'est bien mon avis.
6: Aujourd'hui, je m'apprête à réaliser une expérimentation. C'est plutôt un acte de terrorisme. Une renaissance.
7: Sang-ho Yeon s'est fait mondialement connaître par son film de zombies Dernier Train pour Busan. Il a persévéré avec Peninsula, qui a bien moins convaincu l'opinion, et malgré sa sélection en séance de minuit au Festival de Cannes, son petit dernier Colonie continue la pente descendante critique. En ce qui me concerne, c'est l'exact inverse. Busan m'avait paru être une métaphore sociale poussive et peu inventive dans sa forme, tandis que Peninsula, par son aspect série B, m'avait beaucoup plus convaincu. Colonie est pour moi le parfait mix des deux, et se permet en plus d'être un des plus malins films de zombies vu depuis le légendaire zombie de George Romero. Alors, commentaire sur notre époque ultra connectée, en plus d'être un divertissement ultra spectaculaire, Colonie met en scène une infection originale qui met en scène des zombies, tels des fourmis, se partageant le même cerveau lignifiant et destructeur, à la métaphore claire sur les rapports humains modernes. Entre Piège de cristal et The Last of Us, c'est un parfait divertissement intelligent.
8: Exo Saint-Veu, tu peux en faire qu'un seul. Je souhaite que Nicky Freeman m'aime plus que tout au monde.
9: Je t'aime. Il n'est qu'une branche de saule pour avoir pu faire naître un tel amour.
10: Je t'aime. Je t'aime.
9: Répète !
10: Je t'aime. Je t'aime.
2: Et nous parlons aussi d'obsession.
7: Alors nous ne sommes pas dans l'obsession de Brian De Palma et le réalisateur Barker n'est pas Clive, mais Curry. Il n'empêche que la magie, si on peut dire, opère grandement ici, une nouvelle fois, car l'obsession de Curry Barker est bien la claque que le succès populaire mérité annonce. Alors non pas que son pitch, qui n'aurait pas dépareillé dans l'épisode des Contes de la Crypte, soit particulièrement original, mais son traitement change tout. Bear, un jeune homme introverti, met la main sur un objet magique capable d'exaucer n'importe quel souhait. Alors ça tombe bien, car Nikki, sa collègue de boulot, est littéralement l'amour de sa vie, mais continue de le considérer comme un simple ami. Alors ce petit coup de pouce pourrait l'aider à déclarer sa flamme et vivre une relation forcément merveilleuse, sauf qu'il y a deux problèmes. Le premier, c'est que le sortilège marche vraiment et que dans ce genre d'histoire, la personne ensorcelée n'est pas consentante. Et Curry Barker arrive à nous retranscrire l'horreur absolue alors que Nikki, insoumise, lutte intérieurement pour se sortir d'un corps qui l'emprisonne. L'obsession de l'un devient l'obsession d'une autre à tout faire pour que le faux couple soit heureux et tout dégénère sans rien céder à l'étude de caractère de Bear, grâce à une écriture vraiment maîtrisée. Barker use à merveille du silence et a travaillé le son qui opère des ruptures de ton franchement saisissantes. Il a su s'approprier un thème relativement banal pour parler d'un fait de société actuel brûlant, prouvant l'extrême pertinence des métaphores du fantastique. C'est brillant et c'est à voir absolument sur grand écran.
2: Et oui, et ça tombe bien, c'est encore dans les salles.
11: Terminé pour aujourd'hui.
12: Pardon ?
13: J'espère que nous aurons le plaisir de vous revoir.
14: De vous revoir.
15: Ça ne servirait à rien de le nier. Le nier. Le nier.
2: On se retrouve la semaine prochaine. Toi, Guillaume, tu vas nous parler d'un film qu'on attendait.
7: Oui, de notre père à tous, Steven Spielberg. Ce sera Disclosure Day.
2: Et ce sera sans doute l'occasion de jouer avec un blind test de sa filmographie. À la semaine prochaine.

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Et j'attends

Parmi 380 autres poulets, alimenté avec 75% de céréales. 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
3: Bonjour à toutes et à tous. Nous sommes le jeudi 18 juin et vous êtes bien sur Alto pour l'agenda de ce qu'il se passe en Bauges cette fin de semaine. C'est parti ! Ce soir, dès 18h au Pôle d'Albi, dans le cadre des postes Laborem, venez assister au concert du groupe Paprika Orchestra, musique du monde pimentée. Ouverture des afterworks dès 18h avec buvette, petite restauration, espace enfant et marché de créateurs. Puis concert dès 19h30. Ce soir également à Gruffy, Cinébus avec la projection du film Pour le meilleur à 20h. Découvrez l'histoire incroyable de Philippe Croison. Un homme privé de ses quatre membres, dont la femme Susanna, va lui donner l'énergie et la possibilité d'avoir encore des rêves, dont celui de traverser la Manche à la nage. Aujourd'hui toujours, à la maison Faune-Flore d'école, les passerelles scientifiques du jeudi vous proposent un échange autour de la thématique « Qu'est-ce qu'habiter ?». Ce matin à 11h, puis cet après-midi à 18h, rencontre animée par des scientifiques, ouverte à tous en accès libre. Vendredi 19 juin, premier petit marché bio des producteurs de l'été, au Châtelard, place René Cassin, à partir de 17h. Vous pourrez également y retrouver un stand de l'association Voix d'ici qui recueilleront des idées, anecdotes et témoignages d'habitants pour réaliser l'audioguide des habitants du Châtelard. Pour en savoir plus sur ce projet, écoutez l'émission d'Altosphère qui leur était dédiée sur radioalto.info. Dès 18h au bord du Chéran, participez au Hors les murs du pôle d'Albi, l'événement Ce que nous dit l'eau. Après 2 ans d'enquête autour du Chéran, Floriane Facchini nous invite à vivre un rituel d'attachement à la rivière. Une expérience immersive et participative au bord de l'eau. Contactez le pôle d'Albi pour plus d'informations sur les inscriptions et modalités de participation. Concert du vendredi à la brasserie du Merle de Puygros avec les combines Les Ruines. Chanson anarcha féministe, contrebasse et flûte traversière. Ouverture du bar à 18h et concert à 20h. À 20h, au centre d'accueil du Val d'Ayon, Ayon Margeria 1000, Assemblée Générale d'Ayon Margeria Événement. La Halte du Doc vous propose une projection avec le documentaire Pédale Rurale à la salle des fêtes du Châtelard à 20h30. Précédé d'un apéro casse-croûte à la ruche à partir de 19h. Séance au chapeau et sans réservation. Et toujours, dans le cadre du partenariat entre la Halte du Doc et la Lanterne qui rugit, retrouvez à la librairie une mise en avant d'ouvrages en lien avec le film durant toute la semaine. À 20h, concert-spectacle La Mélodie du Bonheur à la salle des fêtes de la Compote. L'ensemble polyphonique des Bauges adapte en concert la célèbre comédie musicale. Et à Cusy Cinébus à 20h30 avec la projection du film Vivaldi et moi en version originale. Samedi 20 juin, mène ton inventaire dans le cadre des Rancards du Parc. Participez à une chasse au trésor naturel dans les prairies sèches de Routerne. Avec les guides d'Esprit Montagne, venez observer, identifier et recenser la faune et la flore locale. À Saint-Rennes, à partir de 8 ans, de 9h30 à midi, sous réserve de conditions météo favorables. Réservation sur le site du Parc des Bauges, www.parcdesbauges.com. Puis samedi toujours à 18h, concert-spectacle La Mélodie du Bonheur de l'Orchestre Polyphonique des Bauges, cette fois-ci à la salle des fêtes du Châtelard. Autour du Chéran à partir de 17h, deuxième représentation du Hors les murs des pôles d'Albi, Ce que nous dit l'eau autour de la rivière. Contactez le pôle d'Albi pour plus d'informations sur les inscriptions et modalités de participation. Fête de la musique au café du Petit Pénet à Saint-Jean-d'Arvais. Dès 16h, scène ouverte aux musiciens et musiciennes. Puis vers 18h30, scène avec programmation, chansons françaises, batucada, blues, rock, folk. Boissons et petites restaurations sur place. La soirée se terminera par les feux de la Saint-Jean à la salle des fêtes. Dimanche 21 juin, vide-grenier de l'association des parents d'élèves de l'Écherenne au plan d'eau. Toute la journée, snacks et buvettes sur place. Dimanche au four à Chénat-les-Fras. Dès 7h30, le bistrot vapeur vous accueille autour du four communal pour le café croissant du matin. Suivi à 10h30 par le concert Fabiana, tour du monde en musique dès 1 an. À 11h, duo piano-harpe de Duo Eclipsia, brunch de la guinguette. À 12h30, Anto et son orgue. À 13h30, musique du monde avec Fabiana. À 14h30, piano sous les arbres avec Aimé Najar. À 16h, spectacle à danser avec Duga Zanetta. Puis, dès 18h, concert au bistrot vapeur avec T'inquiète la guinguette, suivie d'électro-orgue. Restauration sur place. Fête de la musique à Albi-sur-Chéran sur la place du Trophée. À 18h30, concert de l'Harmonie Les Échos du Chéran. À 20h, concert de la chorale La Ritournelle. Puis à 21h, concert de Sunny Side Up, duo pop-folk avec Clémence et Jérémy. Et si vous souhaitez sortir du massif ce soir, vous pourrez vous rendre à Albertville. À 18h30, le Dôme Théâtre vous accueille pour une avant-première de la programmation 2026-2027. Pour l'occasion, il vous accueille dans l'ambiance d'un studio de radio pour le 18-20 du Dôme. La soirée se prolongera autour d'un verre. Gratuit sur inscription. Et à l'occasion de la fête de la musique, retrouvez différents événements en dehors des Bauges, comme au Bistrot des Tilleuls pour une grande fête de la musique de la prairie dès 18h, ou sur le Paquier à Annecy pour une grande fête de la musique gratuite de scène locale à partir de 19h. 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

0: Et après l'agenda, retrouvez les offres d'emploi. L'entreprise Franconi Voyage recherche des conductrices ou conducteurs d'autocars au Châtelard. L'ADMR des Bauges recherche des aides à domicile ou auxiliaires de vie sociale. La mairie de Léchaud recherche un agent polyvalent ou une agente polyvalente des interventions techniques pour un poste de 21 heures hebdomadaires. La commune d'École recherche un agent ou une agente d'entretien pour un temps non complet en CDD, stagiaire ou FPT. La future Marpa de Jarzy recherche un cuisinier ou une cuisinière, ainsi que deux ou trois accompagnateurs ou accompagnatrices de vie et de lien. La ferme de la Manse recherche un commis ou une commis de cuisine ou cuisinier ou cuisinière pour un poste basé à Hayon-le-Jeune en CDD pour remplacement arrêt maladie, possibilité de CDI ensuite. Le GAEC des Neiges recherche un ou une salariée agricole en exploitation laitière basée à Jarzy, poste en CDI. Les Amis des Bauges recrutent pour la Farandole un animateur ou une animatrice petite enfance pour un poste basé au Châtelard. La mairie d'Hayon-le-Jeune recrute en job d'été deux agents ou agentes administratives accueil, caisse et ménage-caisse pour sa piscine municipale dans le cadre de la saison estivale. Chambéry-Montagne recrute en job d'été de 3 mois un conseiller ou une conseillère séjour pour un poste basé à l'accueil de la Fécla et du Revard. La Fondation Alia pour l'EHPAD Maurice Perrier recherche un maître ou une maîtresse de maison pour un poste basé au Châtelard. La Boulangerie Savoyarde recrute sur un poste d'expédition, vente et entretien, poste basé à École, en CDD puis CDI de 33 heures par semaine. L'Auberge d'Hayon et d'ailleurs recrute un ou une employée polyvalente en CDI, ainsi que un ou une réceptionniste en CDD pour la saison d'été et un ou une chef de rang en CDI. La SEM des Bauges recrute un ou une attachée de communication commerciale pour un contrat à durée déterminée de 3 mois renouvelable, basé à Hayon-le-Jeune. Le syndicat de la Tom des Bauges recherche un ou une animatrice pour un poste basé au Châtelard en CDI à temps plein. Les offres d'emploi sont affichées dans les 14 mairies du cœur des Bauges, dans les bureaux de poste, au centre social du département, à l'antenne de Grand Chambéry et dans les locaux des Amis des Bauges au 232 avenue Denis Terme au Châtelard.
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3: Tous les vendredis midi, Croque-Bauge vous accueille à l'Échrenne pour le rendez-vous tous à table. Chaque semaine, un cuisinier ou une cuisinière vous propose un menu et trois possibilités. Cuisiner et manger sur place dès 9h sur inscription. Manger sur place ou prendre à emporter entre midi et midi 45. La réservation est conseillée. Plus d'informations sur le site biobauge.com. La Chartreuse d'Hayon accueille l'exposition Germination, une première installation artistique collective avec la participation de 15 artistes. Une création contemporaine mêlant végétal, matériaux bruts ou vivants, images et structures. Une expérience sensorielle et immersive à venir découvrir à la Chartreuse les samedis et dimanches de 13h à 18h hors vacances scolaires jusqu'au 3 janvier 2027. Ouverture spéciale les 8, 14, 15 et 25 mai. La déchetterie du Châtelard est ouverte les mardis, mercredis, vendredis et samedis de 8h30 à 12h30 et de 13h45 à 17h30. Flexi, le service de transport à la demande, dessert les Bauges. Sans concurrence avec les transports actuels, vous pouvez vous déplacer toute l'année du lundi au samedi dans votre zone. Elle circule de 6h à 19h30. Vous pouvez réserver votre trajet 30 minutes avant ou 30 minutes après les horaires de la ligne régulière sur votre zone. Plus d'informations sur le site de Grand Chambéry et réservations sur l'appli MyMobi. Chaque semaine, le Centre social des Amis des Bauges vous propose plusieurs rendez-vous. Pot en couffin, le lieu d'accueil enfants-parents, chaque mardi de 9h45 à 11h45 au Châtelard pour les enfants de 0 à 6 ans et leurs accompagnants. Tous les mercredis et pendant les vacances scolaires, le centre de loisirs accueille les enfants de 3 à 11 ans ainsi que les 11-15 ans pour de multiples activités. Pour les seniors, atelier nutrition un jeudi matin par mois de 10h à midi jusqu'au 18 juin. Il y a également de la gym senior depuis le 29 avril, les mercredis de 14h à 15h. Et enfin, pour vous rendre au relais parents-enfants, anciennement appelé RAM, ça se passe les mardis après-midi de 13h à 16h30, le mercredi de 8h30 à 12h30 et de 13h à 16h30. Ces temps d'accueil sont sur rendez-vous et le jeudi matin, un temps collectif est proposé pour les enfants et leur assistante maternelle. Retrouvez les détails des activités des Amis des Bauges sur le site www.amidesbauges.org. La ligne 30 est une ligne de transport en commun reliant la commune d'École à la gare routière de Chambéry en passant par Aix-les-Bains. Elle fonctionne du lundi au samedi toute l'année. Pour prendre connaissance des horaires et arrêts desservis par cette ligne, vous pouvez vous rendre sur le site www.grandchambéry.fr à la rubrique Transport et mobilité. Cette année, l'espace jeune du CIPA, au pôle à Albi-sur-Chéran, accueille les ados de 11 à 17 ans, les lundis, mardis, jeudis et vendredis de 15h à 18h et le mercredi de midi à 18h. Des activités spécifiques sont aussi organisées pour eux le mercredi après-midi. Renseignez-vous sur leur site CIPA Pays d'Albi. La piscine d'Aillon-Margeria 1000 est ouverte du 18 mai au 3 juillet, le lundi de 17h à 20h, le mercredi et samedi de 15h à 20h et le dimanche de 10h à midi. La ligne 41 est une ligne de transport en commun reliant la commune du Châtelard à la gare routière d'Annecy en passant par Gruffy. Elle fonctionne du lundi au samedi toute l'année. Pour prendre connaissance des horaires et arrêts desservis par cette ligne, rendez-vous sur le site des transports Franconi à la rubrique « Ligne régulière ». Retrouvez les marchés hebdomadaires à l'Echerenne, place des Cantaloups, le mardi de 9h à midi et au Châtelard, le vendredi de 9h à midi.
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0: L'Assemblée générale de 2025 de Radio Alto s'est tenue vendredi 12 juin 2026 dans les locaux de Radio Alto en direct sur 94.8 et radioalto.info. L'occasion de revenir sur l'année écoulée, les beaux projets, les partenariats, les émissions aussi réalisées par nos bénévoles, mais pas que, les gros chantiers évidemment. Un grand, grand immense merci à vous tous qui faites vivre notre belle radio. Une assemblée générale à réécouter sur le site radioalto.info.
1: Bonsoir. Est-ce que je m'entends? Est-ce que vous m'entendez?
2: Oui, oui.
1: Nous sommes heureux de vous retrouver
3: ce soir
1: en direct de la grande assemblée générale annuelle de Radio Alto. Notre belle radio du massif des Bauges et au-delà sur la fréquence 94.8. Alors, parmi les différents aspects que nous allons aborder et les belles nouvelles que nous allons partager, cette assemblée annuelle sera menée sous le signe de la fête et de la bonne humeur, puisque notre très chère Radio Alto a 20 ans cette année. On est d'accord ?
2: On est d'accord.
1: On est d'accord. Bon.
4: Mais oui, non, c'est honteux, t'inquiète pas.
1: Okay.
4: Je suis souvent d'accord avec toi.
1: Juste, il n'est peut-être pas superflu de rappeler ce qui se cache sous l'acronyme d'ALTO, qui est notre point de repère et notre boussole à tous. C'est donc une association Libère tes oreilles, au cas où si vous ne le saviez pas. Alors il se trouve que l'un des sujets du bac de français qui a eu lieu hier, porté sur le jeune sulfureux et fougueux poète Rimbaud. Et tout comme lui, Radio Alto, personnellement, me fait sentir toujours très jeune. Alors plutôt que jeune et con à la fois, comme dirait l'autre, je pencherais plutôt personnellement pour un jeune et impulsif. Je me permets un petit clin d'œil à celle qui se reconnaîtra et je m'excuse pour ce qu'elle sera. En tout cas, je suis toujours curieux grâce à Radio Alto, émerveillé, et j'ai toujours cette envie d'aller de l'avant, comme je pense la plupart
4: d'entre nous.
1: Merci Michel.
4: Je t'en prie.
1: Alors je vais vous présenter les différentes voix de cette soirée qui vont vous retracer l'année passée et qui nous attend. Autour de moi, des voix anciennes.
4: Oui.
5: Tout à fait.
1: Même très anciennes en fait. Je crois que je suis le plus jeune d'entre vous.
5: Ancienne à Radio Alto, oh. Ou ancienne tout court?
1: Non. Que vous reconnaissez.
4: Sois modeste.
1: Que vous reconnaissez donc tous. Et il y a aussi de nouvelles voix. Et donc, j'aimerais vous présenter Claire et Maëlle, nos deux nouvelles animatrices radio polyvalentes, qui remplacent donc Ludivine et Raphaël, partis pour de nouvelles aventures.
4: Donc, tu m'as spoilé mon truc. Hein.
1: Ah bah désolé. Donc bienvenue à Claire et Maëlle. Un petit coucou les filles. Un petit coucou.
6: Salut.
1: Ça c'était Maëlle.
7: Claire, donc, elle doit être à l'apéro, Albin.
1: Elle est à l'apéro, c'est pas grave. Elle viendra tout à l'heure, elle se présentera. Donc nous allons commencer. Hein, l'introduction est finie. Donc je me dois de rappeler les statuts. L'article 11. Les décisions de l'Assemblée sont prises par approbation à la majorité plus 2 des membres actifs présents ou représentés à jour de leur cotisation.
5: Et moi, je vais vous rappeler le quorum. En 2025, il y avait 44 membres actifs. Le quorum est donc de 23 votes exprimés. Bravo.
2: Très bien.
5: Alors, c'est quoi un membre actif ? Le statut de membre actif s'acquiert par une participation concrète au développement de l'association. Donc, les membres actifs sont adhérents à jour de leur cotisation.
2: Aujourd'hui. Hein,
5: voilà, pensez à prendre votre cotisation. Ont participé par leur présence physique à des actions de bénévolat pour l'association Alto, évidemment. Et sont connus des membres du conseil d'administration. Alors, le vote a lieu aujourd'hui, mais aussi jusqu'au lundi 15 juin à 20h sur le lien du mail que les membres actifs ont reçu. Voilà, pour le quorum les membres actifs.
1: Très bien. Et bien donc, on va enchaîner maintenant avec le rapport moral.
4: Oui, donc j'ai l'impression qu'on m'appelle.
1: Voilà, hein. La moralité.
4: C'est moi. Donc, mes chers amis, mes compagnons, associés, venant des Bauges ou des confins, je vous transmets mon salut fraternel et ma joie de revenir vers vous comme l'an dernier, comme l'année précédente, comme au temps du Covid, bref, comme depuis toujours. Mon allégresse n'a d'égal que ma morosité à l'idée de vous ennuyer par des satisfaits nombrilesques et des autocongratulations dont vous n'avez que faire, car vous le savez, ma joie éternie, nous ne sommes pas la première radio de France. Pas la première radio de Rhône-Alpine non plus. Mais tout de même, nous sommes la première radio des Bauges, si l'on prend pour critère l'absence de parité parmi les employés. 100% des 4 salariés sont des femmes. Et bien évidemment, il va falloir y remédier avant les échéances, sous peine d'avoir des comptes à rendre. D'autant que nous avons donné congé à Ludivine et Raphaël en espérant rééquilibrer le taux hormonal dans un sens plus masculin, plus proche, si vous voulez, de la tonalité vocale du répondeur téléphonique. Mais par je ne sais quelle magie ensorcelée, nous avons embauché deux rechefs, deux dames, compétentes et professionnelles, Claire et Maëlle, qui n'ont pas tardé à manifester leur savoir-faire aux côtés de Charlotte et Marion. Merci et bravo à L6. L'association, eh ben, elle fonctionne. Une mauvaise langue dirait qu'elle ronronne au rythme des réunions du CA et des anniversaires de plus en plus impressionnants concernant le grand âge de certains administrateurs que je n'ai pas encore pu identifier. On m'a demandé qui avait embauché les papis du Moubetcho dans l'association et quelle marque de Montescalier sponsorise la playlist. Il y avait la musique d'ascenseur avant. Maintenant, nous avons la musique de Montescalier. Bien entendu, je plaisante. La playlist est régulièrement renouvelée depuis l'an dernier par une équipe de bénévoles. On se prépare à uploader l'intégrale de Marcel Hamon. Nous avons signé avec l'ARCOM, l'institution qui veille sur nous, un code de bonne conduite en matière de diffusion musicale, protection de la francophonie, promotion de la nouveauté. Alors là, si vous voulez, il y a une plaisanterie, puis il y a un truc pas une plaisanterie. Alors vous vous débrouillez avec. Vous comprenez, vous qui avez un peu de sens de l'humour, que le mot-clé de notre association est le mot « valeur ». Et d'abord, l'action concertée, solidaire, celle qui noue les liens et s'inscrit dans la durée. Régulièrement évaluée, notre action est discutée, questionnée au cours de réunions du conseil d'administration, démocratiquement ou de façon moins formelle. Ce qui fait la force du projet associatif de Radio Alto, c'est son ancrage ici, chez nous, dans les Bauges. La radio parle du territoire, mais surtout, elle vit avec lui. C'est aussi un projet qui cherche à créer du lien, à faire se rencontrer les gens, à donner la parole à celles et ceux qu'on entend trop peu, enfants comme anciens. À Radio Alto, chacun peut trouver sa place, et les idées, les passions parfois aussi, bref, tout ce qui fait la vie d'un territoire circule. Sans oublier de laisser les fenêtres ouvertes aux créations en dehors des Bauges, d'où les liens avec d'autres radios de Rhône-Alpes Auvergne. Il y a également une vraie richesse dans la diversité de ce que porte l'association. Bien entendu, la radio, les émissions, mais aussi les ateliers, les actions culturelles, les projets avec les écoles, les événements, les partenariats. Tout cela montre que Radio Alto n'est pas seulement un média local, mais un véritable acteur de la vie. Chacun y est invité. Ce projet a pour lui sa cohérence. Il défend une parole libre, citoyenne, curieuse, ouverte, tout en restant fidèle à des valeurs de proximité, de solidarité et d'attention au vivant, au territoire, à l'environnement. Et c'est sans doute cela, au fond, sa plus grande force, être une radio qui relie, qui accompagne et qui fait exister un peu plus fort la communauté que nous formons. Radio Alto, c'est pas seulement la première radio des Bauges, c'est aussi la plus belle. Merci à vous.
1: Parole de philosophe. Merci Michel. Et nous allons enchaîner alors avec maintenant le rapport d'activité.
0: Le bilan d'activité. Résumer nos 4992 heures en quelques minutes. Trop facile. Attends, il s'est passé quoi déjà ? Les filles, vous êtes là ?
6: Ouais.
8: Ouais, on est là.
9: Attends, moi je finis le bilan financier. Ouais, je sais, je suis en avance, comme d'hab.
0: Ok Marion, on te laisse encore quelques minutes pour le peaufiner. Mais heureusement qu'elle est là, cette belle équipe. Profitons-en d'ailleurs pour faire les présentations, parce que je sais pas si tout le monde ici connaît nos nouvelles recrues incroyables d'Alto. J'ai nommé Maëlle et Claire.
10: Salut tout le monde.
8: Salut, salut.
10: Par contre, c'est sympa de nous présenter, mais je crois qu'on est en plein bilan d'activité 2025 et on n'était pas encore là, nous.
0: Oh, c'est vrai que l'année dernière, à cette époque, on entendait encore la douce voix de...
11: De L4 à L12. La vie est une boîte de nuit.
12: Surtout ne quittez pas.
8: Raphaël ?
10: Ah non, ça c'était Ludy.
0: Deuxième extrait s'il vous plaît.
13: Originaire de Saint-Félix, Pogo Dancer est un duo guitare-chant et batterie.
10: Raphaël, du coup ?
0: Et non, ça c'était Bérangère. Mais voilà la douce voix de Raph.
14: Léon, est-ce que c'est ton école ?
15: Oui.
14: Alors, qu'est-ce qui se passe aujourd'hui ? Tu pourrais me raconter ?
8: Ah mais vous étiez 5 salariés l'année dernière ?
0: Point du tout. Non, non, ça fait 4 ans qu'on a 4 postes en CDI. Mais en effet, Bérangère, elle était là pour remplacer Marion qui était partie en congé long. C'était bien les vacances, Marion ?
16: Ça paraît tellement loin.
10: Ah ok, mais ça fait pas un peu beaucoup de monde pour une petite radio ?
0: Alors, rappelons, c'est vrai, c'est important que nous avons certes 4 postes, mais en tout, c'est un 2,4 équivalent temps plein. Hein, ça, il ne faut pas l'oublier. Dans tous les cas, je vous assure qu'on ne s'ennuie pas.
5: Non, ça c'est clair. D'ailleurs, je retourne sur le bilan financier.
0: Une journée type, eh bien, ça commence des fois voilà, par un petit peu de montage.
5: Ouais, alors ça, ça devrait se passer comme ça. En fait, t'arrives, tu réinstalles ton ordi parce que, a priori, il y a une alerte antivirus très méchante. Donc tu désinstalles tout, et puis tu réinstalles tout avant que la radio n'explose.
0: Ensuite, eh bien là, tu peux commencer éventuellement à lire tes mails.
5: Eh ben, pas tout de suite parce que j'arrive pas à me connecter. Ah, il y a un bug du réseau. Alors, voyons ce que dit la box.
0: Bon, en attendant que tu t'occupes de ça, je vais enregistrer l'agenda.
5: Ah, mais Bernard est là pour enregistrer son émission.
0: Marion, il y a un autre monsieur là dans l'entrée qui dit qu'il a rendez-vous avec toi pour une émission.
5: Ah ouais, c'est vrai. C'est sur quoi déjà ?
0: Là, je peux pas t'aider. Moi, je te laisse parce que faut que je parte en atelier.
5: Ah bon ? Mais tu vas pas à l'antenne pour l'entretien de la baie ?
0: Ah si, si, si, si, au retour. Oh, tu fais bien de me le dire, je vais prendre la clé. Toi, tu seras à la banque, non ?
5: Ah non, aujourd'hui, je suis en réunion avec les amis des Bauges.
10: Ok, ok, je crois que j'ai compris.
8: Ça ressemble un peu à Shiva, quoi.
0: Voilà.
8: Mais vous faites pas trop d'émissions, finalement. C'est bizarre, non ?
0: Disons qu'on a tout de même un créneau salarié, c'est les Altosphères. Et dans ces émissions-là, bah, on va parler du territoire avec des sujets locaux, des portraits d'habitants et parfois des ouvertures ailleurs qu'en Bauge.
5: Mais tout le reste, ce sont des bénévoles qui produisent les émissions. On a diététique, littérature, biodiversité, patois, jeunesse, musique. En tout, en 2025, il y a eu 135 reportages, plus de 80 émissions de musique et 210 chroniques.
17: Nous sommes dans le désert de Waïba. Le soleil vient de se coucher sur les dunes, c'est absolument magnifique.
18: Un truc merveilleux que j'aurais
19: elle
18: jamais
19: pas fumé,
18: vécu.
19: Hein. Elle n'a pas fumé avant de venir.
18: C'était un vrai moment de grâce et on est ensemble pour la prochaine heure et on est ensemble pour le bazar Razik.
20: La K-pop mélange surtout la pop, l'électro et le R&B et aussi le rock.
21: C'est toujours difficile de passer après Mozart.
0: Cette année, on a eu d'ailleurs 3 nouveautés. On peut faire peut-être un petit focus là-dessus. Il y a eu Voix de Garage, 2 heures d'émission sur l'actualité du rock de la région. Et on peut dire que Bertrand, il a la pêche.
22: C'est l'émission Voix de Garage. C'est la 799e depuis le retour à l'antenne. Ouais, 799, ça commence à faire.
0: Ensuite, dans la pêche, on a aussi l'émission Karatoké qui est arrivée. Et là, on chante du karaoké dans la joie, la bonne humeur, en compagnie de Dorothée, Laetitia, Chloé, Anne et leur invité.
23: Et le thème de l'émission est... Buter Cupidon pour quelques mots d'amour. Oh,
0: pourquoi ce thème ?
24: Pour les bras d'athlète, t'as peut-être pas le torse velu, mais j'adore.
0: Et puis Marion, on a eu la chronique Petite Enfance avec toi, hein. Et maintenant on fait quoi ? Et ça c'est bah, pour dédramatiser le rôle de parent et apprendre à construire une relation apaisée avec son enfant. Et c'est une professionnelle de la petite enfance qui partage avec nous son expérience.
5: Bon, et maintenant, on fait quoi ?
8: Ah ouais, donc tout le monde peut venir faire de la radio. Proposer son émission, sa chronique.
3: Et oui, tu peux t'essayer dans le créneau de lancement des voix d'alto.
6: Et c'est comme ça en fait que tous les bénévoles ont commencé. Si tu te sens prêt, eh bien après tu peux ouvrir carrément un créneau à ton nom dans la grille d'alto. Comme Martin l'a fait avec les directs d'alto, comme Vincent Lecoeur il y a très très très longtemps qui a produit Radio Capitaine, Cécile Fleury avec La vie en rose mais pas que, Pascal qui a sa formidable émission Musicine Kino. Côté jeunesse, on a Clément, Myrtille et Wendy qui sont déjà à leur sixième saison de Fabulon. On a Pierre qui a fait une saison entière pour Pollen, Sébastien et sa chronique La puce à l'oreille, Anne aussi avec ses chroniques diététiques Y a-t-il un pilote dans l'assiette ? Et puis Catherine qui propose quand même deux chroniques avec Dans ma cabane et Vécal Patouet qu'elle réalise avec Jean-Claude. Nolwenn aussi continue sa formidable chronique Lecture sous la couette et puis dans les cartes blanches on a Pierre-Louis Billot qui nous fait des petits coucous de temps en temps. Un grand grand grand merci à eux.
7: Réglage indispensable pour cette improvisation technique.
15: Le gras, c'est la vie.
19: Parce que toi, on dit « Waouh, c'était de la balle !»
25: Ah, c'est ça qui est chouette.
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27: Eh bien, c'était la dernière de La vie en rose, mais pas que.
28: Chères auditrices, chers auditeurs, bienvenue dans Musicine Kino.
29: Donc là, nous sommes à quelques kilomètres de Entrelac.
30: C'est la grande Catherine.
31: Ah bah décidément.
30: Oui, c'est toi.
32: Voilà, Pollen, c'est terminé pour aujourd'hui.
33: Connaissez-vous cette musique qu'on entend souvent dans les films de Noël ?
34: Dans ma cabane, il y a des...
10: Ok, du coup j'ai bien compris le fonctionnement des émissions et des chroniques, mais est-ce que les bénévoles peuvent aussi proposer de la musique ?
5: Eh oui, c'était le gros chantier de 2025.
3: Alors petite précision, un gros chantier, c'est quand tu prends ta pelle, tes équipements de protection et ta pelleteuse, parce que là, il va falloir déblayer le terrain.
5: Oui, et la musique à Alto, elle en avait grandement besoin. En 2025, une fois qu'on a installé Radio DJ, eh bien les bénévoles ont renommé avec leurs petites mains plus de 11 000 titres, messieurs, dames. Oui, oui, oui. Le groupe musique est devenu, en 2025, la première commission d'Alto. Elle est complètement autonome et elle va pouvoir prendre toutes les décisions question musique. Voilà, là encore un grand, grand, grand merci à eux parce que c'est un travail dantesque et un travail de l'ombre.
3: Et d'ailleurs, si on ne veut pas rester dans l'ombre, il y a l'émission Des goûts et des couleurs qui vous parle justement des catégories musicales d'alto et des propositions d'ajouts. Alors vraiment, allez écouter.
31: Mais non Fanny, ça va bien se passer.
10: Non mais c'est pas grave. Hein,
11: mais non Fanny, tant qu'on danse, c'est de l'électro.
31: Tu vois, je t'ai dit.
8: Et on a aussi ajouté le créneau Votre son, vos chansons pour permettre aux habitants de partager leur playlist sur Alto. Et je comprends mieux la notion de gros chantier maintenant.
5: Oui, gros chantier. Et c'est pas le seul, hein, parce qu'on en a eu un deuxième avec l'ECA, là pour le coup, parce que l'idée c'était de remettre au clair le projet associatif d'Alto. Et résultat, on a maintenant un projet associatif bien clair, qui met en avant les missions, les valeurs et les priorités d'Alto. Et donc, on est fin prêt pour fêter les 20 ans en 2026.
10: Ah, parce que vous faites aussi des événements ?
5: Mais oui, on fait des événements aussi, on en fait quelques-uns. Toujours, en janvier, on fait la nuit de la lecture, c'est notre premier rendez-vous de l'année. Et on le fait en partenariat avec la bibliothèque de l'Echerenne et la formidable lanterne qui rugit, qu'on salue au passage. C'est un super moment qu'on passe en direct. Il y a aussi plus littéraire, celui-là, avec le concours des bonnes nouvelles. Et cette année, en 2025, il y a eu 34 participants. Et si vous voulez plutôt rencontrer des gens, boire un petit coup à la radio, faire un premier pas, eh bien, je vous conseille l'émission des gens chanteurs qui a lieu tous les mois. Et c'est une excellente plateforme, une excellente manière en fait de commencer à Alto. Il y a une super ambiance. Voilà. En fait, les événements, c'est surtout l'occasion de créer du lien aussi avec les copains des Bauges, renforcer les partenariats, comme notre présence au Takayalé avec les copains de la Criée.
3: Chat, faudrait pas parler des partenariats dans un bilan d'activité ?
5: Oui, c'est vrai, j'ai oublié, merci Marion. Les partenariats, on remercie la CPTS, qui ont leur propre émission dans la grille.
6: On a aussi le parc avec qui on réalise des émissions de territoire. Et Marion a aussi assuré l'animation le jour de leurs 30 ans. Le sage de la PEI des Papillons d'Aix qui sont revenus en 2025 pour faire leur émission à la rencontre des produits massifs.
3: On a aussi la lanterne évidemment qui a son propre créneau dans la grille. Les Amis des Bauges, bien sûr, avec qui on a réalisé des ateliers au centre de loisirs et au collège. L'EHPAD Maurice Perrier qu'on retrouve sur certains projets et enregistrements. Le centre socio-éducatif en 2025 avec qui on a réalisé 5 ateliers pour des jeunes déscolarisés. Et l'association des agriculteurs du parc avec lesquels on réalise des portraits d'agriculteurs et agricultrices locaux.
1: Ah, le feu, c'est chaud.
2: Si tu veux, je peux m'en occuper.
4: Et c'est une façon, à notre échelle, nous soignants, d'apporter notre petite pierre à l'édifice. Hein, notre logo, c'est un cairn, c'est peut-être pas pour rien.
9: Dans les Bauges et ailleurs.
12: Il s'agit d'un bocal.
6: Est-ce qu'on finirait pas quand même ce petit bilan d'activité en remerciant tous ces merveilleux bénévoles sans qui notre association ne serait rien ? On ne le répétera jamais assez. Alors, un immense merci à Bertrand, Morgane, Wendy, Myrtille, Abel, François, Pierre-Louis, Sébastien, Thomas, Alban.
3: Et merci à Anne, Bernard, Carole, Catherine, Marie, Christine, Cécile, Laetitia, Clément, David.
13: Merci à Dorothée, Élodie, Étienne, Evelyne, Fabien, Fanny, François, Ginette, Isabelle et Yvan.
10: Et merci à Jean-Claude, Jérôme, Martin, Franklin, Marie-Hélène, Pascaline, Caroline, Alain, Lydie et Nico.
6: Et puis on finit par remercier bien sûr Nolwenn, Olivier, Pascal, Pascal, Chloé, Kevin, Alexandra et Vincent. Parce qu'il faut dire, avec vous, on s'amuse bien.
14: Donc c'est bon celui-là ? Je continue de parler, je chante ou ouais, c'est bon ?
16: Oh putain, quel con !
6: C'est génial, ça enregistre.
16: J'aime bien.
6: Sébastien, bonjour.
16: Bonjour Charlotte, bonjour à tous.
17: Non, c'est Barbe Blanche.
18: Ah, c'est pas le même ?
17: Non.
18: Mais alors c'est qui Barbe Noire ?
17: C'est le cousin. Puisque
20: mais y a le cousin. Ah mais non, c'est le frère.
17: Alors, okay. Sinon il y a Barbe Douce et Barbe Blanche qui sont frères. Et Barbe Noire, c'est leur triplé.
3: Comment on fait après pour partir d'une envie à une concrétisation ? On fait ça tout seul dans sa baignoire ou comment ça se passe ?
21: Eh ben non.
10: Et alors du coup, toi c'est un projet, toi du coup, mais ensuite du coup il y a toute une... comment est-ce que...
22: Donc si tout le monde a un petit capital à faire un don, un truc comme ça, un héritage, pas de problème, on peut, on est apte.
14: Après le nouveau...

0: la grille, mais c'est carrément une autre histoire.
1: Est-ce qu'il y a des femmes dans ces pirates à barbe?
0: Oui, bah oui, sinon Bombine, elle n'existe pas.
1: C'est, ah ouais, parce que tous les pirates, hommes ou femmes, ont des barbes.
0: Oui, okay. Enfin, dans leur famille.
2: Le vieux micro, tu m'entends, dis.
3: Attends, on peut pas te louper.
4: N'importe la wa. Aïe.
5: Je sais pas comment clôturer.
6: Bienvenue à tous au Masque et la Thune. Alors oui, je sais, c'est Pascal qui normalement traite de la musique au cinéma. Mais je crois qu'il n'a fait aucune série sur le cinéma dans les bilans financiers. On invente donc un nouveau concept, puisque au Masque et la Thune, on illustre un bilan comptable à travers des musiques de films. Vous êtes prêts? Vous allez contribuer, ceux qui sont avec moi en studio et ceux qui sont derrière l'enceinte et derrière leur poste aussi. Vous allez devoir, non pas critiquer, mais reconnaître de quel film il s'agit.
7: Ok.
6: On commence.
7: Le Seigneur des Anneaux.
6: Oh, pas du tout.
7: Je sais pas.
6: Michel, tu nous manques en studio. C'est, je vous dis, Céline Dion. Leonardo.
8: Titanic.
6: Voilà.
7: C'est Pascal,
6: oui,
7: qui m'a aidé.
8: Oh,
7: il fait super bien la langue des signes.
6: Oui, notre année 2025 aurait pu ressembler à un immense naufrage quand le projet de loi de finances prévoyait de diminuer de 40% l'enveloppe du fonds de soutien à l'expression radiophonique, FSER de son petit nom, car ce fonds qui provient du ministère de la Culture pour financer les radios associatives dans leur rôle de médias de proximité et permettre à toutes et tous l'accès à un espace d'expression, eh bien oui, ce fonds représente pour 2025 78 217 euros, soit 59% du total de nos produits d'exploitation. Alors, fort heureusement, grâce à une mobilisation nationale, au travail de nos syndicats et au soutien de nos élus, cette coupe budgétaire n'a pas eu lieu. Et contrairement à Leonardo, nous n'avons pas nourri les poissons de l'Arctique. Mais continuons sur ceux qui nous financent.
8: Le parrain.
6: Eh oui, la mafia, bien sûr. Évidemment non, et j'espère que nous n'aurons jamais à en arriver là. Pour le moment, pas besoin, car quelques autres structures publiques continuent à nous soutenir. Le département à hauteur de 500 euros pour l'organisation du concours de nouvelles. Le fonds de développement de la vie associative à hauteur de 3000 euros pour un projet de prévention en milieu rural. Et non, on vous jure que ça n'a rien à voir avec le film susmentionné. Une aide exceptionnelle de 7 900 euros souhaitée par Rachida Dati pour aider les radios en zone de revitalisation rurale.
7: J'aurais jamais cru dire ça, mais...
6: Merci Rachida. Merci Michel de nous avoir rejoints et rehaussé un peu le niveau filmographique de ce studio.
9: Je suis bien content.
6: Moi aussi. Donc pour ceux qui ont sorti les calculettes, on est à 70% d'aide publique et de subvention pour le fonctionnement d'Alto, issu de deux financeurs, l'État et le département. On ne va pas dire que c'est fragile, mais presque. On essaye donc par tous les moyens de gagner en autonomie financière.
7: Michel,
8: c'est les temps modernes.
7: Le film,
9: je connais ça, c'est
7: Les temps modernes.
6: Les temps modernes, alors non, on n'a pas repris d'usine. Mais ce sont les salariés d'Alto qui assurent des missions de prestation, avec une clé à molette bien sûr. En faisant des ateliers dans les écoles, je ne vous dirai pas à quoi sert la clé à molette, à hauteur de 10 628 euros pour cette année, grâce à des partenariats comme avec le Parc des Bauges ou le Centre socio-culturel Le Pôle, à hauteur de 7 660 euros. Ou encore des prestations de formation à destination d'autres radios. Tout ça, mis bout à bout, représente 27% de nos ressources. Et pour le reste? Le reste arrive.
10: Car ils peuvent nous ôter la vie, mais ils ne nous ôteront jamais notre liberté!
7: C'est Florent Pagny.
8: Ça, c'est la question des anneaux.
6: Mais oh là là, Michel! Quelqu'un sait d'où vient ce film?
7: Brampot.
6: Mais oui, mais bien sûr. Et donc la vraie phrase pour Radio Alto, c'est « Car ils peuvent nous couper les vivres, mais ils ne nous ôteront jamais notre liberté !» Parce que oui, la raison d'être d'Alto, c'est-à-dire rassembler des gens, offrir un espace où on apprend, où on s'amuse, où on réfléchit, où on change le monde à notre manière, et bien ça passe par votre soutien à tous, habitants et structures.

0: du territoire. Et les adhésions ont représenté en 2025 2801 euros. Alors certes, c'est 2% de nos recettes, mais c'est une augmentation des adhésions de 47% depuis 2021. Et ça augmente tous les ans, ça ne s'est jamais arrêté. Vous êtes de plus en plus nombreux à faire vivre Alto et à nous soutenir. Merci, merci pour ça. Ça, c'était pour la partie produits, soit 133 429 euros en 2025. Eh oui, tout ça. Pour la partie dépenses, où part donc tout cet argent ?
1: Mary Poppins ?
0: T'es pas loin. Un indice, ils sont en train de le répéter dans la salle d'à côté.
2: Quoi ?
1: C'est quoi ?
2: Il y a que des vieux.
0: Ah oui, ils répètent quoi comme comédie musicale, Ginette ?
2: Il y a que des vieux.
1: C'est pas Mary Poppins ? C'est quoi ? Pascal !
0: Et oui, il répète la mélodie du bonheur. Parce qu'on sait que le poste principal de dépense, c'est pour les salariés. Sautillant joyeusement d'un atelier à un reportage dans les collines verdoyantes des Bauges. Et elles ont sautillé à hauteur de 71 706 euros de salaire. Et qui dit salaire dit cotisation sociale. Vous savez, le truc où tout le monde trouve qu'on paye trop, mais qui sert à financer les routes, les écoles, les hôpitaux, la justice, et qu'on a vu que depuis qu'on en payait moins, ça n'allait pas forcément beaucoup mieux pour tout le monde. Eh bien, ces cotisations sociales sont à hauteur de 14 128 euros pour 2025. Et pour le reste ?

0: fait bien oui, il faut les nourrir, tous ces bénévoles qui arrivent à Alto, prévoir des apéros pour les CA, un petit frichti pour les gens chanteurs. Les frais de réception, parce qu'on ne dit pas les frais de grande bouffe, sont à hauteur de 1401 euros pour 2025.
1: Combien ?
0: 1401 euros, il y a beaucoup de CA. On a
2: c'est
0: également...
2: ma faute, c'est ma faute.
0: Oui, Michel. On a également tout ce qui permet de faire fonctionner Alto. Les frais de déplacement, les petits achats, le renouvellement du matériel, la téléphonie, l'expert comptable, les charges du local. Local mis gracieusement à disposition par la mairie de l'Échrenne, un immense merci à eux. Et tous ces achats s'élèvent à hauteur de 31 917 euros. Tout ça, mis bout à bout, nous amène à un total des charges d'exploitation de 127 175 euros. Eh bien oui, certains ont peut-être déjà fait le calcul, mais quand on a reçu le compte de résultats, c'était un mardi, et malgré la pluie qui tombait à verse, on a dansé. Pour ces 8 079,48 euros de résultats positifs qui clôturaient une belle année d'activité pour Radio Alto. Et pour 2026, me direz-vous, eh bien... Oui, nous recoulons avec Leonardo. Le projet loi de finances 2026 annonçait non pas 40, mais 50% de coupes budgétaires pour le FSER. Alors, rebelote, mobilisation des syndicats, des élus locaux et maintien de l'enveloppe budgétaire. Youhou ! Ce qui nous a permis de pouvoir construire notre prévisionnel 2026 en espérant 65 000 euros de FSER pour Alto. Des charges de personnel un peu plus faibles que l'année dernière à hauteur de 79 760 euros parce qu'on est passé quelques mois sans être à 4 salariés avec les départs de Ludivine et Raphaël et avant l'arrivée, béni, de Claire et de Maëlle. Des frais de réception à hauteur de l'accueil que l'on souhaite donner à nos bénévoles, soit 8 000 euros. Oui, on a prévu large parce qu'on fête nos...
3: 20 ans !
0: Oui, et on veut faire ça en grand. Tout ça mis bout à bout, on arrive à un budget à l'équilibre de 110 000 euros 287 pour 2026. Et en 2027 ? Oui ! Le syndicat national vient de nous annoncer une nouvelle coupe budgétaire. Elle est d'ores et déjà prévue. Alors, on va avoir besoin plus que jamais de vous et de votre soutien. Des questions ?
4: Coupe budgétaire de combien, là ?
0: Ça, c'est surprise.
1: Alors, peut-être ce qu'on peut dire, c'est que les auditeurs et les personnes qui sont présentes ce soir à l'Assemblée Générale peuvent poser des questions. On prend leurs questions et puis on pourra y répondre en fin de...
0: Avec grand
1: enfin
0: plaisir.
1: De prise de parole. Voilà, je pense que ce serait bien. En tout cas, pour l'instant, Radio Alto va bien, mais l'environnement est un peu inquiétant.
5: Est quand même très très bien géré par des salariés
1: oui.
5: qui sont très très rigoureuses, puisque je peux mettre au féminin.
1: Oui, tu peux.
5: Sur,
6: comment faire autrement ?
5: Tout ce qui est l'argent, quoi, la trésorerie, le budget, tout ça, on gaspille pas quand même. Hein, à Radio Alto.
1: Ah bah là, on gaspille pas, on gère en beau jus, là. Ouais. Pas de problème.
0: Ouais, tu dis pas ça au CA.
1: Non, c'est vrai. Il faut enchaîner.
4: Ah, il faut faire une transition, là, il me semble.
1: Ouais.
4: Donc, après le rapport financier prévisionnel de Mario, merci, bravo. Oh,
1: bravo. Merci,
5: on rappelle
1: bravo.
5: Qu'il faudra voter sur tous ces rapports, éventuellement par Internet. Et on a jusqu'à lundi soir.
1: Et que tout le monde a reçu un lien pour pouvoir les consulter. Le tableau aussi, le tableau de
0: le bilan financier. Tu veux dire hors Titanic et tout ça.
1: Ouais, c'est
0: ouais.
1: ça.
0: Oui. oui, oui, tout ça, c'est
1: donc,
0: en ligne.
1: Donc bien entendu, il est public. Voilà, il est. Tout le monde peut y avoir accès.
4: Donc on est au rapport d'orientation.
1: Ouais.
4: Donc Olivier va nous orienter.
1: Eh bien, allez. Alors, c'est toujours un exercice extrêmement compliqué en juin 2026 de faire un rapport d'orientation sur l'année 2026. Vous comprenez bien que psychologiquement, ça me pose régulièrement une difficulté. Sans doute est-ce le moment de faire le point, mesdames et messieurs. Vous allez me dire que c'est le cas tous les ans et que nous disons combien cette association, cette radio va bien. On vient de l'entendre qu'elle va poursuivre ses actions l'année prochaine et vous avez sans doute raison. Mais cette année, il est vraiment temps de faire le point. Il est temps de regarder derrière un petit peu et de regarder devant beaucoup. Pourquoi cette année ? Parce qu'en 2026, Alto n'est plus tout à fait la même. Elle n'est pas non plus tout à fait différente. Parce qu'en 2026, Alto a 20 ans. Il est temps de s'arrêter et de faire un état des lieux. C'est tellement chouette d'être arrivé jusque-là, mais ce n'est pas une fin en soi, pardon. C'est même uniquement le début. Que de moments passés, de joie et parfois de peine, de désir, d'échec, un peu, et de réussite, beaucoup. Le moment est sans doute venu et elle a dû s'arrêter et réfléchir. Il est temps de revoir ses priorités, de savoir ce qui est nécessaire, indispensable, ce qui est superflu, ce qu'elle veut et ce qu'elle ne veut pas. Alors elle s'est dit, cette année, il faut éclaircir ses envies et ses pensées, sortir du « on verra bien » ou du « c'est évident ». Alto a donc décidé de revoir son projet associatif pour les 5 ans qui viennent. Parmi ce qui est important pour elle, le projet associatif relève des mots particulièrement importants et très éloignés de ce qu'on peut entendre aujourd'hui dans le monde. Par exemple, la convivialité, l'ouverture d'esprit, un monde plus solidaire, plus juste et plus ouvert. Vous vous imaginez quelque chose d'autre ? Alto a 20 ans. Il est aussi temps de structurer un peu sa vie, de structurer son organisation. Les décisions fluctuantes, les « on a toujours fait comme ça », les « il n'y a pas de souci », ça nécessite parfois un minimum de structuration. Dans sa vie, la musique est centrale. Elle est là tout le temps, c'est son moteur. C'est décidé, la musique aura une commission associative pour l'organisation, le choix, le classement. Bref, elle aura une vraie responsabilité. Même si la nonchalance est agréable à vivre, il faut savoir prendre des décisions et s'y tenir. Un peu d'organisation, mon Dieu. Alto a 20 ans. Elle est entourée de gens qui ont le même âge. Regardez dans ce studio, et même les auditeurs, tout le monde ici est jeune. Certains sont jeunes avec quelques années d'expérience de plus que les autres. Mais tout le monde est jeune. Regardez le site internet, regardez les photos des bénévoles, que des jeunes. Regardez l'équipe. À cet âge, les liens se font et se défont. Les chemins se séparent. Parfois, ce sont les personnes qui lui sont les plus proches, comme Ludivine et Raphaël, qui partent. Mais ce ne sont pas des ruptures, ce sont des séparations. Rien de plus normal quand on est jeune. Et puis, on crée de nouveaux liens, avec de nouvelles amies, Maëlle et Claire. Et la vie a une nouvelle saveur, de nouveaux projets, de nouvelles envies partagées. On n'oublie pas les anciennes amitiés. Elles servent d'appui pour se lancer dans les nouvelles. Alto a 20 ans. L'avenir, elle ne le connaît pas. Elle sait très bien qu'il n'est pas forcément assuré, qu'il peut même être compromis, que certains sont aigris, trouvent qu'elle ne sert à rien, qu'elle est en trop. Peut-être qu'en 2027, elle sera en difficulté par la volonté de ceux qui vont décider de son avenir pour elle, décider que ça suffit, lui couper les vivres. Ou bien le contraire, peut-être que d'autres vont trouver qu'une radio associative, c'est encore et toujours un espace de liberté d'expression, de parole pour ceux qui n'en ont pas, d'éducation à l'information, et peut-être vont la soutenir. Franchement, aujourd'hui, elle s'en fout. Qu'est-ce qu'elle peut faire de plus que ce qu'elle fait déjà ? Quand on est jeune, on sait très bien que l'avenir peut changer. On verra, on fait pour le mieux, puis on verra. Alto a 20 ans. Ce n'est pas parce que l'avenir peut changer qu'elle va le subir. Être jeune, c'est aussi lutter pour des idéaux plus grands. Et la lutte, à son âge, c'est collectif. Avec d'autres associations des Bauges, elle veut se battre pour créer un comité d'action culturelle. Elle est sensible aux personnes éloignées de la culture et de l'art. Et comme disait l'autre, avec un petit A, l'autre, les gens qui ne sont rien. Lutter pour la culture, pour ceux qui en sont éloignés, évidemment. Alto a 20 ans. Sa jeunesse lui donne l'envie furieuse de faire la fête, de danser, de chanter, de boire, d'embrasser, de revoir les anciens amis et de les mélanger avec les actuels et les futurs. Elle veut profiter de la vie, de la nuit, des amis, des jeunes, avec ou sans leurs années d'expérience. Elle veut du monde, elle veut que vous veniez la voir, que vous partagiez avec elle du son, des rires, des chroniques, des coups de gueule, des indignations. Bref, elle veut la vie. Elle vous invite le samedi 14 novembre pour fêter ça en grand à l'Echeren. Faire la fête sans dormir jusqu'au bout de la nuit, jusqu'au petit matin. Ah oui, peut-être n'ai-je pas été suffisamment clair, mais en 2026, Alto a 20 ans.

0: juste un petit rappel des modalités de vote, puisque c'est nécessaire. Donc, de nouveau, je rappelle qu'il
1: le vote du conseil d'administration, cette fois.
0: Oui, c'est ça. Bien, merci, Ginette. Donc, il faut être à jour de sa cotisation de 2025. Il faut être un membre actif, c'est-à-dire avoir participé de manière active à Alto. Là, vous avez reçu un mail du coup de Marion par rapport à ça. Et vous pouvez voter soit sur place, donc ce soir ou en passant à la radio, ou en ligne jusqu'à lundi 15, c'est-à-dire lundi prochain, 20h. 20h, lundi 15.
1: Alors, le renouvellement du CA. Alors, on a quelques membres du CA qui nous quittent, qui partent. Hein, c'est pas, ils quittent pas l'association. Hein, ils partent simplement du CA. Alors d'abord, Chloé et François. Alors eux, ils n'étaient pas vraiment membres à part entière du CA. Ils étaient ce qu'on appelle nous membres invités pour un an. C'est-à-dire qu'ils essayent pendant un an. Ils viennent. Ils n'ont pas le droit de vote, mais ils écoutent. Et puis pour voir s'ils ont le temps. Et en fait,
0: s'ils ont le temps, s'ils nous supportent, ouais, s'ils supportent voilà. Michel.
1: Et Chloé et François, bah, pour le moment, ils ne souhaitent pas se présenter en tant que membre à part entière au conseil d'administration.
0: Bon, c'est pour une histoire de temps surtout. Hein.
1: Oui, c'est ça. Ils restent à l'association, bien sûr, ils font des émissions, il n'y a pas de souci. Yvan Chelépine, Yvan qui faisait partie de l'équipe à l'origine de la radio, eh ben, il est déménagé, il n'est plus trop là, donc voilà, il quitte le conseil d'administration aussi. Pascal, nous quitte aussi le conseil d'administration aussi pour des raisons de temps. Il fait une super musique sur les musiques de films, hein, donc il continue son émission. Il n'y a pas de problème.
0: Superbe émission, oui.
1: Et puis bah, David aussi, voilà, il quitte le conseil d'administration, mais elle ne quitte pas l'association. Alors. Ceux qui sont sortants et qui souhaitent se renouveler.
0: Alors, il y a qui ?
1: Alors, il y a qui ?
0: Eh bien, il y a toi-même,
1: et
0: Ginette.
1: Ben voilà.
0: Il y a notre Ginette Marlin.
1: Voilà.
0: Qui souhaite donc renouveler son mandat pour le CA. Il y a notre Thomas Perron, qui n'est pas avec nous ce soir, malheureusement, mais qui souhaite malgré tout renouveler son mandat. Et il y a Jérôme Rivollet, qui est avec nous et qui souhaite donc renouveler aussi son mandat. Alors, tu veux prendre la parole ?
1: Oui, pourquoi tu veux te représenter ?
0: Comment t'appelles-tu ?
2: C'est une excellente question. J'ai mûri cette longue réflexion des semaines et des semaines et j'en suis arrivé à la conclusion que le lien était toujours là. Voilà, et que je crois que j'avais encore envie de donner, voilà, pour ce projet, voilà, qui me tient toujours très fort à cœur. Et puis alors c'est vrai que c'est pas tout le temps simple de conjuguer l'emploi du temps, les CA et puis l'investissement au sein de la radio, mais voilà, je sens que il y a encore quelque chose à nourrir.
3: Alléluia donc.
0: David, tu voulais dire quelque chose ou pas? Prendre un petit peu la parole.
4: Moi, je peux prendre rapidement la parole et puis.
0: Bah ouais, parce que quand même.
4: Faudrait que je m'entende, mais c'est le genre de CA qu'on quitte un petit peu à reculons, en fait. Moi, je comprends Jérôme qui réfléchit à chaque fois parce qu'en fait, on a vraiment envie de continuer et vraiment envie de s'investir. Effectivement, il y a une notion de temps, il y a une notion d'engagement, mais voilà, le fondement de la radio, il est vraiment là. C'est hyper intéressant. Alto, c'était l'association Libertés Oreilles, c'est aussi l'association Liberta Parole. C'est une association citoyenne par excellence. Et il faut vraiment, vraiment soutenir cette radio. Il faut l'écouter, il faut participer, il ne faut pas hésiter à venir. Et si en plus, ben, c'est de participer au CA, ben, c'est encore mieux. Parce que voilà, il y a un vrai accueil ici. Donc,
0: bon, je rappelle que tu quittes le CA, mais tu ne quittes pas Radio Alto.
4: J'ai pas très envie d'arrêter le projet radiophonique. Non,
0: voilà.
4: Et encore moins d'arrêter d'écouter Alto et de participer.
0: Voilà. Merci à toi.
4: Merci à vous.
2: Ouais, merci pour ces années d'investissement.
1: Ben oui, c'est toujours bien d'avoir une bonne équipe quand même. Et on lance un appel, hein, ceux qui veulent présenter au conseil d'administration. Bien sûr, il faut déjà avant être actif à la radio, mais les portes de la radio sont ouvertes pour ça. Et il y a un accueil des salariés qui est tellement sympa, agréable, chaleureux, et qu'on a envie de, on n'a plus envie de partir, en fait, quand ils sont, quand elles sont là, quand elles sont là.
4: Il y a du café, il y a du café tout le
1: et
4: temps.
1: Et ouais, c'est ça. Donc moi, tant qu'on me met pas à la porte, ben je vais rester.
0: Ah ben non, il faut pas être timide. Venez à Radio Alto. De toute façon, vous serez toujours très bien accueillis. Ouais. Ça, il y a aucun souci par rapport à ça.
1: On a une super équipe en plus en ce moment. Donc voilà.
0: Alors et après, il y a quelqu'un qui...
1: Oui, il y a Dorothée. Dorothée, ben justement, cette année, elle souhaite intégrer le conseil d'administration en tant que membre invité pendant un an. Et peut-être que Dorothée, qui est une super animatrice radio, va peut-être nous expliquer pourquoi. Bonjour. Du coup, j'étais de l'autre côté, je n'ai pas écouté.
0: Non, mais on disait que tu voulais, tu souhaitais intégrer le CA.
1: Ah, moi, je voulais que vous répétiez que j'étais une super animatrice.
0: Ah ouais, non, mais ça... On va le dire.
1: Ça fait l'hypophète. Il suffit de
0: tout faire à l'animation. Tu fais plein d'émissions et d'animations.
1: Ouais, mais je rejoins ce que disait Ginette. C'est vrai que c'est une association où quand on rentre, on est tellement bien accueillis. On nous laisse un champ des possibles inimaginable. On a une idée, pouf, ça se réalise. Comme par magie, on est accompagné. Et du coup, j'en profite. Hein, ça fait 20 ans. Hein, moi, j'étais pas là quand ça a été créé. Mais alors, ceux qui étaient au départ et qui ont eu cette idée, bravo. Merci. Et puis, au bout d'un moment, quand on est dans une structure, c'est bien de participer un petit peu au côté un peu plus obscur, qui se voit peut-être un peu moins. Et avant de pouvoir m'engager, je trouve que votre idée de pouvoir être observateur, c'est une super idée. Comme ça, on s'engage vraiment en connaissance de cause.
3: Mais l'ambiance au conseil d'administration est la même pratiquement que quand on est à la radio. Hein. Il n'y a pas de souci, on s'entend super bien.
1: Ce qu'il disait de l'autre côté. Hein.
3: Même sur des sujets qui ne sont pas toujours bien. Voilà, même si on n'est pas d'accord sur certains points, l'ambiance est toujours très chaleureuse.
1: Voilà.
3: Même au conseil d'administration.
1: Donc, merci de m'inviter. Je ne voterai pas, mais vous pouvez compter sur moi pour vous donner mon avis. Oui.
0: Et merci à toi, Dorothée.
1: Ok.
0: On en arrive à la fin de cette assemblée générale et géniale. Merci à tous pour votre écoute.
5: Oui. Merci à toi déjà, parce que tu parles déjà depuis un moment.
0: J'arrive pas à trouver.
5: Personne n'arrive à comprendre ce que tu dis, mais c'est parfait.
0: Bon, croyons la vie, aimez-vous. Et de toute façon, oui, non, c'est ça que je voulais juste dire. Ah. C'est, a priori, je suis pas quelqu'un qui aime beaucoup les groupes, mais très franchement, là, de voir, on est une bonne cinquantaine, là, ce soir. Franchement, je sais pas, ça fait chaud au cœur et il y a des bonnes énergies. Il y a des bonnes volontés.
5: 50 selon la police ou selon les organisateurs.
0: Donc encore une fois, vive Radio Alto et longue vie à Radio Alto.
5: Merci à toi.
6: Merci
5: à tous.
6: Merci.
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1: Il est 17h ici à Paris, 16h à Niamey. Bonjour à tous.
2: Karine Bellicha.
1: À la une, Téhéran et Washington n'ont pas attendu pour signer l'accord de paix. Il a été ratifié hier soir à distance par les deux présidents. Donald Trump s'en félicite malgré un texte jugé très favorable pour la République islamique à Téhéran. Les autorités crient victoire, le peuple iranien est le grand oublié. Bruxelles entend prendre des mesures pour réduire le déficit commercial avec la Chine. Enjeu du Conseil européen ce soir, les 27 avancent sur un fil pour éviter de se lancer dans une nouvelle guerre commerciale. Et puis à Moscou, les images de la raffinerie de pétrole en feu sont impressionnantes. D'immenses panaches de fumée noire s'échappant du complexe industriel, pris pour cible par des drones ukrainiens. L'attaque la plus massive de Kiev depuis au moins 2 ans. Il y aura bien une rencontre en Suisse demain, coup d'envoi de discussions sur le nucléaire iranien. Mais l'accord de paix entre Washington et Téhéran a finalement été signé dès hier soir. Texte signé à distance par les présidents américains et iraniens. Donald Trump faisant fi des critiques, estimant que l'accord est trop favorable à la République islamique. Alors pourquoi la signature a-t-elle finalement été avancée? Des éléments de réponse avec Guilhem Delteil.
3: Il y a d'une part la volonté d'accélérer la mise en œuvre des mesures prévues dans ce protocole d'accord. Le Pakistan, qui assure la médiation entre l'Iran et les États-Unis, a par la voix de son premier ministre déclaré ce jeudi que le texte entrera en vigueur avec effet immédiat. La première mesure qui doit être mise en place dès aujourd'hui est la reprise du trafic maritime dans la région. Un intérêt partagé par les deux pays. L'Iran doit rouvrir le détroit d'Ormuz, voie maritime stratégique pour le commerce mondial, et les États-Unis doivent lever le blocus qu'ils imposaient aux ports iraniens, empêchant notamment à l'Iran d'exporter son pétrole et son gaz. L'importance de ce point pour Donald Trump était d'ailleurs visible hier soir. Juste après avoir signé le document, le président états-unien a conclu en mêlant la parole et les gestes « Maintenant le pétrole va baisser, les marchés vont remonter ». L'autre motivation répond à un enjeu de politique interne pour Donald Trump. Depuis l'annonce de cet accord, le président états-unien était accusé, y compris dans son propre camp, d'avoir fait beaucoup de concessions à l'Iran et il était sous pression pour publier le contenu de l'accord, une publication qui, à la demande de l'Iran, n'était pas possible avant la signature. Une fois le texte signé, un responsable de l'administration Trump en a fait une lecture à des journalistes.
1: Quant au peuple iranien, il est totalement absent de l'accord. Aucune mention des droits humains ou de la répression des opposants. Sur le nucléaire, l'administration Trump est confiante, sûre d'obtenir un accord dans les 2 mois. Téhéran s'engageant à diluer son uranium enrichi, nécessaire pour fabriquer des armes atomiques, en échange de la levée des sanctions internationales. Et même si le Liban est inclus dans le protocole de paix ratifié par Washington et Téhéran, l'armée israélienne annonce la poursuite de ses opérations dans le sud Liban. Le Hezbollah pro-iranien dit de son côté avoir repoussé une avancée de l'État hébreu dans le secteur. Au Niger, le calme est revenu à Niamey après plusieurs heures de tirs à l'entrée de l'aéroport de la capitale ce matin. Attaque repoussée après celle il y a moins de 6 mois du 29 janvier dernier, revendiquée à l'époque par les djihadistes du groupe État islamique. L'épidémie d'Ebola a franchi la barre des 200 décès confirmés en RDC, annonce faite par l'Agence sanitaire de l'Union africaine qui se dit préoccupée par la faible détection des cas contacts dans le pays, évoquant des problèmes de sécurité et d'accessibilité à certaines zones. La menace planait depuis le retour de Donald Trump à la Maison-Blanche, renforcée encore après le refus des Européens de s'engager aux côtés des Américains dans la guerre au Moyen-Orient. Washington dit qu'il va réexaminer dans les 6 mois sa présence militaire sur le vieux continent. Annonce faite par le secrétaire à la Défense, Pete Hegseth, lors d'une réunion de l'OTAN à Bruxelles. L'Europe également face à un déficit abyssal enregistré face à la Chine. Plus d'1 milliard d'euros par jour en moyenne. Un déficit qui impacte les industriels européens et qui inquiète les dirigeants de l'Union. Ce sera d'ailleurs l'un des principaux thèmes du Conseil européen qui débute ce soir à Bruxelles. Daniel Valo, les 27, envisagent des mesures de protection face aux produits chinois, tout en craignant de se lancer dans une guerre commerciale avec Pékin.
4: En avril, le déficit commercial avec la Chine a dépassé la barre des 30 milliards d'euros, un niveau insupportable de l'aveu même de la Commission européenne. La Commission propose donc à l'Union de se doter d'outils pour rééquilibrer la relation commerciale avec Pékin. Parmi les mesures envisagées, un mécanisme qui sortirait certains produits des marchés publics européens et qui limiterait le rachat d'entreprises européennes. Mais depuis 2024 et les droits de douane supplémentaires qui visent les voitures électriques chinoises, la relation commerciale entre l'UE et la Chine est devenue un sujet explosif. Et certains pays en Europe craignent l'ouverture d'une guerre commerciale à l'issue incertaine pour les 27. Un élément nouveau est à prendre en compte. L'Allemagne, qui a toujours été réticente à l'idée d'une politique agressive à l'égard de Pékin, l'Allemagne est en train d'évoluer sur ce sujet. En témoignent la semaine dernière les déclarations de Friedrich Merz. Sans citer directement la Chine, le chancelier allemand s'indignait que l'on puisse rester les bras croisés alors que d'autres pays s'affranchissent des règles communes en matière d'industrie et de commerce.
1: La Russie menace l'Ukraine de nouvelles frappes massives. Réaction du Kremlin après une spectaculaire attaque de Kiev sur Moscou. Une raffinerie de pétrole a pris feu, cible d'une pluie de drones comme d'autres sites moscovites. Anis Al-Jabri.
5: Depuis le 13 mai dernier, quelques jours après l'attaque d'un drone qui avait réussi à atteindre le centre de Moscou et surtout un quartier de prestige avec ambassade et moscovites fortunés, le maire de la ville a interdit par décret de rendre public images et vidéos des attaques. Seules les informations officielles doivent être relayées. Le bilan du maire de Moscou, c'est donc, je cite en partie le compte-rendu de l'agence d'État TASS, 190 drones abattus et, je cite encore, quelques-uns qui ont réussi à atteindre la raffinerie qui alimente la capitale. C'est au sud-est, à une trentaine de kilomètres du centre. Ce matin, les premières images des lieux visés étaient floutées sur les médias autorisés en Russie. Ces quartiers sont d'ailleurs bouclés. Il faut se rendre sur les médias en exil et certaines chaînes Telegram locales pour voir de spectaculaires images de panaches de fumée noire. Ce ciel obscurci, d'autant plus que les lieux attaqués sont excentrés. Reste que l'attaque du jour, c'est le sujet de conversation numéro un. On sent la préoccupation, l'inquiétude. Vladimir Poutine, lui, est à Kazan, son premier déplacement depuis 223 jours dans une région russe. Anis El-Jabri, Moscou, RFI.
1: La législative à Makerfield, dans le nord-ouest de l'Angleterre, est à haut risque pour le Premier ministre britannique. Une élection locale dans la région de Manchester qui pourrait bien changer la donne à Londres en marquant le début de la fin pour Keir Starmer, son principal rival au sein du parti travailliste. Andy Burnham espère s'y faire élire député pour briguer la tête du Labour et tenter de prendre sa place à Downing Street. Vous l'avez sans doute remarqué, l'antenne de RFI est perturbée par un mouvement de grève. Journalistes et techniciens se mobilisent à l'appel des syndicats du métier de la presse qui ont lancé un mot d'ordre national ce jeudi. À un an de l'élection présidentielle, Sophie Torlotin, les organisations professionnelles des médias veulent mobiliser l'opinion face à une crise multifacette qui s'aggrave.
6: Plans sociaux multiples, bouleversements liés à l'intelligence artificielle et menaces sur le pluralisme, les syndicats de journalistes et des métiers de la presse déplorent l'inaction du gouvernement qui n'a pas traduit en loi les préconisations des états généraux de l'information. Le syndicat national des journalistes comptabilise 638 suppressions de postes depuis mars et craint pour l'emploi dans plusieurs titres de la presse quotidienne régionale. La crise est profonde, de nombreux titres ont tardé à embrasser la révolution numérique et basculer sur Internet. Leur diffusion a baissé et le modèle économique des médias est à repenser compte tenu de l'effondrement du marché publicitaire. La menace sur l'emploi est également liée au déploiement de l'intelligence artificielle. Des postes de secrétaire de rédaction, ces journalistes qui corrigent et mettent en forme les articles, sont les premiers menacés de disparition. Mais la lame de fond concerne aussi les contenus utilisés par les géants de l'IA pour nourrir leur modèle. Enfin, les syndicats s'interrogent sur la mainmise de quelques milliardaires sur les médias. À un an de l'élection présidentielle, l'idée de revoir les règles sur la concentration est largement partagée.
1: Sophie Torlotin. Autun. Et puis un mot du mondial de foot. Début de la deuxième journée ce jeudi avec dans une heure la République tchèque qui affrontera l'Afrique du Sud. Puis la Suisse jouera contre la Bosnie à 19h temps universel, suivi par le match entre le Canada et le Qatar à 22h. Voilà, c'est la fin de ce journal. Merci de l'avoir suivi. Tout de suite, c'est Sur le Pont des Arts avec vous, Nathalie Amar. Bonjour Nathalie.
7: Bonjour Karine et merci. Il est bientôt 17h10 à Paris et on parle de cinéma d'animation aujourd'hui sur le Pont des Arts. À tout de suite.
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2: Bonjour à toutes et à tous. Nous sommes le jeudi 18 juin et vous êtes bien sur Alto pour l'agenda de ce qu'il se passe en Bauges cette fin de semaine. C'est parti ! Ce soir, dès 18h au Pôle d'Albi, dans le cadre des Postes Laborem, venez assister au concert du groupe Paprika Orchestra, musique du monde pimentée. Ouverture des afterworks dès 18h avec buvette, petite restauration, espace enfant et marché de créateurs. Puis, concert dès 19h30. Ce soir également à Gruffy, Cinébus avec la projection du film Pour le meilleur à 20h. Découvrez l'histoire incroyable de Philippe Croison, un homme privé de ses quatre membres dont la femme Susanna va lui donner l'énergie et la possibilité d'avoir encore des rêves, dont celui de traverser la Manche à la nage. Aujourd'hui toujours, à la maison Faune-Flore d'école, les passerelles scientifiques du jeudi vous proposent un échange autour de la thématique « Qu'est-ce qu'habiter ?». Ce matin à 11h, puis cet après-midi à 18h, rencontre animée par des scientifiques, ouverte à tous en accès libre. Vendredi 19 juin, premier petit marché bio des producteurs de l'été, au Châtelard, place René Cassin, à partir de 17h. Vous pourrez également y retrouver un stand de l'association Voix d'ici qui recueilleront des idées, anecdotes et témoignages d'habitants pour réaliser l'audioguide des habitants du Châtelard. Pour en savoir plus sur ce projet, écoutez l'émission d'Altosphère qui leur était dédiée sur radioalto.info. Dès 18h au bord du Chéran, participez au Hors les murs du pôle d'Albi, l'événement Ce que nous dit l'eau. Après 2 ans d'enquête autour du Chéran, Floriane Facchini nous invite à vivre un rituel d'attachement à la rivière. Une expérience immersive et participative au bord de l'eau. Contactez le pôle d'Albi pour plus d'informations sur les inscriptions et modalités de participation. Concert du vendredi à la brasserie du Merle de Puygros avec les combines Les Ruines. Chanson anarcha féministe, contrebasse et flûte traversière. Ouverture du bar à 18h et concert à 20h. À 20h, au centre d'accueil du Val d'Ayon, Ayon Margeria 1000, Assemblée Générale d'Ayon Margeria Événement. La Halte du Doc vous propose une projection avec le documentaire Pédale Rurale à la salle des fêtes du Châtelard à 20h30, précédé d'un apéro casse-croûte à la ruche à partir de 19h. Séance au chapeau et sans réservation. Et toujours, dans le cadre du partenariat entre la Halte du Doc et la Lanterne qui rugit, retrouvez à la librairie une mise en avant d'ouvrages en lien avec le film durant toute la semaine. À 20h, concert-spectacle La Mélodie du Bonheur, à la salle des fêtes de la Compote. L'ensemble polyphonique des Bauges adapte en concert la célèbre comédie musicale. Et à Cusy Cinébus à 20h30 avec la projection du film Vivaldi et moi en version originale. Samedi 20 juin, mène ton inventaire dans le cadre des Rancards du Parc. Participez à une chasse au trésor naturel dans les prairies sèches de Routerne. Avec les guides d'Esprit Montagne, venez observer, identifier et recenser la faune et la flore locale. À Saint-Rennes, à partir de 8 ans, de 9h30 à midi, sous réserve de conditions météo favorables. Réservation sur le site du Parc des Bauges, www.parcdesbauges.com. Puis samedi toujours à 18h, concert-spectacle La Mélodie du Bonheur de l'Orchestre Polyphonique des Bauges, cette fois-ci à la salle des fêtes du Châtelard. Autour du Chéran à partir de 17h, deuxième représentation du Hors les murs des pôles d'Albi, Ce que nous dit l'eau autour de la rivière. Contactez le pôle d'Albi pour plus d'informations sur les inscriptions et modalités de participation. Fête de la musique au café du Petit Pénet à Saint-Jean-d'Arvais. Dès 16h, scène ouverte aux musiciens et musiciennes. Puis vers 18h30, scène avec programmation, chansons françaises, batucada, blues, rock, folk. Boissons et petites restaurations sur place. La soirée se terminera par les feux de la Saint-Jean à la salle des fêtes. Dimanche 21 juin, vide-grenier de l'association des parents d'élèves de l'Écherenne au plan d'eau. Toute la journée, snacks et buvettes sur place. Dimanche au four à Chénal-les-Frasses, Dès 7h30, le bistrot vapeur vous accueille autour du four communal pour le café croissant du matin, suivi à 10h30 par le concert Fabiana, tour du monde en musique dès un an. À 11h, duo piano-harpe de Duo Eclipsia, brunch de la guinguette. À 12h30, Anto et son orgue. À 13h30, musique du monde avec Fabiana. À 14h30, piano sous les arbres avec Aimé Najar. À 16h, spectacle à danser avec Duga Zanetta. Puis, dès 18h, concert au bistrot vapeur avec T'inquiète la guinguette, suivie d'Electrorgue. Restauration sur place. Fête de la musique à Albi-sur-Chéran sur la place du Trophée. À 18h30, concert de l'Harmonie Les Échos du Chéran. À 20h, concert de la chorale La Ritournelle. Puis à 21h, concert de Sunny Side Up, duo pop-folk avec Clémence et Jérémy. Et si vous souhaitez sortir du massif ce soir, vous pourrez vous rendre à Albertville. À 18h30, le Dôme Théâtre vous accueille pour une avant-première de la programmation 2026-2027. Pour l'occasion, il vous accueille dans l'ambiance d'un studio de radio pour le 18-20 du Dôme. La soirée se prolongera autour d'un verre. Gratuit sur inscription. Et à l'occasion de la fête de la musique, retrouvez différents événements en dehors des Bauges, comme au Bistrot des Tilleuls pour une grande fête de la musique de la prairie dès 18h, ou sur le Paquier à Annecy pour une grande fête de la musique gratuite de scène locale à partir de 19h. 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

0: Et après l'agenda, retrouvez les offres d'emploi. L'entreprise Franconi Voyage recherche des conductrices ou conducteurs d'autocars au Châtelard. L'ADMR des Bauges recherche des aides à domicile ou auxiliaires de vie sociale. La mairie de Léchaud recherche un agent polyvalent ou une agente polyvalente des interventions techniques pour un poste de 21 heures hebdomadaires. La commune d'École recherche un agent ou une agente d'entretien pour un temps non complet en CDD, stagiaire ou FPT. La future Marpa de Jersey recherche un cuisinier ou une cuisinière, ainsi que deux ou trois accompagnateurs ou accompagnatrices de vie et de lien. La ferme de la Manse recherche un commis ou une commis de cuisine ou cuisinier ou cuisinière pour un poste basé à Hayon-le-Jeune en CDD pour remplacement arrêt maladie, possibilité de CDI ensuite. Le GAEC des Neiges recherche un ou une salariée agricole en exploitation laitière basée à Jersey, poste en CDI. Les Amis des Bauges recrutent pour la Farandole un animateur ou une animatrice petite enfance pour un poste basé au Châtelard. La mairie d'Hayon-le-Jeune recrute en job d'été deux agents ou agentes administratives, accueil, caisse et ménage-caisse pour sa piscine municipale dans le cadre de la saison estivale. Chambéry-Montagne recrute en job d'été de 3 mois un conseiller ou une conseillère séjour pour un poste basé à l'accueil de la Fécla et du Revard. La Fondation Alia pour l'EHPAD Maurice Perrier recherche un maître ou une maîtresse de maison pour un poste basé au Châtelard. La Boulangerie Savoyarde recrute sur un poste d'expédition, vente et entretien, poste basé à École, en CDD puis CDI de 33 heures par semaine. L'Auberge d'Hayon et d'ailleurs recrute un ou une employée polyvalente en CDI, ainsi que un ou une réceptionniste en CDD pour la saison d'été et un ou une chef de rang en CDI. La SEM des Bauges recrute un ou une attachée de communication commerciale pour un contrat à durée déterminée de 3 mois renouvelable, basé à Hayon-le-Jeune. Le syndicat de la Tom des Bauges recherche un ou une animatrice pour un poste basé au Châtelard en CDI à temps plein. Les offres d'emploi sont affichées dans les 14 mairies du cœur des Bauges, dans les bureaux de poste, au centre social du département, à l'antenne de Grand Chambéry et dans les locaux des Amis des Bauges au 232 avenue Denis Terme au Châtelard.
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0: Nouvelle émission de Radio Alto. Une émission en partie chantée, en partie toquée. Elles sont cinq. Letty, Anne, Chloé, Margot et Dorothée. Elles accueillent un invité et on fait de la chanson en direct. Allez, c'est parti! Une, deux, trois, et oui, c'est parti! Bienvenue dans Karatoké, ton émission de chansons. Chantée avec le cœur, dans la joie et dans la
1: bonne humeur!
0: Oh là là! On est à l'échrenne et on brise les chaînes. Non pas les chaînes IFI, mais les chaînes que tu as dans la tête. Celles qui te font croire que la musique enregistrée, figée, c'est uniquement ça, la musique. Mais en fait, la musique, elle est vivante, elle est partout autour de nous, dans le vent qui souffle dans les arbres, dans le babillage des enfants. Ici, on chante en vrai pour réhabituer tes oreilles. Et ouais, c'est comme ça. Et elles sont bien vivantes, elles sont en forme. Margot, ça fait longtemps ? Merci d'être à la technique, tout va bien ?
2: Ouais, tout va bien et ça me fait plaisir aussi d'être à la technique.
0: Chloé, merci d'être venue. Désolée.
3: Avec grand plaisir.
0: Pour Karatoké 14.
3: Qu'est-ce que j'ai fait ?
0: Ah bah faut l'écouter. Toi t'as rien fait, mais nous on n'a pas été très cool avec tes choix
1: ouais,
0: et tes goûts musicaux.
3: Ah vous m'avez remis des trucs contre la figure ?
0: Mais non, mais dans l'émission.
3: Dans l'émission où j'étais là, vous m'avez. Franchement, c'est vrai que tout le monde m'a dit ça. Tout le monde m'a fait ce retour-là et tout le monde s'est excusé.
0: Ouais.
1: Oui. Et puis on s'est auto-flagellé chez nous pendant au moins une semaine après.
0: Ouais, franchement. Ouais. Alors du coup, je te propose de faire une émission un karatoké qui s'appellerait le jukebox à Chloé.
1: Où oui.
0: On ne chanterait que des chansons que tu aimes. Tu nous fais une liste de plusieurs chansons quand même qu'on puisse choisir une qui est dans nos capacités vocales. Et puis comme ça, tu pourras prouver à tout le monde que tes goûts musicaux sont éclectiques. Nous, on le sait parce qu'on t'entend aussi aux gens chanteurs.
3: Mais avec plaisir.
0: Mais voilà.
3: Mais je pense que la particularité, c'est que j'aime m'enfoncer pour détruire les gens et les leur montrer que c'est possible d'aimer Dany Briand et d'avoir 37 ans et d'être magnifique.
1: Voilà, bah oui, elle est magnifique, elle a 37 ans. Dany Briand, on ne dira pas qu'il est
3: on
1: magnifique, mais
3: c'est
1: on chantera ce que tu nous demandera.
0: Voilà. Par contre, tu nous fais une petite liste de plusieurs chansons qu'on puisse quand même un peu choisir aussi. Mais, et comme ça, après, on expliquera dans tous les choix de chansons celles qu'on a retenues. Et toi, tu pourras dire à quel point tu aimes la variété française, anglaise, espagnole.
3: Mais avec grand plaisir. Et Lily m'a aussi envoyé un message pour s'excuser. C'est trop marrant. Alors là, je suis sidérée.
0: Bah, quand j'ai écouté l'émission, je me suis dit, on y allait quand même un peu fort.
1: Ouais, mais en fait, nous, on l'aime, Chloé.
3: Ouais. Ouais. Ça m'a pas perturbée.
1: On l'aime comme elle est.
3: Ouais. Franchement, ça m'a pas perturbée.
0: Et Letty, merci aussi d'être revenue. Dis-nous, est-ce que tu as bien pris toutes les pages de ta minute, Letty ?
1: Oui, et là, je les ai bien... Elles sont bien étalées, je ne taperai pas sur la table et tout va bien. Elle est là, la minute, Letty.
0: Ah ouais, on l'aime, mais c'était très drôle, ce petit moment. Donc, je vous invite à réécouter Karatoké 14 pour comprendre toute notre petite introduction. On fait une petite dédicace à Anne, qui n'était pas dispo, elle bosse, et à Charlotte aussi.
1: Bah oui,
3: bien sûr.
0: Bon, reste plus qu'à te rappeler, cher auditeur, que tu es sur Radio Alto 94.8. Notre émission, c'est de la chanson. Un invité qui choisit le thème. Ah, comment ça, t'as pas compris le concept de l'émission ? Bon, bah Margot, balance le bref. Avec le petit résumé de la dernière émission, je pense que tout le monde va piger de quoi il s'agit.
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1: Est-ce que déjà tu voudrais nous dire ton prénom ou ton nom d'emprunt si tu veux pas qu'on te reconnaisse?
0: Lily!
1: Bonjour Lily, bienvenue!
0: Et non, tu ne rêves pas, Réseau des Bauges. C'est bien la Lily que tout le monde connaît. Cause I've got one hand in my pocket and the other
1: 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Et du coup, le thème de l'émission, c'est sur les mains, c'est sur les poches, c'est sur les jeans?
0: C'est sûr, du coup, si on prend Hand in My Pocket, ça
2: change
0: peut
2: pas
0: être...
2: le thème, s'il te plaît.
0: Ah ouais, merde. Since you've been gone, I can do whatever I want. 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
2: Le thème?
0: Mais non, mais tu vois, tout ce que tu montes d'un côté et ce qui se passe de l'autre, tu vois.
2: Ouais, mais on a pas
0: okay.
2: pris ton thème.
0: Ah merde, putain, vous m'avez pas dit le thème. Ah, 90!
1: Mais c'est toi qui l'as choisi.
3: Les années 90. C'est juste ma génération, celle des milléniaux, ou plus communément appelée Y, et rien à voir avec le chromosome. Un vent de nostalgie sucrée.

0: Bien.
1: Attends, comment on pourrait dire ça? C'est allumé de chaud, vous passez un bon moment à la radio, et ici chez Tôle Radio Alto, et on n'est pas là pour faire des carmiches tout.

0: petit moment avant de se dire au revoir pour savoir comment ça s'est passé pour nos deux invités observateurs. Ils ont chanté un petit peu
1: gentiment.
0: Ce qui veut dire que est-ce que plus tard vous êtes prêts à prendre la place de Lily?
2: Bien sûr.
1: Il va falloir s'entraîner fort sous la douche, mais pourquoi pas, hein.
0: Ouais, parce que t'as dit que tu chantais sous ta douche, mais là il y avait pas d'eau qui tombait, je t'ai entendu chanter.
1: Ouais, j'ai fait l'effort. C'est toujours moins impressionnant quand t'es accompagné.
0: Eh ben
3: sous la douche ou.
0: Et toi Lou, est-ce que ça te dirait d'être notre invité un jour?
3: Ouais, Lou. Lou, c'est bon, elle est partie, elle vient avec nous là, c'est bon.
0: Trop bien.
3: Elle est dans le monde dans le train.
0: Ah bah super.
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0: Bisous! Eh bien, c'était le bref de l'émission et je dois vous confier quelque chose. Je crois que ça a été le bref le plus difficile à faire. Tellement il y avait tant de moments rigolos qui auraient
3: pu... matière.
0: Ouais.
3: Ah non, mais c'est dingue.
0: Charlotte, elle m'a dit, tu dépasses pas 3 minutes, sinon c'est trop chiant. Ça fait 4 minutes, mais en fait, j'arrivais plus à couper.
3: Je te rassure, je le trouve pas du tout long.
0: Ah ouais?
3: Non. Sauf qu'il passe trop bien. Ouais.
0: Si tu veux réécouter nos émissions, c'est super fastoche. Tu vas sur radioalto.info, rubrique nos émissions, rubrique.
5: Karatoké.
0: Et là, tu choisis, parce qu'on en est à la 15e, donc tu commences à avoir un choix assez.
5: Voilà, bah, tu fais 1, 2, 3, 4, 5, 6, 7, 8, 9, 10, 11, 12, 13, 14 et bientôt 15.
0: Eh ouais. Et du coup, le concept, tu l'as compris, on a un invité qui choisit un thème et nous allons découvrir la voix de notre invité directement en chanson avec sa première chanson. Qui va bientôt prendre le micro.
3: Elle s'installe.
0: Est-ce que notre invité... C'est tout bon?
3: Punaise.
0: Ah, un petit signe de tête, donc vous savez que c'est une fille.
3: Ah ouais, mince.
0: Oh, c'est pas grave.
3: Je spoil.
0: Il l'aurait vite entendu, je pense.

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0: là là là là là là. Eh ben moi qui ai des cheveux raides, là, je les ai droits sur la tête.
1: On va inviter notre invité à venir nous rejoindre.
2: Ouais, passer le mur du song.
0: Ouais. Ah bah là, oui, le mur du song, tout a été traversé, là. Je
2: ah
0: vous
2: ouais,
0: dire,
2: là, poum, poum, poum.
0: Le song, la peau, derme, épiderme.
2: Allez, rejoins-nous. Hop là, parce que du coup, on chante pas tout à fait dans le studio. On chante un peu ailleurs. On s'installe avec le petit casque. Et
0: Et c'est parti pour découvrir notre invité.
2: Bonjour. Eh ben, bienvenue. Waouh, ça commence fort, hein.
0: Ouais.
2: Eh ben, est-ce que tu voudrais te présenter, dire qui tu es ?
3: Merci beaucoup de m'avoir invitée sur Radio Alto aujourd'hui. Alors, je m'appelle Skyfall et je suis chanteuse de rock et de blues.
2: Ah, c'est la classe ! Et juste parce que je crois que tu n'as pas la voix de ton âge. Est-ce que tu voudrais donner à nos auditeurs une idée de ton âge ou tu veux le dire plus tard ?
3: Je vais leur laisser... Imaginez surtout l'âge que j'ai. Alors, petit indice, je suis jeune.
2: Ah oui. Oui,
0: non, mais nous aussi.
2: Un peu moins, quand même. Un petit peu moins.
1: Impressionnant.
2: Ouais.
0: Ouais.
1: Impressionnant. Comment on arrive à savoir qu'on a cette voix-là ? Parce qu'à un moment donné, on se tente à chanter une chanson et on se rend compte que ça peut sortir autant de volume, autant de sentiments.
0: Autant d'énergie.
1: Ouais.
3: C'est beaucoup de... Alors, j'aime beaucoup, beaucoup la musique. Et après, c'est beaucoup de travail aussi à côté.
1: Ah, tu travailles quand même beaucoup.
3: Oui.
1: Ah ouais.
2: Quand tu dis beaucoup, c'est en termes d'heures, par jour ou par semaine ?
3: C'est tous les jours, 5 minutes au moins. Et après, avec mon coach, c'est plus poussé.
2: Ok.
3: Enfin, plus longtemps.
2: Ok. Est-ce qu'on mettrait pas un petit jingle pour faire connaissance avec notre invité, Skyfall ?
4: Qu'est-ce qu'il fait ? Qu'est-ce qu'il a ? Qui c'est celui-là ? Complètement toqué, ce mec-là.
5: Cette fille-là, mon vieux, elle est terrible.
4: Sur ma planète.
2: Et nous voici arrivés sur la planète de Skyfall. Du coup, tu chantes depuis combien de temps ?
3: Alors, j'ai commencé le chant il y a 2026 ou en 2021. Ça fait 5 ans.
2: En 2021, ok. Et voilà. Et au bout de 5 ans, il y en a qui arrivent à chanter comme ça. est-ce qu'on commence par une petite question à la carte ?
0: Allez, j'ai envie de commencer. C'est parti, mon kiwi. Bon,
2: non,
0: j'ai
2: Skyfall.
0: Fait du bruit. Oui, c'est parti mon Skyfall. Allez, si demain, Skyfall, tu pouvais rencontrer l'artiste de ton choix, ce serait qui ?
3: Sans hésitation, Freddie Mercury.
0: Ah, et pourquoi alors ? Puisqu'il n'y a pas d'hésitation.
3: C'est une personne, je trouve en tout cas, qui a une voix magnifique. Et sa voix me transcende quand il chante, je suis sur une autre planète. Et puis quand il est sur scène aussi, une détermination qui s'émane de lui, j'aime beaucoup.
0: Ok, bon bah écoute, en tout cas, on peut vous dire qu'elle n'a pas la même dentition. Allez, question suivante.
2: Du coup, tu chantes un peu du Queen ?
3: J'ai chanté, alors le tout premier concours que j'ai fait, c'était I Want to Break Free. Donc j'avais du coup 11 ans. Donc oui, j'ai déjà chanté du Queen.
2: Parce qu'il faut savoir que Skyfall, eh ben, elle a fait quelques petits concours de chant.
3: Voilà. Effectivement.
2: Et que moi, j'ai liké sa vidéo quand elle avait 11 ans pour qu'elle gagne.
3: Ah, voilà. Merci beaucoup.
0: Merci, Dorothée.
2: Moi, j'ai pas dû liker assez parce que...
1: Mais franchement, The Voice, là. Hein. Moi, je suis une grande fan de l'émission The Voice. Moi, je me retourne. Hein.
3: Merci. J'ai fait Suisse Voice Tour. Ça va, ça... Ouais. C'est à peu près similaire.
1: Ok. Impressionnant.
2: Bah, sauf que nous, on ne le regarde pas, Suisse Voice Tour. Donc, il faut nous faire un truc où on peut te voir. Et on pourrait dire, oui, alors, sa première émission radio, c'était Radio Alto 94.8. Skyfall.
0: Oui.
3: Alors, c'est sur YouTube.
2: Ah bah, d'accord. Bon, bah, on regardera. On jettera un petit œil.
0: Allez. Un petit œil. Que un.
2: Chloé ou moi ?
1: Allez. Moi, je chante.
2: Ah non, il a question.
1: Ah, pardon. mais je ne comprends pas ma question, Dorothée. Voilà. S'il te plaît, aide-moi.
2: Voilà.
1: Je comprends rien.
2: Ah bah c'est pas une question en fait. C'est, okay. Que c'est un joker. Si elle a pas envie de répondre à une question, elle peut retourner la question contre un membre de l'équipe.
1: Et ben,
0: et elle a le droit de nous poser des questions.
2: Et ben, il est de l'autre côté chez Margot. Tu peux en inventer une. Hein.
1: Ouais, je peux en inventer une. La musique que tu kiffes là depuis 2-3 semaines que tu viens de découvrir.
3: C'est compliqué, j'en ai beaucoup. Récemment, les dernières chansons que j'ai écoutées, c'est Alice in Chains et Queen, puis AC/DC aussi.
2: Non, mais ah. Que tu viens de découvrir un truc là, pas un truc ouais. Vieux.
3: Ah, pardon,
2: pas...
3: désolée, pas compris.
2: Non, c'est pas grave. Parce qu'à AC/DC, moi, je crois que... Et puis Queen, je crois qu'ils n'ont rien sorti depuis très longtemps. Hein.
3: Bah, c'est justement Alice in Chains que récemment, j'ai découvert. C'est... comment elle s'appelle Eh ben, la gros blanc.
2: Eh ben, c'est pas grave, ça arrive souvent. Si tu as une idée de qui chante ce qu'elle vient de dire, parce que je ne sais pas comment ça se prononce, contact@radioalto.info, donne-nous l'info et on sera...
3: Ça va me revenir.
2: Ouais.
0: Et du coup, elle pouvait renvoyer une question. Donc si tu as une question, toi aussi, à nous poser, ou une question piège ou pas piège, ou juste de la curiosité, tu as le droit, bien sûr.
2: Moi, j'ai une petite question. Est-ce que tu as déjà essayé de jouer un instrument?
3: Alors, mon instrument favori, c'est la voix, du coup.
2: Mais, autre que la voix.
3: Alors, il y a
2: bien
3: le...
2: joué, bien tenté.
3: le piano et la guitare.
2: Et pourquoi ces instruments?
3: Alors, la guitare, parce que j'adore le son de la guitare avec la distorsion, c'est... J'adore.
2: La guitare électrique?
3: Oui, oui, du électrique, coup,
2: ouais.
3: Oui.
2: Ouais.
3: Et le piano, bah, pour m'accompagner, les accords, ce genre de choses.
2: Et t'arrives à t'accompagner un peu ou pas?
3: Pour l'instant, le piano et la guitare, je reste un niveau assez amatrice. Donc voilà, c'était juste pour le plaisir surtout.
2: Ok, bon, bah, c'est bien aussi hein, de se faire plaisir. Hein. C'est,
0: ah bah oui.
2: C'est pour ça qu'on chante.
0: C'est le début, le ouais. Plaisir.
2: Margot, ta question?
6: Quelle chanson est incontournable pour se consoler?
3: Je dirais pas qu'il y ait de chansons, forcément une chanson qui permet à tout le monde de se consoler. Je dirais que ça dépend surtout bah, du coup de comment la personne se sent, ce qu'elle a besoin de, du coup de consoler. Donc pour ma part, je dirais une chanson, une Linkin Park. Linkin Park,
2: c'est laquelle?
3: What I've Done. Voilà.
2: Alors c'est chouette, on a découvert un peu Skyfall, mais on a oublié de poser la question du thème. C'est quoi le thème de l'émission?
1: Bah. Elle va nous dire.
0: Bah oui, elle va nous le dire.
3: Rock, rêve, amour.
2: Ok, pourquoi ce... Alors, le rock, je pense qu'on a une petite idée, vu toutes les références oui. Que tu nous as sorties. Je pense qu'on a une petite idée de pourquoi le rock. Mais rêve et amour, pourquoi?
3: Alors, malgré mon jeune âge, j'ai commencé à vivre le jour où j'ai embrassé mon rêve, donc la chanteuse. Et j'ai principalement choisi ces trois mots. Parce qu'avec mes yeux, la vie, c'est un chemin turbulent. C'est là où le rock bah, nous apporte persévérance et détermination. Et puis l'amour, parce que qu'est-ce qu'une vie sans une pointe de chaleur? Voilà, donc ces trois mots résument.
0: C'est beau. Bah ouais.
2: Bon, moi, j'arrête pas de prendre des claques en ce moment. Là. Je l'entends parler, je l'entends chanter, je me dis plus
0: bah,
2: rien.
0: Arrête de tendre les joues et puis peut-être qu'en parallèle, elle fera peut-être une licence de philosophie aussi, ça peut être pas mal.
2: Ah ouais, ouais je pense
1: ouais,
2: que
1: là, ça peut. Hein.
2: Là, tu es sur Radio Alto 94.8 dans l'émission Karatoké avec Skyfall. C'est l'émission 15. On n'est pas bien loin de l'âge de notre invité, malgré...
3: un gros indice.
1: Énorme.
2: Malgré tout ce qu'elle nous dit et puis son recul sur sa pratique musicale. Et j'ai oublié ce que je voulais dire après.
1: Bah Radio Alto 94.
2: Ah oui, bah M Rêve Rock et Chloé.
1: Ah bah oui.
2: Allez. Ah. Soyons fous.
0: Allez. Soyons fous, mais soyons-nous.
2: Oui, tout à fait. Alors Chloé est en train de s'installer. Elle est venue avec pas son piano.
7: Non, je suis venue avec ma guitare.
8: Est-ce que tu vois?
2: Je voulais gagner du temps, le temps que tu t'installes et elle a voilà.
1: Je suis déjà prête.
8: Allez.
1: Vous êtes cool avec moi. Hein.
8: Mais oui, toujours, oh, ouais. On t'aime.

0: bandoulière.
1: Ouais, de bandoulière.
2: C'est un pupitre qu'on aurait dû mettre.
1: Ouais. Et en fait, je pensais très bien connaître mes paroles. Et après, j'étais là, mais je comprends pas les accords, merde.
0: Mais moi, j'ai adoré. Hein. Et puis, ouais, c'est ça la vraie musique.
1: Je pense que vous êtes dans mon état d'esprit du moment.
0: Mais non, mais en fait, mais pas du tout. Mais c'est le concept de l'émission, c'est-à-dire que en fait, c'est ça la vraie musique. Quand tu prends ta guitare, quand tu prends ta cuillère en bois et que tu tapes sur ta casserole pour faire des rythmes dans ta cuisine.
2: Bah oui, exactement.
1: Et c'est ce que je me disais en chantant. Je me dis putain, j'ai de la chance. Je sais jouer de la guitare et chanter en même temps.
0: Bah ouais, moi j'adorerais.
1: C'est exactement ce que je me disais.
0: Et moi, franchement, le seul truc, c'est que t'as trop dit pardon.
2: Eh oui.
1: Ah oui, mais c'est pas.
0: C'est
1: mon état d'esprit du moment.
0: Faut pas dire pardon.
1: Parce
0: Faut
1: que je m'excuse pas souvent d'habitude.
2: J'avais pas entendu, moi, les accords mal mis, ou je sais pas ce que c'était, mais j'ai pas entendu les erreurs.
1: Un petit problème, c'était le rythme, quoi.
0: Ouais,
1: c'est ma vie.
0: Mais en même temps, faut qu'on se réhabitue à entendre des trucs comme ça.
1: C'est la vérité. Exactement. C'est les vrais gens qui prennent leur instrument et qui jouent dans leur canapé. Ouais. Moi, c'était Clo-Clo dans son canapé.
0: Ouais. Moi, s'il y a un musicien qui entend et qui veut venir m'accompagner, je rêverais de ne pas chanter sur des bandes-son. Et puis, même s'il y a des couacs, en fait.
2: Vrai. Ah bah ouais.
1: C'est vrai. Merci de m'avoir écouté, en tout cas.
2: Bah, est-ce que tu peux nous dire le titre et puis, c'est qui chante, en fait?
0: On a oublié de demander à Skyfall aussi le titre de ce qu'elle a chanté. Mais du coup, on fera après. Du coup, c'était qui? Parce que moi, je ne connaissais pas.
1: Ça s'appelle Au cœur de la nuit, c'est Téléphone.
2: Ah,
0: moi,
2: d'accord.
0: Je ne l'ai jamais entendu, je crois.
2: Ouais, bah moi non plus, ça ne me disait rien.
1: Elle est plus rock. J'ai hésité à prendre la folk et puis je me suis dit non, mais prends la classique. Ça sera déjà bien.
0: Ouais, franchement, c'est une vraie découverte et moi, j'aime bien.
2: Ouais, moi aussi. Pareil.
0: Je connaissais pas. Mais
1: c'est marrant, ça m'a toujours un peu. C'est des paroles que j'écoute quand tu penses à des amis que t'as plus ou que t'as perdu, et du coup j'aime trop les paroles de cette chanson.
0: Et du coup le lien avec Rock, Rêve et M.
1: Téléphone. C'est un groupe de rock.
0: Pour rock.
1: Et M, et parce que on a l'impression que finalement c'est une désunion. Au début on a l'impression qu'il a perdu quelqu'un, puis finalement on se rend compte que aussi il veut plus de certains amis. Je trouvais ça marrant. Pour l'amitié.
0: Non, c'est chouette.
2: C'est joli.
0: Ouais. Merci.
2: Merci Chloé, en tout cas. Merci.
0: Et du coup, Skyfall, on a oublié de te poser la question parce que tu as posé plein de questions sur plein de trucs, mais c'était quoi que tu avais chanté?
2: I Put a Spell on You.
0: Et c'est qui la chante d'habitude?
2: L'original, c'est Screaming Jay Hawkins, mais j'ai pris la version d'Ina Simone.
0: Ok. Mmh. Et du coup, le lien avec le thème, rock, on l'a, rêve et aime.
2: Du coup, la chanson Un peu le spell on you, ça parle d'une personne qui est éperdument amoureuse de quelqu'un d'autre, sauf que cette personne ne l'aime pas. Et c'est un lien avec l'amour. Et puis après, on peut aussi l'interpréter en sens plus large quand on, dans la vie, on est dans cet état de désespoir total.
0: Ouais. Ok.
2: Oh là là, c'est pas des chansons qu'il faut que j'écoute trop, hein, parce que sinon je vais encore me rouler par terre.
0: Ami de la joie. Moi je pensais qu'avec comment ça s'appelle, rock, amour et rêve, on allait être dans du positif et tout, et des bisounours, c'est pas du tout.
2: Mais pas forcément, le rock c'est pas ça en fait, hein. C'est pas du bisounours. Hein.
1: Ouais,
0: non,
1: c'est
0: mais c'est
1: hard.
0: Le rêve et aime, tu vois.
2: Ah ouais, mais.
1: C'était difficile d'ailleurs.
0: Ah, bah,
1: moi c'est deux mots derrière, je me suis dit, mais c'est pas rock.
0: Et ben moi, j'ai eu du mal. Tout ce que je voulais chanter, je voulais vous chanter Piki, mais en version acoustique, elle n'y était pas. Et tout ce que je voulais chanter, ça n'y était pas.
2: Moi, je voulais chanter plein de trucs, mais je n'ai pas la voix qui suit en ce moment. Mais ce n'est pas grave.
0: Mais c'est un joli thème. Hein.
2: C'est un super thème, et moi, je vous en parlerai plus tard.
0: Ouais.
1: Ah oui, pardon.
0: Du coup, je passe de l'autre côté.
2: Ah bah, allez, vas-y, c'est parti.
1: On comble le vide.
2: Allez.
0: J'adore
1: surtout
0: émission.
1: La tienne.
2: Non, alors du coup, moi j'ai quelques petites questions quand même, Skyfall. Donc, on a compris que tu étais une jeune fille, une jeune femme, que tu chantes tous les jours pour travailler ta voix, que tu prends des cours avec un coach. Est-ce que tu fais partie d'un groupe alors du coup, ou est-ce que tu chantes toi? Enfin, je sais pas.
3: Alors non, j'ai pas de groupe. Le groupe, c'est moi, chante en solo.
2: D'accord, ok. Et c'est quelque chose qui te plairait?
3: Oui. Puis c'est ce que j'aimerais faire, oui.
2: Ok. Est-ce que tu composes?
3: Pour l'instant, en composition, je suis surtout concentrée sur l'interprétation, pour l'instant, de morceaux. Mais la composition, ça viendra bientôt.
2: Bon, on te le souhaite, en tout cas.
3: Merci.
2: On te le souhaite. Chloé?
1: Moi, est-ce que j'ai une question?
2: Est-ce que toi, tu as des questions? J'arrête pas de dire ça depuis tout à l'heure. C'est pas que j'ai envie que tu nous poses des questions, mais je suis prête à répondre à tout, moi, tu sais. Sauf à mon âge.
3: Effectivement, j'en ai une. Est-ce que vous avez chanté depuis que vous étiez enfant? Est-ce que la musique s'est venue maintenant?
1: Moi, je vais bien répondre. J'ai toujours chanté et j'ai toujours voulu m'accompagner au piano, qui est mon instrument.

0: Mais du coup, j'étais en horaire aménagé en collège.
1: Ah
0: donc,
1: oui.
0: Tous les matins, j'étais au collège et tous les après-midi, je partais au conservatoire. Et du coup, je faisais mon piano toute seule, de la chorale, du solfège et j'avais des groupes avec moi.
1: Ah.
0: Et c'est trop bien parce que de savoir s'accompagner au piano, qui est mon instrument, bah, ça apprend vraiment à se détacher de... Bah, en fait, à créer sa propre musique en même temps qu'on chante. Et je trouve ça super dur. Pour moi, c'est inné au piano, mais c'est vrai que là, quand, par exemple, quand je prends un autre instrument, je me dis, putain, quand même, il faut savoir faire un autre rythme qui est celui de l'instrument accompagnateur en même temps que chanter une mélodie. Mmh. Mais toi, tu le sais aussi, toi, Letty, avec le ukulélé.
2: Ouais. Eh ben, moi, du coup, j'ai commencé la musique à 8 ans. Mon instrument, c'est le saxo, donc pour chanter dedans.
1: Ah, c'est trop bien.
2: C'est... Voilà, on peut un peu faire des sons, des dedans, mais mettre des grumeaux, mais chanter, non. Après, vu que voilà, j'étais en classe de solfège, forcément, j'ai fait du chant, un peu de chorale, et puis c'est revenu, moi, il y a quelques années, le chant, parce que je suis toujours assez réservée pour chanter, et puis on m'a poussé et puis je me suis fait confiance, j'ai commencé à apprendre le ukulélé aussi. Donc effectivement, c'est pas facile d'arriver à dissocier et le chant, enfin à se concentrer et sur ce qu'on chante, les paroles, la voix, la justesse, le tempo et compagnie, plus les accords qu'on maîtrise pas forcément parce que c'est pas mon instrument de prédilection.
0: Oh, t'as pas oublié.
1: Ça vient du cœur, je pense que c'est le plus important.
2: Ouais, et puis du coup, j'ai monté une chorale aussi.
1: Wow.
2: Donc je suis chef de chœur.
1: Ah oui.
2: Avec du cœur. Voilà. Bon, je crois qu'on nous attend derrière.
3: Je vais vous raconter, moi aussi.
2: Ah bah oui.
0: Vas-y.
3: Alors moi, on m'a forcée à faire du piano quand j'étais jeune. Du coup, j'ai détesté ça. Et j'étais aussi mauvaise la première année que la cinquième année. Oh. Et du coup, c'était vraiment affreux. Et puis à un moment donné, il y a Margot qui a dit quand elle était petite, ah bah moi j'irais bien apprendre à faire de la guitare. Et là, j'ai découvert un prof de guitare qui faisait de la musique, mais c'était chouette, c'était cool, c'était waouh. Et du coup, je me suis dit bah super, je vais aller faire de la basse. Et du coup, je me suis mis à la basse. Mais du coup, j'étais pas très forte. Et puis, je me suis fait une tendinite à l'épaule, donc je pouvais plus jouer de la basse. Alors du coup, je me suis dit, je vais chanter. Au moins, j'ai pas de tendinite à l'épaule. Et je me suis dit que c'était bien de s'accompagner. Donc, j'ai essayé de refaire du piano. Et du coup, je crois qu'un jour, quand je serai vieille, je vous jouerai un morceau au piano en chantant, mais c'est pas encore dans mes cordes.
1: Voilà. J'aime bien le jeu de mots. Et si on a le temps, j'aimerais poser une toute dernière question à Chloé. Vous avez dit que vous étiez dans des groupes avant.
0: Oui.
1: Et c'était quoi les noms des groupes?
0: Ah, c'était des groupes de classiques. Donc ça s'appelle de la musique de chambre.
1: Ah oui, ok, d'accord, pardon.
0: non, des vrais groupes de conservatoire.
1: Ah ok, oui.
0: Ouais. C'est pas... Parce qu'en fait, finalement, piano-voix, je pouvais être toute seule.
1: Je comprends.
0: Française.
1: Pardon.
0: Allez, t'es partie, Dorothée ?
3: Ouais, alors je vous ai fait un petit propos introductif sur Rêve, Rock et M. Je suis désolée, j'ai changé l'ordre des mots, mais c'est un peu toujours la même chose. L'amour, ça cogne comme le rock et parfois comme la vie. Le rêve, ça peut faire mal quand on s'aperçoit que le réel est loin du rêvé. C'est ça aussi que j'aime dans la musique, elle nous embarque loin de notre univers. Elle nous fait vibrer dans une déclaration d'amour qui n'était pas pour nous. Elle nous emmène aux abîmes du désespoir, nous fait remonter le temps, se projeter dans le futur. Et même l'ordinaire devient extraordinaire. Même le moche peut devenir beau. J'ai la chance d'être quelqu'un qui n'est pas très jaloux. J'ai plutôt confiance, non pas spécialement en moi, mais confiance en l'autre, car je crois avoir cette capacité à être attirée par des gens bien, ou bien j'ai vraiment beaucoup de chance. Non, je vais pas vous chanter juste quelqu'un de bien. C'était une fausse piste.
0: Oh, c'était la mienne, cette fille. Hein. Je l'adore.
3: Je vais chanter une chanson en double dédicace. Première petite dédicace à Chloé, qu'on a beaucoup charriée à la dernière mission sur ses goûts musicaux. Mais je sais qu'elle aime beaucoup cette interprète. Et non, ce n'est pas Dany Briand, l'interprète de ma chanson. C'est Mademoiselle K. Et une petite dédicace à Letty, à qui un jour j'ai dit dans un karaoké que je lui chanterais cette chanson. Je me souviens plus pourquoi, mais voilà. Enfin, c'est aussi un petit plaisir pour moi en matière de chant et surtout d'interprétation, de se glisser dans cette chanson de Mademoiselle K. C'est une chanson où j'ai l'impression de recevoir le ciel qui me tombe sur la tête. Petit clin d'œil à Skyfall. Ah, t'étais pas prête? Non, pas celle-là. Ah non, non, non, non, non, non. Skyfall, Margot. Je recommence. Petit clin d'œil à Skyfall.

0: j'aime bien. J'aime bien.
1: Ah, t'entends plus, Dodo. J'ai supposé que c'était pour ça ton nom.
0: Oui, bien sûr, absolument.
1: Ah, carrément, ouais. On te demandera après pourquoi. Alors, c'est parti. Je vais pas tarder à vous interpréter la chanson. Je vais fermer les yeux. Je vais me concentrer un petit peu. Je vais rentrer doucement dans le personnage de cette femme bafouée, en plein outrage. Je m'enferme dans une pensée obsédante que l'être que j'avais aimé a une nouvelle prétendante.

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1: Parce que... Ah, il y avait pas le micro. C'est marrant qu'elle chante cette chanson-là, parce que clairement, moi, je la ressens grave, cette chanson-là.
2: Ouais,
1: putain, moi, je suis grave une jalouse, quoi.
2: Moi, je dirais pas que je suis une jalouse, mais je pense comprendre aussi pourquoi elle voulait me la chanter. Parce que moi, j'en ai eu marre souvent qu'on me remplace. Hein. Bref, comme dirait Pépin, on va pas commencer à pleurer sur ma vie, mais...
1: Mais j'adore quand elle part... Et comme elle essaye de prendre de l'air au début, c'est pour ça que j'adore la chanter en karaoké. Parce que tu sens qu'en fait, quand t'es jalouse... Ouais, après moi, je peux tellement être dans la bienveillance aussi, mais il y a des moments dans ma vie où j'ai pu être jalouse et je sais que c'est... T'as envie de reprendre ton esprit entremêlé de colère et j'adore cette chanson.
0: Bah, c'est pour ça que du coup, je me suis dit que cette chanson, elle pouvait être bien parce que... Des fois, on peut rêver des trucs de s'écraser sur l'autoroute par désespoir amoureux, alors qu'on n'a aucune envie de se faire écraser sur l'autoroute, mais juste...
1: Voilà. C'est la violence de la vie d'un seul coup, à un instant T où tu pourrais tout perdre. Quoi. T'as envie de t'écraser et tu t'en fous, bah, toi, t'es déjà loin. Le pire, c'est d'être déjà si loin.
3: Alors, quand j'ai choisi le mot rêve, je ne pensais pas à ça, mais c'est une belle interprétation.
0: On part souvent un peu en dans live. Tous les sens. Non, mais c'est vrai, on comprend jamais le thème de la même façon. Là, on est quand même un peu sur du. Pas sur du rêve positif quand même.
1: Ah non.
0: Là, on est parti un peu en.
2: Bah ouais, parce que les rêves peuvent s'effondrer aussi.
3: Oui, il n'y avait pas de bonne ou mauvaise interprétation. En tout cas, j'ai beaucoup aimé.
2: Merci. Ouais, moi aussi. Hein. Ouais. Merci. Vraiment merci.
0: Et du coup, on se pose une question. Skyfall, alors, c'est pour Adèle ?
3: Alors, c'est tiré, oui, d'Adèle. C'était pour la petite anecdote. Un soir, avec mon père, il jouait au piano. Et il jouait des musiques qui passaient sur sa playlist. Et puis, à un moment, il y avait Adèle, Skyfall, qui est passée. Et en fait, quand j'ai entendu la musique et le mot, bah, tout m'est paru comme une évidence. Et j'ai pris le mot, du coup, Skyfall.
0: Ok, c'est pas James Bond, parce que j'avais soit Adèle, soit James Bond. Mais je me suis dit que ce serait peut-être plus Adèle, quand même.
3: C'est les deux.
0: Les deux ?
3: Bah, c'est les...
1: Les deux sont liés ?
3: Oui, c'est le film... Ouais. C'est la musique du film.
0: Oui, mais
3: c'est...
0: ça aurait pu être pour le côté c'est... James Bond.
3: Ah,
0: parce que pour le côté
3: ah, oui,
0: Adèle et chansons, tu vois.
3: Bah... Je dirais que c'était plus pour la musique.
0: Ok. Ah, bah moi, faut que je m'en remette. Ce serait pas l'heure de... La minute Letty, par hasard ?

0: sacré caractère, la framboise. J'aurais dû appeler le cassiste.
1: Tu sais ce qu'est le cassiste?
2: J'aimerais bien savoir si Skyfall, elle trouve ce petit générique un peu rock.
3: J'ai trouvé cool.
2: Ouais, bon, pour moi, c'est rock. Rock, rêve et amour. Il ne s'agit pas aujourd'hui d'un seul thème ou plutôt un seul terme, mais d'un mix de trois. Le rock, un genre musical, le rêve qu'on peut définir comme un songe ou un fantasme, et l'amour, un sentiment qui nous porte à affectionner quelqu'un ou quelque chose. Le rock, je dis oui. Le rêve, pourquoi pas aussi. L'amour, évidemment, moi qui ai buté Cupidon. Mais ici, il me fallait trouver une formule, une idée qui regroupe ces trois entités, comme un de ces produits trois en un qui vous garantissent un cheveu beau, un cheveu réparé, un cheveu démêlé, sans savoir s'il en ressortira propre au final. Bref, une image, ou plutôt une personne revenait sans cesse dans mes pensées. Mon Juju, celui dont je vous parlais dans notre émission sur le thème de la danse. Mon ami de toujours, Juju, c'est le rock, le métal aussi, et pas que. C'est celui qui croit en ses rêves et qui nous aide à croire aux nôtres. Et puis, c'est un amour. Pensez à lui, à notre thème du jour, ça me replonge encore une fois dans mon passé. Parce que bon, il n'y a pas que Juju, hein. Mon Discman, vissé sur les oreilles, lycéenne, j'écoutais cet album mythique des Red Hot Chili Peppers, Californication. Je me plongeais dans Muse que j'adulais. Je m'acoquinais de Nirvana et tous ces groupes comme Placebo, Sum 41, Franz Ferdinand, The White Stripes, Radiohead, Oasis, The Verve, R.E.M., The Cranberries, The Offspring, Noir Désir, etc., etc., etc., etc. Mais le rock, c'était surtout fédérateur. Un genre qui n'avait pas froid aux yeux pour ceux qui n'avaient pas froid aux oreilles. C'était aussi une grosse claque dans la gueule qui permettait de se raccrocher à des idées, des valeurs et des rêves communs. Ça faisait aussi véhiculer de l'amour. Ça, bien sûr. Un condensé de rébellion, de recherche de soi dans l'existence. Sans langue de bois, la recette parfaite pour l'ado que j'étais. J'aurais pu vous parler d'incontournables Beatles, Rolling Stones, Queen et j'en passe. Mais comme c'est ma chronique, je parle de moi, hein, et de vous aussi peut-être. On me traite souvent de gueudin, de machine, de pirate, de pépite aussi. Ouais, je suis tout ça. J'ajouterais même que je vis mes rêves avec amour et conviction. L'index et l'auriculaire en l'air, ça change du majeur. Car en fait, même sans ma moto, je suis rock.
4: Rock and roll.
5: Je suis désolée, j'étais en train de chercher mon index et mon auriculaire.
2: Alors, c'est ça, c'est... Les cornes du diable.
5: Mais du coup, j'avais le pouce qui me gênait.
2: J'ai dit ça changeait du majeur puisque ouais, je mets souvent l'air.
5: Je l'avais. Et puis du coup, j'étais en train de dire, mais en fait, j'ai le temps que je cherche quelles étaient, je me suis dit, mais t'es con en fait. T'avais même pas besoin de chercher.
2: Voilà, donc moi, c'est un thème qui m'inspire beaucoup. Comme tu as pu le voir, vraiment, moi, ça a été vraiment une grande partie de ma vie, le rock. Enfin, voilà, ça me fait vraiment penser à l'émancipation. Voilà, et puis la colère, et puis j'aime bien ouvrir ma gueule. Ouais.
3: Oui, la rébellion.
4: T'es une vraie rockeuse, toi.
5: Ouais.
4: Du coup, tu vas te préparer.
2: Bah ouais, quand on s'appelle la tia-tia.
4: Ouais.
5: Et ben Letty part du côté du l'autre côté du mur du song. Est-ce que ça se passe bien pour toi?
3: C'est-à-dire?
5: Bah l'émission.
3: Ah oui, c'est super bien, j'adore.
5: Ah ok.
3: Je suis super contente d'être là.
5: Bah nous aussi on est contente que tu sois là. C'est cool.
4: Ouais. Franchement c'est cool. Rock, c'est vrai que c'est tout ce qu'elle brasse là comme groupe.
5: Et puis je trouve que ça a pas de temps en fait.
4: Non.
5: Enfin il y a toujours eu du rock depuis que le rock a été inventé.
3: Ouais.
4: Ouais. Des fois, je suis surprise de me rendre compte que certains groupes sont rock. Je me dis, bah oui, c'est vrai, c'est rock. Moi, je fais pas attention au rock.
5: Comment tu définis le rock, toi?
4: Je sais même pas le définir. Pour moi, tout est rock. Tu vois, moi, je te dis, c'est téléphone, c'est Queen qui me parle.
5: Et toi, tu définirais comment le rock?
3: Je dirais la défense quand on défend farouchement nos valeurs.
5: Ok. Moi, je vois quand même des grosses guitares électriques quand même.
4: Ouais, moi aussi.
3: Oui, la distorsion, oui.
5: Ah là là. Alors, est-ce que t'es prête, Letty?
4: On n'entend pas tes micros, voilà. Il faut faire attention de bien entendre son micro.
5: Vas-y, c'est tout bon.
2: J'ai le track. Ah. Comme d'hab, quoi.
5: Bah, on l'a toutes, hein.
2: Ouais. les paroles vont s'afficher quand même. Hein.
5: C'est karatoké quand même.
2: Ouais, ouais, non, mais on sait jamais, on sait jamais. Moi, j'ai toujours peur.

0: Oui.
1: Pour pas rompre le charme.
0: Ouais. Pour pas rompre cette belle fin.
2: Ouais. En un mot, c'était super beau. Enfin, ah, ça fait trois mots.
0: C'était magnifique. Mais... elle arrive, elle arrive.
1: Ouais.
0: Elle va rentrer dans le studio, on va pouvoir lui dire en face.
1: Ouais.
0: Bravo,
1: c'était
0: Laetitia.
1: Top, hein.
0: Bravo,
2: c'était beau.
0: On s'est laissé envoûter, là.
2: J'adore les moments avec les petits solos, quand il y avait la guitare et les improvisations. C'était vraiment joli.
0: Ouais. C'était pas...
1: c'était de l'improvisation ou...
3: Merci. Si, un peu. Ouais, j'ai posé des notes. Au début, je voulais poser... merci déjà. Des paroles en français. Et puis, en fait, je suis partie encore dans ma stratosphère.
0: Ouais, mais c'est bien, tu nous as emmené avec toi, là.
2: Oui.
3: Bah, merci. Il y a eu des petits couac-couac, surtout avec les paroles.
2: On les a pas. On dit pas ça.
0: Entendu.
3: Couac-couac-couac.
1: Bah, tu sais, on a tous fait des couacs, hein. Enfin, c'est le concept. C'est que c'est toujours mieux dans son salon, dans sa salle de bain, dans sa voiture,
3: oui, bien sûr,
1: que là, en fait.
3: Après, c'est toujours agréable de chanter ici, et impressionnant aussi d'avoir un casque sur les oreilles, des paroles, qu'on maîtrise pas forcément, hein. Enfin, en tout cas, moi, je maîtrisais pas forcément, le casque, le micro, tout ça. J'ai quand même envie de parler un petit peu de la chanson, même si je sais que je parle beaucoup. C'est un morceau de Metallica. Nothing Else Matters. Alors, ce morceau, déjà, parce que c'est le morceau qui me fait penser à mon fameux Juju, c'est mon meilleur pote. C'est vraiment notre adolescence où nous, on était musiciens, lui trompettiste, moi saxophoniste. Et puis, quand on est ado, on a envie de faire d'autres instruments. Et il a commencé à faire de la guitare, c'est son métier maintenant. Et c'est vraiment la première chanson qu'il a commencé à jouer à Metallica. Après, il a fait partie d'autres groupes de métal, tout ça. Et voilà, quand je pense rock, forcément, j'avais envie de venir vous chanter Plug In Baby, des trucs qui arrachent, mais je crois que j'arrache pas assez, et celle-là me semblait tellement, tellement belle, parce qu'on a parlé d'amour, on a parlé de rêve, on a parlé de rock, et cette chanson, c'est rien d'autre ne compte, elle est mélancolique, c'est vraiment l'indépendance de ce qui est le plus important, et ce qui est, pardon, le plus important dans la vie. Et j'avais quand même envie de vous traduire quelques paroles parce que c'est tout un poème aussi, je trouve. Si proche, peu importe la distance, ça ne pourrait être plus près du cœur. Croyons éternellement en ce que nous sommes et rien d'autre n'a d'importance. Je ne m'étais jamais ouvert de cette façon. La vie est nôtre. Nous la vivons comme bon nous semble. Tous ces mots que je ne dis tout simplement pas, et rien d'autre n'a d'importance. Voilà. J'avais envie de donner aussi de l'amour et du rêve dans ce rock. Voilà.
2: C'est réussi.
3: Ouais.
1: Encore
3: merci.
1: Heureux que tu as amené une petite note positive, parce que pour le coup, nos chansons étaient plutôt moins positives jusqu'à présent.
3: Voilà, elle a un ton mélancolique, mais en fait, les paroles, je pense, peuvent être positives suivant la façon dont on les lit. Voilà.
1: Bah, merci, Laetitia.
0: Merci beaucoup.
2: Merci. Oui.
4: Merci
2: et
4: à vous.
2: Je veux revenir à ce que, du coup, vous avez dit par rapport à arracher. Elle n'a pas besoin d'arracher. En tout cas, ouais. Moi, elle m'a arraché de ma chaise et m'a transporté dans un autre monde avec, du coup, plus rien au compte et de la magie, du coup.
3: Et merci.
1: J'espère
2: merci
1: que toi aussi, auditeur, tu t'es laissé embarquer. Si c'est le cas, dis-le nous, contact@radioalto.info.
3: Voilà, et je t'enverrai ma photo.
0: Chouette.
3: C'était pour la rime.
1: Ouais, fais gaffe, hein, parce que tu t'es engagé maintenant. Donc,
3: ouais, je lui enverrai ma photo s'il veut.
1: Je pense que ça va être le tour de Skyfall, encore de chanter pour la chanson de la fin.
3: Ouais.
1: Moi, je réécouterais bien un petit bout d'Adèle pendant qu'elle s'installe.

0: Ah, ça fait du bien, un petit bout d'Adèle.
1: Ouais.
0: On pourrait se faire une... Non, j'ai pas la voix pour chanter Adèle. J'ai dit, on pourrait se faire une spéciale Adèle.
1: Si. Mais... Carrément, moi, je pense que j'ai la voix pour chanter Adèle. Hein.
0: Adèle mortelle, moi, je vais chanter.
2: Ah, mortelle Adèle, moi.
1: Ouais,
2: mortelle
1: ouais.
2: Adèle.
1: Les petits nains, là, comment ça s'appelle déjà?
2: Salut les moches.
0: Ouais.
2: Salut les nazes.
0: C'est la bande de nazes.
2: Ça, ce serait mon émission, je vous ai dit ça. Ouais. Salut les nazes.
0: Alors, je crois que cette chanson, Letty, tu vas particulièrement l'aimer. Ah ouais. Je crois que auteurs que t'as cité,
2: un des chanteurs que
0: t'as cité dans ta minute Letty, chante cette chanson.
2: Ouais,
0: elle l'a pas fait pour toi, mais je pense que là, ça va faire écho.
2: Ouais, mais c'est parce qu'elle sentait que ça allait me plaire.
0: Ah,
2: elle me connaissait pas, mais elle s'est dit, la Letty, je vais l'avoir dans la poche, là.

0: Oh, j'adore.
1: Ouais, ah ouais.
0: J'espère que tu te rends compte, auditeur Radio Alto, que tu as en avant-première Skyfall pour toi, parce que moi, je crois que, ouais, je crois qu'on va l'entendre.
1: Ça va donner, je pense.
2: Ouais, Skyfall.
0: Bravo Skyfall.
1: Ouais, bravo Skyfall.
2: Ah là là, trop bien. Bon, bah, t'as choisi juste une chanson qu'il fallait. C'est très, très bien.
0: Elle adore RVM.
2: Ah, moi, j'adore. Everybody hurts. J'adore celle-là.
1: Ouais.
0: Merci beaucoup.
2: Enfin, j'en aime plein.
0: Tu te l'es faite à ta sauce un peu et c'était
1: ouais,
0: classe.
1: C'était super.
0: Ah,
1: merci. Bah, je suis contente que c'est plus.
0: Avec plein de variations et tout.
2: Ouais.
0: Chouette.
2: Moi, j'ai pensé, alors, je suis désolée, j'ai pas envie de comparer, mais de toute façon, je compare quand même, c'est pas grave. Il y a rien de méchant. Ça m'a fait penser à une chanteuse que, pardon, que j'apprécie pas forcément ce qu'elle fait, mais par contre, la voix que t'as m'a vraiment fait penser à elle.
1: C'est?
2: Imani.
1: Ah, ok.
2: Et je me suis dit, mais tu devrais chanter du rock, de l'Africa rock, parce qu'il y a quelque chose de vraiment, ouais, d'assez intense, je trouve. Et alors, je vais pas dire de posséder, mais où ça va jusqu'au bout là. Enfin, ouais, ça m'a vraiment. J'ai voyagé là. Voilà. Donc.
3: J'avoue que je m'attendais pas à Imani. Du coup, c'est l'opposé.
2: Bah non, mais alors, je sais pas si c'est elle, mais j'ai entendu des intonations d'une chanteuse. Si je retrouve, je t'enverrai ça via Dorothée. Mais ouais. Ouais, ça m'a beaucoup plu.
3: Merci beaucoup. Merci.
0: Voilà, c'était vraiment ouais, chouette. Et puis, la façon dont toi, tu la chantes et tu fais ta petite trame musicale, là. Et alors, toi, l'auditeur, chez toi, tu dois croire que c'est tout fastoche. Mais c'est pas si facile de ça, de s'éloigner de la vraie chanson.
2: Ouais.
1: D'oser un peu partir dans son phrasé et tout. Et ouais, je trouve que c'est bien à l'image de l'émission. Ouais. Quand moi, je vous entends souvent, là, voilà, faire un peu votre sauce. Ben, je trouve que c'est bien dans la continuité, ouais, donc c'est cool d'entendre ta version.
3: Merci.
1: Ton cri du cœur.
2: Ouais, c'est oui, ça, hein, vraiment.
0: Mais c'était ça, ouais. En fait, c'est que, c'est pas possédé, mais t'étais vraiment,
2: ouais, c'est,
0: ouais, je sais pas comment dire.
2: Moi, je trouvais vraiment, pas à bout de souffle, mais vraiment, il y a tout qui sortait, quoi. Ouais, ouais, le cri du cœur. Ouais. Si, je sais sur quoi j'aimerais t'entendre chanter.
0: Vas-y.
2: Mais pas du rock.
3: Ah bon?
2: C'est marrant, hein.
0: C'est quoi?
2: Eh ben, tu vois, je l'écoutais encore ce matin. J'aime beaucoup Ismaëlo. Ah, pardon, je recommence à taper. Ismaëlo, c'est un chanteur sénégalais. Je te ferai écouter ça tout à l'heure si tu veux. Et il y a une chanson qui s'appelle Jammu Africa. Africa! Et je suis sûre que tu pourras nous faire un truc croque, là, bien. Moi, je vois trop. Ça y est, j'ai un projet dans la tête. Là.
3: Bah, volontiers, alors.
2: Je t'expliquerai tout ça tout à l'heure.
1: Moi, j'étais un peu dans du Joplin. Hein.
2: Ah!
1: Franchement.
2: Aussi.
1: Je me revois mettre les vinyles là avec ma tante et je me dis ouais, j'étais un peu là dedans les tripes.
2: Ouais, bon, on est plus côté rock là du coup.
1: Pour le coup, on était bien à sa place.
0: En même temps, c'est le thème, hein. Toi tu rêves, elle est le rock,
2: ouais,
0: et puis
2: ouais,
0: nous on aime.
2: Voilà.
3: pas mal.
2: Ouais, c'est vrai que moi je pars souvent loin là. Effectivement.
0: Ah bah, c'était une chouette émission.
2: Ouais,
0: hein.
2: Très très belle.
3: Merci encore de m'avoir invité.
2: Bah, bon, c'est une super belle découverte. Merci Dorothée.
0: Merci d'être venue jusque-nous.
2: Merci à toi, Skyfall, vraiment.
0: Parce que franchement, ouais. Skyfall, elle est venue de... Oh, c'est notre première invitée internationale.
2: Oh.
0: Elle est venue de Suisse. C'est la classe.
2: Ouais.
0: Ah, si toi aussi, tu as envie, comme Skyfall, d'être notre invité, c'est super simple. contact@radioalto.info, tu envoies un petit mail et tu dis « Je rêve d'être l'invité de Karatoké ».
2: Ouais.
0: Et puis...
3: Bah, c'est dans le thème, tu rêves.
0: Et puis c'est tout bon, c'est parti.
2: Ouais, bah en tout cas, Skyfall, c'est ce qui nous faut. Moi, j'ai essayé de trouver une rime, mais bon.
0: un petit mot de la fin?
2: Skyfall, elle va encore dire merci. Moi, j'aimerais qu'elle arrête de me vouvoyer parce que je pense que
1: ouais,
2: je vais péter un boulard, quoi. Même si elle est bien mignonne. Et moi, je suis vraiment, mais vraiment ravie. Cette émission, pour moi, elle a été à l'image de cette météo chaleureuse et exquise là qu'on a aujourd'hui, cette chance. Je te souhaite que that is not just a dream.
3: Merci.
2: Skyfall. N'hésite pas, si t'as une page, quelque chose, peut-être qu'on peut la mettre sur,
1: ouais,
2: sur Radio Alto, tout ça.
0: Référence à figurer
2: super
0: dans le petit truc du podcast.
2: Voilà. Et
1: pour qu'on puisse la suivre.
2: Ouais, vraiment, grand merci.
0: Tu sais merci dire ton compte Insta ou ton compte Insta,
3: oui,
0: tu le connais par cœur?
3: J'ai un compte TikTok, oui.
0: Ouais, voilà, j'y connais rien, mais.
2: Ah bah non, j'ai pas TikTok, alors. Bon.
3: Bientôt, il y aura aussi un compte YouTube, mais pour l'instant, c'est encore TikTok. C'est pour ceux qui ont TikTok, donc. The Voice of Skyfall. Et le Sky, enfin le S de Skyfall, c'est un 5.
2: D'accord.
0: Ok, tu me l'écriras comme il faut sur la feuille, comme ça on pourra le mettre, vous aurez qu'à cliquer. On peut cliquer pour aller sur TikTok? Ça, je me sens vraiment une mémé. Je connais rien.
3: En théorie, oui.
0: Ok, bon, super. Comme ça, ce sera.
1: Tu lui montreras.
0: Un petit mot de la fin, Chloé?
1: Ouais. Ravie d'avoir fait cette émission. Merci, franchement, c'était plein les oreilles là.
3: Merci beaucoup.
1: Ça nous a transportés.
0: Mmh. Ouais. Ben, moi aussi, mon petit mot de la fin. C'est toi qui prendras le mot de la fin finale. Oui. Et quand tu auras fini, tu lèveras la main et comme ça, Margot, elle pourra envoyer le générique de fin. Moi, je suis trop contente parce que ça fait depuis un petit bout de temps que je voulais que Skyfall vienne. Et que, étant donné que c'est un dimanche de long week-end, ça a été possible pour cette émission. Donc, c'est un rêve qui se réalise.
2: Ouais.
0: je suis trop contente. J'espère que tu as passé un bon moment.
3: Absolument.
0: Parce que ça peut être aussi un peu déstabilisant, une première émission radio. Bon, après, je pense pas qu'on fasse peur, même si on est vieille, que tu nous vous vois.
1: Elle vous voit que Letty, hein.
0: C'est vrai que moi, elle me tutoie. Hein, que tu me tutoies?
1: Non, je pense qu'elle m'a
3: oui.
0: Voyé. Non, elle vous voit tout le monde. Elle a même voulu vous voyer Margot.
1: Alors qu'elles se connaissent?
0: Bah,
1: pas tant.
0: Non, pas trop.
1: Ah, d'accord.
0: Mais quand même, elles ont pas beaucoup d'écart, quoi, tu vois. Ouais. Donc, c'est pas l'âge. C'est
2: Margot. Bah, moi non plus, j'ai pas beaucoup d'écart.
0: Oui, bien sûr. Donc, merci beaucoup d'être venu nous voir. C'était vraiment chouette et je te laisse le mot de la fin. Et comme mes petites copines, je te souhaite une belle carrière devant toi.
3: Merci beaucoup. Bah, merci beaucoup à tout le monde. C'était un grand plaisir d'avoir été là. C'était du coup, effectivement, ma première fois en radio. J'ai beaucoup aimé. C'était une super ambiance et vous m'avez aussi transporté avec les musiques. Merci beaucoup.
0: C'était Karaoke, l'émission en partie chantée, en partie déjantée.
4: C'est fini.
0: Et comme le dit Jean-Louis,

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1: Bonjour à toutes et à tous, nous sommes le jeudi 18 juin et vous êtes bien sur Alto pour l'agenda de ce qu'il se passe en Bauge cette fin de semaine. C'est parti! Ce soir dès 18h au Pôle d'Albi, dans le cadre des Postes Laborem, venez assister au concert du groupe Paprika Orchestra, musique du monde pimentée. Ouverture des afterwork dès 18h avec buvette, petite restauration, espace enfant et marché de créateurs. Puis concert dès 19h30. Ce soir également à Gruffy, Cinébus avec la projection du film Pour le meilleur à 20h. Découvrez l'histoire incroyable de Philippe Croison, un homme privé de ses quatre membres dont la femme Susanna va lui donner l'énergie et la possibilité d'avoir encore des rêves, dont celui de traverser la Manche à la nage. Aujourd'hui toujours à la maison Faune-Flore d'école, les passerelles scientifiques du jeudi vous proposent un échange autour de la thématique Qu'est-ce qu'habiter ? Ce matin à 11h, puis cet après-midi à 18h, rencontre animée par des scientifiques, ouverte à tous en accès libre. Vendredi 19 juin, premier petit marché bio des producteurs de l'été, au Châtelard, place René Cassin, à partir de 17h. Vous pourrez également y retrouver un stand de l'association Voix d'ici qui recueilleront des idées, anecdotes et témoignages d'habitants pour réaliser l'audioguide des habitants du Châtelard. Pour en savoir plus sur ce projet, écoutez l'émission d'Altosphère qui leur était dédiée sur radioalto.info. Dès 18h au bord du Chéran, participez au Hors les murs du pôle d'Albi, l'événement Ce que nous dit l'eau. Après 2 ans d'enquête autour du Chéran, Floriane Facchini nous invite à vivre un rituel d'attachement à la rivière. Une expérience immersive et participative au bord de l'eau. Contactez le pôle d'Albi pour plus d'informations sur les inscriptions et modalités de participation. Concert du vendredi à la brasserie du Merle de Puygros avec les combines Les Ruines. Chanson anarcha féministe, contrebasse et flûte traversière. Ouverture du bar à 18h et concert à 20h. À 20h, au centre d'accueil du Val d'Ayon, Ayon Margeria 1000, Assemblée Générale d'Ayon Margeria Événement. La halte du Doc vous propose une projection avec le documentaire Pédale Rurale à la salle des fêtes du Châtelard à 20h30. Précédé d'un apéro casse-croûte à la ruche à partir de 19h. Séance au chapeau et sans réservation. Et toujours, dans le cadre du partenariat entre la halte du Zoc et la lanterne qui rugit, retrouvez à la librairie une mise en avant d'ouvrages en lien avec le film durant toute la semaine. À 20h, concert-spectacle La Mélodie du Bonheur à la salle des fêtes de la Compote. L'ensemble polyphonique des Bauges adapte en concert la célèbre comédie musicale. Et à Cusy Cinébus à 20h30 avec la projection du film Vivaldi et moi en version originale. Samedi 20 juin, mène ton inventaire dans le cadre des Rencarts du Parc. Participez à une chasse au trésor naturel dans les prairies sèches de Routerne. Avec les guides d'Esprit Montagne, venez observer, identifier et recenser la faune et la flore locale. À Saint-Rennes, à partir de 8 ans, de 9h30 à midi, sous réserve de conditions météo favorables. Réservation sur le site du Parc des Bauges, www.parcdesbauges.com. Puis samedi toujours à 18h, concert-spectacle La Mélodie du Bonheur de l'Orchestre Polyphonique des Bauges, cette fois-ci à la salle des fêtes du Châtelard. Autour du Chéran à partir de 17h, deuxième représentation du Hors les murs des pôles d'Albi, Ce que nous dit l'eau autour de la rivière. Contactez le pôle d'Albi pour plus d'informations sur les inscriptions et modalités de participation. Fête de la musique au café du Petit Pénet à Saint-Jean-d'Arvais. Dès 16h, scène ouverte aux musiciens et musiciennes. Puis vers 18h30, scène avec programmation, chansons françaises, batucada, blues, rock, folk. Boissons et petites restaurations sur place. La soirée se terminera par les feux de la Saint-Jean à la salle des fêtes. Dimanche 21 juin, vide-grenier de l'association des parents d'élèves de l'Écherenne au plan d'eau. Toute la journée, snacks et buvettes sur place. Dimanche au four à Chénal-les-Frasses. Dès 7h30, le bistrot vapeur vous accueille autour du four communal pour le café croissant du matin, suivi à 10h30 par le concert Fabiana, tour du monde en musique dès 1 an. À 11h, duo piano-harpe de Duo Eclipsia, brunch de la guinguette. À 12h30, Anto et son orgue. À 13h30, musique du monde avec Fabiana. À 14h30, piano sous les arbres avec Aimé Najar. À 16h, spectacle à danser avec Duga Zanetta. Puis, dès 18h, concert au bistrot vapeur avec T'inquiète la guinguette suivie d'électro-orgue. Restauration sur place. Fête de la musique à Albi-sur-Chéran sur la place du Trophée. À 18h30, concert de l'Harmonie Les Échos du Chéran. À 20h, concert de la chorale La Ritournelle. Puis à 21h, concert de Sunny Side Up, duo pop-folk avec Clémence et Jérémy. Et si vous souhaitez sortir du massif ce soir, vous pourrez vous rendre à Albertville. À 18h30, le Dôme Théâtre vous accueille pour une avant-première de la programmation 2026-2027. Pour l'occasion, il vous accueille dans l'ambiance d'un studio de radio pour le 18-20 du Dôme. La soirée se prolongera autour d'un verre. Gratuit sur inscription. Et à l'occasion de la fête de la musique, retrouvez différents événements en dehors des Bauges, comme au Bistrot des Tilleuls pour une grande fête de la musique de la prairie dès 18h, ou sur le Paquier à Annecy pour une grande fête de la musique gratuite de scène locale à partir de 19h. 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

0: Et après l'agenda, retrouvez les offres d'emploi. L'entreprise Franconi Voyage recherche des conductrices ou conducteurs d'autocars au Châtelard. L'ADMR des Bauges recherche des aides à domicile ou auxiliaires de vie sociale. La mairie de Léchaux recherche un agent polyvalent ou une agente polyvalente des interventions techniques pour un poste de 21 heures hebdomadaires. La commune d'École recherche un agent ou une agente d'entretien pour un temps non complet en CDD, stagiaire ou FPT. La future Marpa de Jarzy recherche un cuisinier ou une cuisinière, ainsi que deux ou trois accompagnateurs ou accompagnatrices de vie et de lien. La ferme de la Manse recherche un commis ou une commis de cuisine ou cuisinier ou cuisinière pour un poste basé à Hayon-le-Jeune en CDD pour remplacement arrêt maladie, possibilité de CDI ensuite. Le GAEC des Neiges recherche un ou une salariée agricole en exploitation laitière basée à Jarzy, poste en CDI. Les Amis des Bauges recrutent pour la Farandole un animateur ou une animatrice petite enfance pour un poste basé au Châtelard. La mairie d'Hayon-le-Jeune recrute en job d'été deux agents ou agentes administratifs, accueil, caisse et ménage-caisse pour sa piscine municipale dans le cadre de la saison estivale. Chambéry-Montagne recrute en job d'été de 3 mois un conseiller ou une conseillère séjour pour un poste basé à l'accueil de la Fécla et du Revard. La Fondation Alia pour l'EHPAD Maurice Perrier recherche un maître ou une maîtresse de maison pour un poste basé au Châtelard. La boulangerie savoyarde recrute sur un poste d'expédition, vente et entretien, poste basé à École, en CDD puis CDI de 33 heures par semaine. L'auberge d'Hayon et d'ailleurs recrute un ou une employée polyvalente en CDI, ainsi que un ou une réceptionniste en CDD pour la saison d'été et un ou une chef de rang en CDI. La SEM des Bauges recrute un ou une attachée de communication commerciale pour un contrat à durée déterminée de 3 mois renouvelable, basé à Hayon-le-Jeune. Le syndicat de la Tom des Bauges recherche un ou une animatrice pour un poste basé au Châtelard en CDI à temps plein. Les offres d'emploi sont affichées dans les 14 mairies du cœur des Bauges, dans les bureaux de poste, au centre social du département, à l'antenne de Grand Chambéry et dans les locaux des Amis des Bauges au 232 avenue Denis Terme au Châtelard.
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12: Anne, je suis super fière de moi. C'est le printemps et j'ai pu aller ramasser des petites fraises dans mon jardin et trois radis. Et j'en suis à 7 fruits et légumes par jour. Alors, on est content. D'ailleurs, d'où est-ce que ça vient cette préconisation de 5 fruits et légumes par jour?
13: Alors moi, je suis ravie pour toi parce qu'elles doivent être merveilleuses, les petites fraises de ton jardin et puis les petits radis aussi. La recommandation de 5 fruits et légumes par jour, en fait, elle fait partie des recommandations du PNNS, le Plan National Nutrition Santé. C'est la politique nutritionnelle qui est promue en France depuis quelques années, dans la mesure où la nutrition, c'est aujourd'hui clairement établi comme un facteur de protection ou de risque pour les pathologies, notamment pour les pathologies qui sont les plus répandues en France, comme le cancer, les maladies cardiovasculaires, l'obésité, l'ostéoporose ou le diabète de type 2. Donc il y a cette politique avec ces messages type 5, manger 5 fruits et légumes par jour, cette recommandation qui sont diffusées pour aider à lutter contre les facteurs alimentaires qui pourraient nuire à notre santé et favoriser la survenue de ces maladies-là notamment.
12: Donc, on est d'accord avec mes fraises et mes radis, je suis tranquille, pas de maladie en vue.
13: Alors, quand on dit 5 fruits et légumes par jour, en fait, on veut dire 5 portions de fruits et légumes par jour. Une portion, c'est 150 grammes.
12: J'imagine que c'est beaucoup de fraises, non ?
13: Ça fait plus que 5, en tout cas. Ça fait une petite barquette, si tu veux. Donc là, voilà, faudrait que ton jardin y donne un peu plus. Il va falloir remettre des fraisiers. Donc, une portion, c'est 150 grammes. Pourquoi on va partir sur une portion ? Alors déjà, qu'est-ce que ça représente ? Ça représente aussi une pomme, ça représente aussi une poire. Pourquoi ? Parce que dans une portion, il faut qu'il y ait suffisamment de substances, de ces nutriments protecteurs. Ce sont les minéraux, les vitamines qu'on va trouver dans les fruits et légumes, et ce sont les fibres qui vont être précieuses pour la santé de notre intestin.
12: Très bien. Donc, j'ai quand même 5 portions, c'est pas rien. Une pomme, plus une poire, plus 2 carottes, plus ma barquette de fraises.
13: Plus encore les radis, ça fera 5.
12: Plus les radis, bon, je suis pas loin. Le truc qui me chiffonne, c'est que de souvenir, quand j'étais un peu plus jeune, on était à 10 fruits et légumes par jour.
13: Et oui, moi aussi je m'en souviens de ce message. Et j'ai fait des recherches et en l'an 2000, en fait, il y avait un message, une campagne qui avait été lancée par l'Interfel, l'association interprofessionnelle des fruits et légumes frais, qui disait manger 10 fruits et légumes par jour. Et c'était une campagne, au départ, qui avait pour vocation non pas de promouvoir la santé ou d'être une politique prévention pour la santé, mais de promouvoir la consommation des fruits et légumes par rapport aux producteurs de fruits et légumes.
12: T'as un lobby des fruits et légumes comme t'as le lobby du sucre ?
13: Oui, il y a des lobbies, entre guillemets, effectivement. Et les producteurs, l'agroalimentaire va souvent réutiliser des études scientifiques d'impact sur la santé des consommateurs pour promouvoir la vente de leurs produits. Alors, aujourd'hui, on a de la chance pour ce qui est des fruits et légumes. Il n'y a pas a priori de problèmes à les surconsommer. Voilà, il n'y a pas d'effet néfaste. Mais sur d'autres produits, ça pourrait être moins intéressant.
12: Pourquoi le programme de prévention, il n'est pas resté sur ces 10 fruits et légumes par jour ? Pourquoi on est redescendu à 5 ?
13: Alors déjà parce que dans les études qui ont été menées pour déterminer, voilà, il y a des études qui ont été faites pour montrer que les personnes qui consomment tant de portions de fruits et légumes par jour ont tel pourcentage de probabilité de moins de développer ces pathologies. Et donc, les études, elles ont montré que c'est entre un certain nombre de portions, entre 3 et 4 ou entre 7 et 8, par exemple, que l'effet protecteur a été démontré. Donc, on n'a pas un chiffre précis au final. Pour une politique de prévention, on va choisir un chiffre qui soit parlant. On va chercher un chiffre qui soit rigoureux par rapport aux études scientifiques aussi. On va pas dire 3 alors qu'on s'est aperçu que c'est à partir de 4, par exemple, qu'il y avait un effet. Et puis, on va aussi choisir un chiffre qui soit motivant. Si on s'est aperçu, selon certaines études, que c'est à partir de 8 qu'il y a un effet protecteur et à partir d'autres que c'est à partir de 3, ben on va peut-être aller chercher dans la moyenne. Et puis, on va s'assurer aussi que ce soit quelque chose qui soit atteignable. Moi, je me souviens, à l'époque, 10 fruits et légumes par jour, c'était inatteignable pour moi. Ça me semblait tellement, tellement inatteignable, d'ailleurs que j'étais complètement démotivée, même à l'idée de chercher à atteindre ça. Imagine, j'arrive à manger deux fruits et légumes en une journée, c'est tellement loin de l'objectif que ça démotive complètement. Donc, on va chercher à faire en sorte que 5 soit un objectif qui soit pas trop difficile à atteindre. En même temps, si on ne l'atteint pas tout à fait, bah, on n'est pas non plus complètement loin. Si j'ai réussi à manger 3 fruits et des portions de fruits et légumes dans la journée, j'en suis pas si loin que ça. Et du coup, c'est plus motivant.
12: Et alors là, on parle de fruits et de légumes. Est-ce que si j'ai ma conserve de petits pois carottes plus ma brique de jus de fruits du matin, je m'approche de l'objectif ?
13: Alors, on s'en approche, mais c'est vrai qu'il y a des produits qui sont plus ou moins efficaces que d'autres. La recommandation, si je dis pas de bêtises, elle prône la consommation de fruits et légumes frais avant toute chose. Voilà, c'est vrai que dans les fruits et légumes frais, c'est là qu'on va avoir le maximum de nutriments efficaces, les vitamines, les minéraux, et puis qu'on va retrouver des fibres. Dans la brique de jus de fruits stérilisé, on n'a plus de fibres, par exemple. Donc ça va pas avoir le même impact du tout sur les effets protecteurs. D'ailleurs, aujourd'hui, à juste titre, contrairement à avant, le jus de fruits, c'est plus considéré comme une portion de fruits, c'est considéré comme un produit sucré. Et effectivement, le jus de fruits dans l'organisme, il agit plutôt comme un produit sucré que comme un fruit protecteur, etc. Donc non, tous les aliments ne sont pas à la même enseigne. Après, on va pas non plus chercher à faire que dans l'idéal, parce que la vie, elle est pas idéale, et il y a des choses qui sont dans l'entre-deux ou qui penchent des fois un petit peu moins du côté de l'idéal et des fois un petit peu plus, et on trouve un équilibre dans tout ça. Donc oui, les fruits et légumes frais, a priori, c'est ce qu'il y a de mieux, à condition qu'ils aient pas séjourné pendant des lustres dans un frigo. Les fruits et légumes surgelés, c'est pas mal non plus. Les vitamines sont plutôt bien conservées, à condition que ça ait pas séjourné pendant des années non plus dans le congélateur, là où on les a oubliés. Les conserves, c'est un peu moins intéressant parce que, tu vois, par exemple, quand les haricots verts en conserve sont tout vert jaune, sont tout mous, etc., les fibres ont été détruites, les vitamines ont été détruites en partie, les minéraux, ils se sont barrés dans le jus de cuisson de la conserve. Donc, c'est un peu moins intéressant. Maintenant, bah, peut-être qu'il vaut mieux ça que rien. Donc voilà, on est toujours dans la quête d'équilibre et de trouver de faire au mieux, en fait. Voilà, faisons de notre mieux.
12: Ok, bon, moi, je vais aller chercher des haricots en plus de mes radis et de mes fraises pour m'approcher de l'objectif ultime.
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0: ce matin que c'est donc l'ancien premier ministre israélien Benjamin Netanyahou qui recevra le prix Nobel de la paix.
1: C'est ce soir qu'aura lieu la première soirée Freak-off de la Maison Blanche. De nombreux invités sont attendus du monde entier.
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1: 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Mais j'aime trop le Sud.

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0: Bonsoir à toutes, bonsoir à tous. Vous êtes bien à l'écoute de l'Envolée comme tous les vendredis soirs de 19h à 20h30 sur fréquence Paris Pluriel 106.3. Pour nous écrire, c'est à l'envolée-fpp 1 rue de la Solidarité 75019 Paris. Pour nous appeler ou nous envoyer des SMS, c'est au 07 53 10 31 95. Sinon, vous pouvez retrouver aussi nos émissions, des lettres et des textes d'analyse sur notre site l'envolée.net. Vous pouvez aussi nous écrire des mails à contact@l'envolée.net et nous retrouver aussi sur X, Facebook, Instagram, sous le nom de l'envolée ou l'envolée journal. Et donc, aujourd'hui, c'est une émission donc, qui n'est pas en direct, c'est pour ça que je ne vous donne pas le numéro donc, de la radio. C'est une émission qui est préenregistrée pour le vendredi 12 juin 2026. Et dans cette émission, donc, on va commencer par lire des lettres, comme d'habitude, mais qu'on va pas forcément beaucoup discuter vu qu'il n'y a personne autour de la table. Puis on passera l'enregistrement d'une discussion qui a eu lieu à Toulouse en avril dernier, dans le cadre d'une cantine de soutien à Maubonne, donc un prisonnier qui a été transféré au QLCO, au quartier de lutte contre la criminalité organisée de Condé-sur-Sarthe, en punition pour avoir écrit un bouquin de recettes, donc qui s'appelle Mange ta peine, livre de recettes à l'isolement, et qu'il a écrit donc alors qu'il était déjà incarcéré. Mais avant de présenter et de rentrer un peu dans le détail de cette émission, je vais rappeler c'est quoi l'Envolée. Donc l'Envolée, c'est cette émission de radio et un journal papier qui, bah, depuis 2001, donne la parole aux personnes enfermées et à leurs proches, donc que ce soit les personnes enfermées en prison, dans les centres de rétention, en hôpitaux psychiatriques, bref, dans tous les lieux d'enfermement. Et voilà, pour à partir de ces échanges, bah, construire un point de vue et une critique de la société. D'une société, bah, voilà, qui a besoin des prisons pour tenir. Et donc c'est pour ça que dans cette émission et dans notre journal, bah, on relaie des lettres de prisonnières et de prisonniers et de leurs proches, ou que bon bah voilà, on relaie leurs paroles. Et donc souvent on commence cette émission par la lecture de lettres. Et donc aujourd'hui, on va lire deux lettres de prisonniers longue peine, bah, qui font la tournée des centrales, des maisons centrales de France, et une lettre qui nous vient du centre pénitentiaire d'Orléans. Et donc on va commencer avec une lettre de Pascal. Et donc Pascal, bah, c'est un correspondant régulier de l'Envolée, donc on lit régulièrement les courriers à cette antenne. Et Pascal, qui avait notamment bah, été longtemps, enfin l'administration pénitentiaire l'avait longtemps fait galérer, d'abord au CNE, donc en centre national d'évaluation où il faut passer avant d'être réaffecté. Donc il avait après ça longtemps galéré à Réau, alors qu'il attendait son transfert à Saint-Martin-de-Ré. Donc il a nous dit qu'il est enfin arrivé là-bas, dans cette centrale assez sinistre, mais bon, qu'il connaissait déjà, et surtout lui qui le rapproche bah, de ses proches. Mais voilà, il raconte aussi le choc de voir à quel point bah, là-bas, comme partout dans les centrales en France, ça s'est durci depuis son dernier passage.
1: Maison centrale de Saint-Martin-de-Ré, 8 mai 2026. Bonjour l'Envolée. À mon tour, je vous remercie pour votre lettre reçue hier. Jour férié étant, le facteur ne passera pas. Qu'il se repose bien. Ce qui me permet de me poser pour ce temps d'écriture. Je l'avoue, je n'ai nullement besoin de temps pour entrer en correspondance. Maintenant, il faut que je vous dise que depuis le 15 avril, je ne suis plus à Réau, mais à Saint-Martin-de-Ré. L'île n'est pas déserte. Beaucoup de touristes et de mouettes. Il s'agit de la Rieuse. Je ne vous raconte les aubades chaque jour. Mais peut-être connaissez-vous l'île de Ré. C'est un retour pour moi dans cet établissement. Maison centrale, pas 3 étoiles. C'est un choc pour moi ce retour. Et je sens qu'il va me falloir du temps pour m'adapter. Mais a-t-on envie de s'adapter entre ces murs, malgré l'air marin? La population a changé. Les mentalités aussi. Les règlements, n'en parlons pas. Ou plutôt si, mais je vous en reparlerai une autre fois. Le temps de découvrir ce qu'il en est de la sécurité et de l'ambiance et de tout ce qui concerne les différents services. Une certitude, bien des choses ont changé et pas forcément dans le positif. Le bon côté de l'histoire est que je me suis rapproché de ma famille, de mes amis, ce qu'il en reste, car, hélas, une connaissance qui termine derrière les barreaux, ça fait des ordres. Je sais que parfois certains ou certaines demandent de mes nouvelles, sympa sans doute, mais bizarre. Me voici donc au quartier, caserne. L'autre bâtiment appelé citadelle a une histoire juridique et historique particulière. D'ici partaient les bagnards pour Cayenne, l'île au diable par exemple. Peut-être un bateau va-t-il accoster près de ces fameux embarcadères pour me prendre en charge. J'ironise. Je repense à l'histoire du fameux papillon. Vous connaissez ? Pas papillon, mais son histoire. Ici, j'ai retrouvé quelques anciens, surpris de me revoir, m'ayant vu sortir libre d'ici. En tout cas, je ne suis pas passé inaperçu lors de mon arrivée à Saint-Martin, sans oublier le personnel. À bientôt. Également, avec force et courage, comme toujours, en espérant que le positif se présente aux grilles et que je puisse être entendu dans ma demande de révision de procès. Dure et difficile démarche. Pascal.
0: Et donc on va enchaîner avec une autre lettre d'un autre prisonnier longue peine qui lui aussi a fait la tournée des centrales de France. Et qui raconte comment quand tu te bagarres à l'intérieur ou que juste tu tiens tête à l'administration pénitentiaire et que tu refuses de te faire humilier, ça complique énormément et ça limite énormément ta capacité à obtenir des réductions de peine et qu'au final on dit toujours les prisonnières ne font que la moitié ou les deux tiers de leur peine. En vrai, on voit bien que dès que on se rebelle un peu à l'intérieur. Déjà on peut prendre des peines internes, mais même sans prendre des peines internes on se retrouve aussi à faire l'entièreté de sa peine, et c'est un peu ce qui est raconté dans cette lettre.
2: Bonjour à toute l'équipe, je vous fais parvenir cette lettre car j'ai été transféré au centre de détention de Lutterbach depuis il y a un peu plus d'un mois. Je suis actuellement en quartier semi-ouvert, mais c'est compliqué car je subis les mêmes acharnements. Forcément, ils emploient les mêmes méthodes. Sincèrement, il est vraiment temps que tout cela se termine. Ça devrait faire environ 18 mois que je devrais être libre. Je passe le 22 mai 2026 pour la cinquième fois pour mes confusions de peine. Ça fait 4 ans que j'ai fait ma demande. Je sais même pas si c'est légal en France. Toutes les injustices que je subis depuis tant d'années, non seulement je n'ai plus de remise de peine, mais ils ont fait encore plus fort, m'enlever les remises de peine que je n'avais pas. Sur 100% de ma peine, j'aurais purgé. Même s'ils m'accordent mes confusions, j'aurais fait 98% de peine. Je suis permissionnable, conditionnable depuis 18 mois, mais on préfère me garder en prison. On passe outre les lois pour me garder et faire toutes leurs saloperies. Je vais vous quitter sur ces quelques lignes en vous remerciant encore une fois de faire passer mes messages. Prenez bien soin de vous et à toute l'équipe. Je vous dis à très bientôt et je ne manquerai pas de vous informer. Signé la légende.
0: Et enfin une lettre donc qui vient du centre pénitentiaire d'Orléans et là qui rappelle bien malheureusement comment l'administration pénitentiaire et ses agents utilisent le contrôle qu'ils ont sur les liens des personnes enfermées avec leurs proches à l'extérieur pour leur mettre la pression, pour leur faire péter un câble. Enfin on voit là une histoire de nouvelles qui n'est pas donnée. Donc c'est quelque chose malheureusement dont on parle souvent à cette antenne, le fait que parfois les personnes à l'extérieur sont bien sûr sans nouvelles pendant des jours de leurs proches à l'intérieur, mais aussi inversement les personnes enfermées restent aussi très longtemps, surtout quand le courrier est retardé ou même complètement retenu, sans nouvelles de leurs proches à l'extérieur.
3: 30 avril 2026, centre pénitentiaire d'Orléans. À l'attention de l'envolée. Bonjour, je vous écris pour vous faire part des soucis que je rencontre en détention avec mon SPIP. C'est très long, je vais faire court. Sur le rapport, il est fait état du décès de mon père qui est bien vivant, mais pendant 2 semaines, je ne savais pas s'il était vraiment vivant. Je n'ai pas pu dormir et aujourd'hui j'en fais des cauchemars. À part ça, ma famille envoie des mails à mon SPIP qui ne répond pas. Il a des documents pour une permission familiale, ça fait 2 mois que j'attends. Plus 4 mois pour la semaine, on est à 6 mois. Mon SPIP veut clairement me nuire et il me discrimine. J'ai été convoqué 3 fois à Pôle emploi, France Travail. Je n'ai jamais rien reçu et tout passe par lui. J'ai alerté le CGLPL et l'OIP de tout cela. C'est peut-être pour ça qu'il se comporte comme ça. J'ai même créé un jeu de société qui vise à sensibiliser les jeunes aux effets néfastes de la prison. Je suis même en collaboration avec l'OIP sur ce projet, mais mon SPIP m'a dit « Ton jeu de cartes ne m'intéresse pas ». J'ai récemment fait une action de revendication, le 28 avril 2026, lendemain de leur grève, que j'estime normale sur le sujet, là on est d'accord. Mais les vraies victimes qui subissent la surpopulation, c'est nous, les détenus. Mon action de revendication m'a fait terminer au mitard la tête en sang et les bras tordus. C'est pour ça que je veux me battre. Les détenus ont-ils le droit de manifester ou de donner leur avis? Ou même de ne plus supporter leurs conditions de détention? Je vous remercie de m'avoir lu, cordialement.
0: Bon, juste, évidemment, nous ici, on n'est pas d'accord du tout avec les grèves, les blocages plutôt des matons qui rendent la vie, enfin qui prennent en otage les prisonniers, les prisonnières et leurs proches. Et bon, voilà, pour reparler de ça, on avait fait une émission spéciale le 1er mai cette année, au moment où il y avait ces blocages, donc vous pouvez la réécouter, la retrouver notamment sur notre site. Je profite aussi de cette émission pour annoncer un rassemblement organisé par le collectif IDIR Espoir et Solidarité, donc qui s'est constitué suite à la mort d'Idir Médérès au mitard de Lyon-Corba. C'était le 9 septembre 2020. Et donc, on en avait parlé, il y a une émission que vous pouvez retrouver de l'automne dernier où on relayait des extraits du contre-mémoire qu'ont fait les proches suite au non-lieu qui a été prononcé pour montrer comment l'enquête avait blanchi, enfin, la justice avait blanchi les matons. Et voilà. Et donc, il y a un rassemblement de soutien pour le procès en appel de la maman d'Idir et de son avocat. C'est le jeudi 18 juin. À 11h au tribunal de justice des 24 colonnes. Donc voilà, soyez nombreuses, nombreux, ou en tout cas, relayez l'information. Et donc maintenant, on va vous passer l'enregistrement qui a été fait, comme je le disais en début d'émission, à une cantine de soutien à Maubeine, donc c'est, qui a été organisée à la chapelle à Toulouse en avril dernier, et au cours de laquelle donc il y a près de 200 personnes qui ont pu manger un super repas fait à partir des recettes du bouquin donc de Maubeine, Mange ta peine, donc un livre de recettes à l'isolement. Et donc on en a parlé déjà plusieurs fois à cette antenne, Maubeine, suite à la publication de ce livre, a subi la répression de l'administration pénitentiaire et s'est vu et a été transféré au QLCO de Condé-sur-Sarthe. Et comme en plus en ce moment on en parlait dans l'émission de la semaine dernière, on en reparlera la semaine prochaine, il y a les prisonniers enfermés au QLCO de Condé-sur-Sarthe se mobilisent, enfin sont en lutte pour demander un certain nombre de choses, mais notamment le départ des matons nazis, avoir accès à des activités, avoir aussi plus de possibilités de contacter leurs proches. Et justement aussi, les proches se mobilisent contre les conditions de parloir, notamment complètement ahurissantes qui leur sont faites. Et on en parlera prochainement dans cette émission. Mais donc voilà, dans cette discussion, on part de l'histoire de Maubeine et de son bouquin qui raconte aussi les luttes justement dans les quartiers d'isolement dans les années 2000. Et après, on profite pour parler justement des QLCO, donc c'est les quartiers de lutte contre la criminalité organisée, les narco-prisons de Darmanin, et essayer de rappeler comment ça fonctionne, à quoi ça sert, et en rappelant aussi les bagarres qui s'y passent depuis que ça a ouvert. Donc j'en dis pas plus parce que tout est bien expliqué en long dans cet enregistrement. Je suis désolé, vu que ça a été enregistré dans une ancienne chapelle, le son est assez dégueulasse, mais bon voilà, j'ai essayé de faire au maximum, j'espère que ça sera pas trop difficile à écouter. Donc voilà, juste après la chanson va commencer l'enregistrement. Et donc, d'ici là, plein de force du coup à Maubonne et à tous les prisonniers, en particulier voilà, du QLCO de Condé-sur-Sarthe et de Vendin-le-Vieil et à leurs proches. Et un grand big up à tous les prisonniers et les prisonnières de France. Force, courage, détermination. Et comme d'habitude, il n'y a pas d'arrangement.

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1: Mauvaise, c'est quelqu'un qui a écrit et a envolé, précisément, beaucoup, au début des années 2000, qui faisait partie, en fait, des gens qui ont beaucoup lutté dans les quartiers d'isolement entre 2001 et 2004. C'était juste après le World Trade Center, au moment où Guantanamo enfermait des prisonniers de manière extra-légale et où, en France, il y a eu, dans les quartiers d'isolement, des grosses luttes qui ont fait se croiser beaucoup de gens, en fait. Après, beaucoup de gens, ça reste pas des milliers de gens, mais c'est des centaines de gens qui étaient transférés de quartier d'isolement en quartier d'isolement parce qu'ils revendiquaient, parce qu'ils refusaient la condition qui leur était faite de prisonniers et que depuis leur situation de prisonnier, ils construisaient un point de vue critique sur notre société, le monde et ce qui les a enfermés. Voilà. Et donc, dans ces QI, c'est d'abord plein de choses, beaucoup de solidarité, plein de pratiques communes. Et c'est les quartiers d'isolement qui étaient, qui servaient à enfermer essentiellement des gens rétifs, on va dire, au fonctionnement d'administration pénitentiaire et des gens qui se bagarraient. Mobel, en l'occurrence, c'est quelqu'un qui a fait une tentative d'évasion, et du coup, les tentatives d'évasion étaient réprimées et sont toujours réprimées d'autant plus. Voilà. Et ils ont tenté de s'évader avec Christophe Kider, à l'époque de la prison de Fresnes. Pour ça, il a pris beaucoup d'années de prison. Et à l'intérieur, il a continué à se bagarrer, mais du coup, il a repris des années de prison. Il a fini par sortir au milieu des années 2010, et il est retombé assez vite. Et à l'intérieur de la prison, Robin, en plus d'être quelqu'un de précisément de combatif, il a développé pas mal de talents. Donc il s'est mis à peindre, à dessiner, à faire plein de choses, à apprendre plein de choses, à essayer de rendre cette détention moins inutile et barbare qu'elle n'était, et transformer la torture en quelque chose qui le transforme, lui, et qui essaie de transformer les autres. Et parmi ces choses-là, il s'est mis donc à peindre, à dessiner. Donc là, par exemple, la couverture du bouquin, c'est un dessin de lui qu'il a fait au bar de café quand il était en isolement, et il n'avait pas le droit d'avoir des stylos, et il n'avait pas le droit d'avoir papier, donc il a fait ça au bar de café. Comme il le dit dans le bouquin, il a essayé de faire des trucs à la pétrave à une époque, mais ça moisissait. C'était pas terrible. Et puis après, il a retrouvé le droit d'obtenir des stylos bics. Cette anecdote, elle est importante parce qu'elle dit que le quartier d'isolement, c'est la prison, c'est l'arbitraire. Le principe de la prison, toutes les personnes qui y sont passées vous le diront, une prison, c'est, il y a des règlements, des lois, etc., puis il y a l'arbitraire. L'arbitraire permanent de la direction de la prison, l'arbitraire des surveillants et des surveillantes en particulier, des chefs de détention, etc. Et c'est un rapport de force constant, en fait, à l'intérieur. Et les quartiers d'isolement, c'est l'arbitraire de l'arbitraire, c'est l'isolement de la prison, c'est le pire du pire du pire de la prison. Donc voilà. 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

0: Et du coup, il s'est mis à cuisiner énormément, à consigner ses recettes et à essayer de les partager avec d'autres gens, y compris quand il était en quartier d'isolement. Quand il est sorti de l'isolement il y a 2 ans, il a, avec Gaël, qui n'est pas là ce soir et qui le regrette de ne pas pouvoir être avec nous ce soir, Gaël, qui a accompagné Mauvel, parce que je le connaissais, qui a eu des paroles avec lui à une époque en disant, bah, et qui est cuisinière elle aussi, elle a dit, bah, toutes tes recettes, lui il disait comment les partager au mieux, il a dit, bah, on va en faire un bouquin. Quoi. Un bouquin qui soit accessible à toutes et à tous, un bouquin qui fasse des recettes depuis l'endroit du dénuement total. Et en pensant ces recettes pour les gens qui étaient en galère dans le monde de l'extérieur aussi. Et c'est ça qui est très chouette dans ce bouquin, c'est une espèce de passerelle avec le monde en disant, en fait, si toi-même tu vis dans un camion et que t'as une plaque et que tu t'as pas de four, ben en fait, tu peux te faire à manger, comme moi je me faisais à manger au fin fond de mon quartier d'isolement sans matos. Quoi. Voilà. Donc il s'est mis à faire ce bouquin et puis petit à petit, ils ont fait des entretiens téléphoniques avec Gaël. Et avec ces entretiens, ils ont fait un texte d'intro qui raconte un peu tout ce que je vous ai dit là. En gros, voilà, on apprend beaucoup mieux, évidemment.
1: Peut-être qu'il faut préciser que c'était des appels autorisés.
0: Ouais, c'était des. En gros, son numéro était inscrit, du coup, ils avaient le droit de se parler au téléphone. Donc, les conversations étaient enregistrées par l'administration pénitentiaire en permanence. Et donc, pendant un an, ils ont échangé pour aboutir à ce bouquin. Et une grosse intro qui raconte ce que je vous disais aussi sur les quartiers d'isolement au début des années 2000 et sur l'importance des solidarités à l'intérieur de la prison. Ce serait visiblement ce qui a le moins plu à l'administration pénitentiaire, qui donc le bouquin est sorti, donc on l'a édité, il est sorti en librairie, et au moment où il reçoit le bouquin, le chef de détention le reprend, lit le bouquin, lui redonne en disant « Ah, il est bien tombé, ça va ». Et une semaine plus tard, il y a les cagoulés, des matons avec des cagoules, qui débarquent dans sa cellule, qui défoncent toute sa cellule, qui lui prennent le bouquin et qui le réenvoient en quartier d'isolement. Après, il est convoqué devant la directrice. Il était à la prison à la centrale de Moulins-Isère à l'époque. Et là-bas, il s'est retrouvé donc convoqué par la directrice. Il va voir la directrice et elle lui dit, bah, en fait, là, moi j'ai appelé le ministère et en fait, vous allez être transféré. C'est inadmissible ce que vous avez fait ce livre sans le contrôle de l'administration pénitentiaire. Effectivement, on n'a pas fait de demande à l'administration pénitentiaire, mais rien n'oblige légalement même à demander à l'administration pénitentiaire. Et précisément, c'était important de ne rien demander à l'administration pénitentiaire. En plus, pour un bouquin qu'on ne pensait pas être... Enfin, je veux dire, on a édité des bouquins, que ce soit... des textes qui sont parus dans l'envolée ou des bouquins qu'on a fait après, qui disent des trucs bien plus critiques, bien plus trash, bien plus sur la liste, enfin, qui parlent d'évasion, qui parlent d'autres choses, etc. Donc il n'est même pas question dans le bouquin, en fait, à cet endroit-là. Mais là, ce qui les a fait chier, c'est que ça s'est passé officiellement, la directrice aurait pu, en fait, ne pas empêcher ce bouquin d'exister, elle l'a pas vu. Du coup, en fait, ils se sont fait un peu niquer. Voilà, il y a ça. Et puis, ça correspond surtout à un moment historique, et c'est là où le reste de la discussion portera aussi pas mal là-dessus, qui dépasse de loin l'histoire de Mauvel, c'est que ça correspond au moment où Darmanin fait énormément de communication sur des nouvelles prisons qu'il est en train d'ouvrir, qui sont en fait des nouveaux quartiers dans des prisons sécuritaires qui existaient déjà depuis 2013, mais où les régimes de détention s'étaient un peu assouplis suite aux luttes précisément des prisonniers à l'intérieur. Et lui, il décide de resserrer la vis et de refaire énormément de communication sur l'ouverture de ces fameux quartiers de lutte contre la criminalité organisée, avec la panique morale orchestrée par un certain nombre de médias de masse, contre le narcotrafic et le narcobanditisme, et en disant on va faire des tôles pour aller enfermer les narcotrafiquants, qui sont les nouveaux monstres après les terroristes pendant 5-6 ans, et après c'est un retour caractère monstrueux des narcotrafiquants. Ça a existé dans les années 80 et ça a permis de durcir déjà les régimes de détention dans les années 80. Là, c'est un retour de cette histoire-là, mais ça on pourra en parler plus s'il faut en parler après, quoi. Et bref, du coup, il y a à la fois ouverture de ces QSO et des

0: Momel se retrouve transféré dans le deuxième qui vient d'ouvrir. Il y en avait un qui existait avant dans le vieil, et il y en a un qui ouvre ensuite à Condé sur ça. Et il est transféré, donc les caméras TFM TV, les cagoulés, communication autour de ça, pas autour de son transfert en particulier, autour de la transfert, du transfert du premier lot de gens qu'on met dans cette prison.
1: Ouais, ils disent pas qu'il est transféré à cause d'un
0: cuisine. Et ils disent pas qu'il est transféré à cause d'un cuisine, ils disent qu'il est transféré à cause de son profil. Mais il avait déjà son profil, en fait. Et son profil n'avait pas justifié le transfert à l'ouverture de Mandat le Vieil 6 mois avant. Du coup, évidemment, c'est parce qu'il a sorti un livre de cuisine. Et c'est justifié auprès de, par exemple, auprès de nous, parce que nous, on dépose des recours en tant qu'éditeur, éditrice du livre, auprès des avocats et des avocates. Pareil, je ne vais pas être là ce soir aussi, mais on a bien aimé prendre la parole parce qu'ils font un gros taf sur ces histoires de QMCO. Et puis auprès de Gaëlle, qui elle avait une autorisation de discuter, en fait, et qui s'est fait retirer totalement. En fait. Du coup, c'est pareil, on essaie de se bagarrer contre ça. En fait, il n'y a aucune justification légale, point. C'est comme ça. Ça ne tient pas la route 2 secondes, mais les recours qui sont faits ne sont pas validés par aucun juge, du coup, ils seront traités dans 3 ans. C'est des recours administratifs, hein. C'est ça. Et ça touche un autre pan des évolutions du droit qui fait que, en fait, c'est la justice administrative qui vient traiter ces histoires-là, donc en fait, peut-être qu'ils sont assez tranquilles pour faire ce qu'ils veulent. Et qu'est-ce que je voulais ajouter à tout ça? Que c'est très important pour Mauvel que ces recettes soient cuisinées, en fait, parce que c'est ça, son truc, lui, sa résistance, c'est ça. Et dire, ok, ils m'ont mis là-bas, donc après on va parler des QLCO, on va décrire c'est quoi ce régime de détention absolument dingue et ce nouveau degré de torture qui est mis en place. Dans l'indifférence à peu près générale. Et qui va tirer l'ensemble des détentions et qui va durcir l'ensemble du dispositif répressif de la France pour les 10 prochaines années et qui va le fasciser encore plus que ça n'est. Voilà, ça, on va tchatcher ça avec l'envolée ensuite. Mais juste pour finir sur Mauvel, et l'importance de ces moments-là, c'est que il y a plein de cantines en France qui se sont saisies de ce bouquin, et ça fait très très plaisir. Voilà. L'idée, c'est que nous, on lui transmet tout ce qui se passe à l'extérieur. Donc là, on fait des photos, des plats qui sont cuisinés, on fait, voilà, etc., etc. Donc en plus des thunes qui sont ramassées, parce qu'on dira un mot de ça aussi après, il y a aussi simplement le même plus, quasiment, la chaleur et la force que ça lui donne de voir que son bouquin circule, ses recettes sont cuisinées et que des gens autour de la table partagent des discussions sur la prison, tout en mangeant ce qu'il a fabriqué au fin fond de son quartier d'isolement à l'époque. Quoi. Donc ça, c'est hyper important. Donc merci à toutes et à tous pour le coup d'être là ce soir. Et c'est pas que symbolique, voilà. C'est un vrai... Enfin, je veux dire, il y a une dimension... c'est toujours le cas dans ces soirées, hein, mais là ça prend une forme un peu dingue parce que... Parce que lui, il est au fond du fond du fond du fond du fond du trou, quoi. Voilà. Et donc, quand il reçoit une photo de ce qui se passe là et qu'il renvoie un dessin en échange de ce qui se passe, il dit, bon, à ce moment-là. Puis ça passe sous les yeux de l'administration pénitentiaire et ça dit, vous avez voulu faire taire cette parole. En fait, elle se répand d'autant plus. Et donc, c'est un bon pied de nez. C'est une forme de résistance collective pratique. Et les bouquins qui sont vendus, par ailleurs, tous les autres bouquins des éditions de Bout de la Ville, parce qu'on a sorti pas mal sur l'histoire de Toul aussi, qui sont là sur la table, on vend tout à 50% ce soir, et tout est en bénéfice, évidemment, intégralement. L'intégralité des bénéfices du livre de Mauvel, c'est pour Mauvel et sa compagne, pour le coup, et qui va sortir, et je le dis comme ça, il va faire des petites cartes postales avec des dessins qu'il fait, qui eux-mêmes vont être en soutien à des luttes collectives de prisonniers et de prisonnières. C'est ça, donc, espèce de boucle de solidarité. Ben c'est chouette.
1: Et moi, j'ai reçu une lettre de Mauvel tout à l'heure. Et il dit, personne ne pourra me faire croire que je ne suis pas libre. Il est un sentiment qui ne meurt pas. Voilà. Merci.
2: Ouais, bah, comme tu disais, c'est Mauvel, il se fait envoyer au QLCO parce qu'il a fait un livre de cuisine, mais surtout, j'ai l'impression que parce qu'il a communiqué avec l'extérieur et une parole qui n'a pas été contrôlée.
1: C'est mieux celui-là.
2: Par l'administration pénitentiaire. Et c'est ça que l'administration pénitentiaire n'aime pas, c'est qu'il y ait une parole qui sort de la prison qui ne soit pas contrôlée, formatée par elle. Et c'est bien pour ça qu'il a envoyé dans ces quartiers de lutte contre la criminalité organisée, parce que le premier but de ces quartiers, c'est de couper les gens qui y sont enfermés du monde extérieur. Donc on va vite fait essayer de décrire c'est quoi les conditions dans ces deux quartiers. Pour l'instant, comme on disait, il y en a un à Vendin-le-Vieil à Condé-sur-Sarthe, c'est pas exactement les mêmes conditions dans les deux. Et il y en a encore deux ou trois autres qui vont ouvrir cette année, à Luynes, vers Aix-en-Provence, à Réau, enfin, je sais plus. Il y en a encore d'autres qui vont ouvrir. Donc la première des choses, c'est que tous les parloirs sont en hygiaphone. Il faut savoir que ça a été aussi quelque chose obtenu par les prisonniers et les prisonnières de longue lutte de supprimer les hygiaphones, c'est-à-dire qu'il y a une vitre dans les parloirs qui sépare les personnes proches qui viennent visiter de la personne enfermée. Et donc dans les QSO, tous les parloirs se font avec hygiaphone. Les proches qui viennent visiter sont palpés, même les enfants sont fouillés. Et passe un portail à ondes millimétriques, donc la même chose qu'on peut trouver dans certains aéroports. Il y a un autre truc, donc on disait, Boben, il a pu écrire son livre avec un téléphone légal, donc c'est les cabines téléphoniques qui sont maintenant dans beaucoup de cellules, notamment dans les centrales. Et on peut, donc c'est hyper cher, on doit déjà enregistrer un numéro pour pouvoir l'appeler, en plus ça coûte une blinde. Mais normalement, on est censé pouvoir appeler quand on veut. Et là, dans les QLCO, on est limité. Enfin, en gros, il y a des horaires chaque semaine où tu peux appeler sur des tranches de 2 heures. Ils changent toutes les semaines. Et ce qui fait, et en plus, tu dois choisir entre du coup appeler tes proches, appeler l'OIP, appeler ton avocat. Enfin, bref, c'est on limite vachement la possibilité des temps d'appel dans le but explicite de pouvoir enregistrer, surveiller tous les coups de fil qui sont passés. C'est vraiment l'objectif qui est affiché par l'administration pénitentiaire à cet endroit-là. Ensuite, dans les QLCO, donc c'est quelque chose qui fonctionne par aile de 5 cellules. Donc au maximum, les personnes qui sont enfermées vont tourner avec 4 autres personnes et donc vont faire leur promenade du matin ou de l'après-midi avec ces 4 personnes. Tous les matons sont cagoulés, donc c'est quelque chose qu'on nous a raconté sur ce qui se passe à Condé-sur-Sarthe, c'est que les matons ils te parlent pas, ils t'aboient des ordres, et si jamais toi tu poses une question, eh ben tu te fais tabasser. Il me semble qu'on sait aussi, mais alors bon, de façon plus informelle, que même les courriers avocats sont ouverts, donc en fait il y a vraiment toute communication des personnes enfermées entre elles et vers l'extérieur qui sont surveillées, contrôlées et limitées, et c'est vraiment le but. Tu vois seulement les seuls vrais êtres humains que tu croises, c'est au maximum les 4 autres personnes qui sont enfermées dans ton aile, sachant que l'aile n'est pas toujours pleine. Et du coup, dans le dernier numéro de l'Envolée, on a essayé un peu d'analyser. Enfin, déjà, on raconte ce qu'on sait par ce que des gens nous ont raconté de comment ça se passe à l'intérieur. Donc, quand même, c'est le niveau de faut se dire. On voit que des matons cagoulés qui ouvrent la porte. Les portes, elles s'ouvrent même plus entièrement. Elles s'ouvrent que à 45 degrés. Et il y a un système, en fait, bloc-porte qui fait que, soi-disant pour empêcher que t'attaques les matons, mais qui fait que, ta porte ne s'ouvre jamais entièrement. À Condé-sur-Sarthe, il y a même une ligne blanche, enfin une ligne dans la cellule, derrière laquelle tu dois te mettre, avant qu'on ouvre la porte, tu dois te mettre les bras levés, et tant que t'es pas derrière ta porte les bras levés, la porte s'ouvre pas, et si la porte s'ouvre pas, t'as pas ta bouffe, t'as pas ta promenade, t'as accès à rien. Et on parlait de l'arbitraire, et effectivement là-bas c'est aussi l'arbitraire extrême, c'est-à-dire qu'il n'y a pas d'horaire, en fait, on peut venir te chercher pour ta promenade un peu n'importe quand, et du coup, si t'es pas prêt, t'auras pas ta promenade, enfin pareil pour les quelques trucs auxquels t'as droit, les cantines sont limitées. Et du coup, dans le numéro, on a fait un petit dossier, on essaye de comprendre comment ça fonctionne, c'est un peu ce qu'on vient d'expliquer, et du coup, à quoi ça sert. Donc tout à l'heure, on disait, ça sert quand même beaucoup à Darmanin qui a fait sa campagne sur ces nouvelles prisons de haute sécurité, et qui lui permet de montrer que oui, il est violent, oui, il est violent avec les méchants qu'il désigne, et donc, de un peu s'imposer. Mais ça sert aussi beaucoup aux juges, parce que en fait, il y a un des trucs, c'est que dans ces QLCO, c'est dans ces quartiers, 80% des personnes qui sont enfermées sont en détention provisoire. Ça veut dire que c'est des gens qui sont encore en attente de leur jugement. Et du coup, assez clairement, les QLCO, en fait, ils servent à faire parler les gens. En fait, on met les gens dans des situations invivables pour qu'ils craquent, on les éloigne de chez eux, parce qu'en plus, bon, bah, il n'y a que deux QLCO, donc t'as très vite fait d'être à des centaines de kilomètres de chez toi, et donc encore plus coupé de tes proches et de tes soutiens. Et donc, un des buts, c'est de te faire parler, et c'est pas pour rien que, d'ailleurs, les QLCO, dans la même loi qui les a créés, il y a aussi un élargissement assez fort du statut de collaborateur de justice, donc voilà, qui est un peu l'équivalent des repentis en Italie. Et donc il y a un truc qui incite les gens à balancer pour avoir des remises de peine, voilà, mais qui sont en fait hyper hypothétiques. Et voilà. Mais un des trucs, en tout cas, c'est de faire avancer des dossiers, c'est d'aider les juges, vu qu'en plus les gens sont en permanence, comme on l'a dit, écouter, surveiller. Voilà, un début, c'est de faire avancer l'instruction et de pousser les gens à en balancer d'autres sur le thème, un peu comme il y avait donc dans le 41 bis italien, de si tu veux sortir, il faut faire rentrer quelqu'un à ta place.
0: Juste pour compléter, tout ce que tu citais, qui correspond à ce régime de détention qui est en train de s'inventer, faut dire deux choses. Je réinsiste sur un truc que tu as dit en passant, mais qui est hyper important, c'est que les conditions de détention dans ces prisons, elles reviennent sur 30 ans ou 40 ans de lutte de prisonniers et de prisonnières à l'intérieur. C'est-à-dire que tout ce qui est mis en place là-bas, c'est des choses qui ont existé à un moment ou l'autre dans l'histoire carcérale en France, mais qui avaient été gagnées, démobilisation avait obtenu leur disparition. Voilà. Donc c'est vrai pour les parois IGFE, qui est séparé de tes proches, il n'y a pas de contact, il n'y a plus de contact physique, ce qui est le début de la déshumanisation absolue, c'est ça. C'est vrai pour le port de la cagoule des matons, c'est vrai pour les fouilles à nu quotidiennes, c'est vrai pour qui sont interdites en fait par l'Europe officiellement. C'est vrai pour la limitation du courrier, c'est vrai pour la surveillance de l'intégralité des conversations, etc., etc. Et c'est des choses qui ont été gagnées, bricolées, ici et là, jamais systématiquement, hein, parce que ça reste toujours le règne de l'arbitraire, comme on l'a dit, et là, tout ça est rayé. Mais comme ça concerne une micro part des 90 000 personnes, 85 000 personnes qui sont enfermées en France, c'est, là, pour le moment, c'est 200 de personnes, en fait, c'est 200 personnes, en fait. Et comme ça concerne ces nouveaux monstres de narcotrafiquants, accusés de buter des enfants de 14 ans ou de faire tuer des enfants par d'autres, c'est à peu près ça, on s'en tape. Les choses qui étaient appliquées, par exemple, limitées aux terroristes islamistes, qualifiés de terroristes islamistes dans les années 2010, sont généralisées dans ces deux prisons. Voilà. Le coup de la ligne au sol, c'est pas un détail du tout. C'est-à-dire que c'est une disciplinarisation de la moindre interaction et du moindre contact avec le prisonnier, en fait. C'est-à-dire que quand il sort dans le couloir, il doit suivre une ligne en baissant la tête, et s'il lève la tête, il se prend des tartes. Voilà, c'est simple. Voilà. Et s'il s'arrête pas à la seconde au lieu de s'arrêter, il se prend des tartes, et il y a un protocole très simple d'immobilisation, il est plaqué contre le mur, on lui met sa tête là, on lui attrape les couilles, et on le tape. C'est des hommes en l'occurrence, donc c'est ça. Et on lui met les doigts dans les yeux, et on lui tire la truc. C'est des protocoles qui n'existent pas officiellement, mais qui sont pratiqués de la même manière par tous les surveillants dans ces prisons, ce qui veut dire qu'ils se les redonnent, ils se les partagent, etc. Et je vais rajouter un dernier truc pour dire à quel point c'est pas innocent et que dans cette période, il faut pas le regarder que comme une torture qui est faite à quelques personnes. Il faut le regarder comme la pointe de l'iceberg de la fascination globale de la société. Tous les matins, dans certaines cellules de ce QLCO, des matons arrivent, tapent à la porte, réveillent les gens en disant « Ici, c'est le Troisième Reich, c'est nous les nazis, ici, on est chez nous. » Voilà. Donc, le personnel pénitentiaire qui se retrouve à travailler là-bas, et pas n'importe lequel, on va dire, c'est un certain nombre de surveillants qui ont choisi ou qui ont demandé à être là-bas, suivi des formations pour être là-bas, et qui se retrouvent et qui s'appellent pour être là-bas, etc., etc., en disant « On est au bout du bout de l'endroit où l'État français nous dit qu'on a le droit de faire ce qu'on veut avec ces gens. » Et faire ce qu'on veut, ça veut dire quoi ? Ça veut dire anticiper le fascisme de demain, en fait. Ça veut dire anticiper le fait que demain, on fera ça encore plus qu'on le fait déjà, par petites touches, etc. Là-bas, c'est le régime de détention qui est construit sur la déshumanisation absolue de gens à qui on a le droit de faire ce qu'on veut. Et c'est pour ça qu'il faut le prendre comme ça, en fait. Faut pas le prendre juste comme, je sais pas comment dire, comme une situation extrême qui est faite à quelques personnes, en fait. C'est très très important de le voir comme ça.
1: Et peut-être on peut rappeler aussi juste qu'on sait justement que tous les acquis que des prisonniers ou prisonnières ont pu avoir en prison, c'était suite à des grandes luttes, mais que quand elles chutent, enfin, quand on les perd, en général, on les perd pour tout le monde. Et que là, on a encore passé un stade et que ça risque aussi encore de se généraliser. Comme plein de moments, je sais pas, par exemple, au début, le fichage ADN, c'était que pour les pédophiles, les personnes accusées de meurtre. Et ben, après ça, c'est généralisé, par exemple.
2: Ouais, effectivement, on nous fait croire, et c'est comme ça qu'on le vend politiquement, que c'est que pour les grands méchants narcos. Mais on l'a vu, en fait, dans les différentes personnes de leur profil pénal qui sont déjà passées au QLCO de Vendin ou de Condé, qu'en fait, c'était pas le cas. Comme on a dit, c'est beaucoup de gens préventifs, donc juste des gens qu'on peut faire parler. Mais le but aussi, comme le but des quartiers d'isolement avant, c'est de faire tenir l'ensemble des détentions en France. C'est-à-dire qu'en fait, pour toute personne qui se révolte dans une prison aujourd'hui, il y a la menace de se retrouver envoyé dans ces QLCO où les conditions sont vraiment hardcore. Et c'est vraiment de la même façon que c'est quelque chose qu'on entend souvent, mais donc, du coup qu'on dit aussi à l'envolée, le mitard, donc le quartier disciplinaire, c'est ce qui fait tenir une prison, parce que c'est là où on t'envoie, quand tu te révoltes en prison, on t'envoie au mitard. Là, en fait, le QLCO, c'est le mitard de toutes les prisons françaises. Et du coup, c'est pour ça que ces QLCO, ils ne concernent pas du tout que les narcos. Enfin, c'est les gens qui seront condamnés pour stup ou j'en sais rien, mais ça concerne tous les prisonniers et toutes les prisonnières de France. Et du coup, quand même, enfin, nous, c'est un peu aussi ce qu'on défend à l'envolée, c'est que quand même la prison, ça concerne tout le monde, parce que c'est ce qui fait tenir notre société, enfin, l'exploitation économique à l'extérieur. Et donc, effectivement, le QLCO, c'est ce qui fait tenir la prison, qui fait tenir la société. Et c'est pour ça qu'on considère que c'est quand même un peu l'affaire de tout le monde de regarder ce qui s'y passe. Et oui, pour finir, donc dans le texte là qu'on a fait, on disait que ça sert les juges, mais comme tu commençais à le dire, ça sert aussi beaucoup les matons et leurs syndicats qui sont comme les syndicats de keufs, de plus en plus ouvertement d'extrême droite, et qui là ont pu obtenir tout ce qu'ils demandaient depuis des années. Ils ont pu mettre en pratique des choses que eux, ils faisaient un peu de leur côté, de façon informelle. Là, c'est autorisé, ils peuvent le faire, et c'est validé par l'administration pénitentiaire qui leur dit oui, là, lâchez-vous. Sur les ouvertures des prochains quartiers de lutte contre la criminalité organisée qui vont avoir lieu, on voit déjà les syndicats de matons dans les prisons concernées qui disent nous, on veut ça, on veut le portail, on veut cette ligne, on veut cette prime. Donc voilà, c'est vraiment aussi ces quartiers, ils servent aussi aux matons à regagner, parce que quand même, ce que les prisonniers, ils ont gagné, comme on avait dit, à travers leur lutte, c'était aussi face aux matons qui, eux aussi, grappillent des trucs, parfois par leur arbitraire, et finissent par imposer de nouvelles normes qui étaient, à la base, pas du tout écrites. Et pour finir sur ça, donc, comme on disait, à quoi servent les QLCO? Ça sert aussi au fait que, donc, ces dernières années, il y a eu aussi beaucoup de prisonniers et de prisonnières qui, étant de plus en plus isolés, parce que, à l'extérieur, à l'intérieur des prisons, on est de plus en plus atomisé, individualisé dans son parcours de peine et compagnie. Les gens faisaient des recours administratifs contre les abus justement des bâtons, donc que ce soit se faire réveiller toutes les 2 heures pendant la nuit, on t'allume la lumière toutes les 2 heures dans ta cellule officiellement pour voir si tu t'es pas lâchable, mais en fait juste pour t'empêcher de dormir. Bon, c'est un exemple parmi d'autres, mais donc il y avait de plus en plus de recours aussi contre les placements à l'isolement abusif qui était fait au tribunal administratif, et il y en a qui, quelques-uns, bon, c'était toujours des années plus tard, parfois la personne était sortie, parfois elle était aussi morte en détention, mais ces recours, parfois ils aboutissaient, et du coup, ils invalidaient les pratiques de l'administration pénitentiaire. Et là, ces QLCO, ils légalisent des pratiques qui, juste là, en fait, n'étaient pas complètement légales. Et là, en fait, il n'y a plus de recours possible, parce que oui, en fait, c'est légal, cette torture blanche est légale, et du coup, c'est une façon aussi et de remettre les compteurs à zéro sur tous ces jurisprudences de recours qui ont été faits par les prisonniers et les prisonnières depuis 10 ans, et aussi d'empêcher d'autres. Par exemple, une des choses, c'est que ils vont dire que c'est pas officiellement de l'isolement, vu qu'on est dans une aile avec 4 autres personnes qu'on peut croiser éventuellement en promenade.
3: Et ça permet effectivement d'éviter tout recours contre un placement à l'isolement qui est censé être circonscrit légalement, enfin qui doit être limité, justifié, renouvelé avec l'accord du ministère au bout d'un certain temps. Tout ça. Enfin voilà, c'est, ils ont appris aussi, parce que je disais depuis tout à l'heure, des luttes et des victoires, enfin des petites victoires, voilà, des gens à l'intérieur. Et ils essayent là de mettre en place quelque chose qui soit plus difficilement attaquable, plus difficilement rabotable, que ce soit par des recours au terrain ou par des luttes collectives.
1: Lutte collective, du coup, on va lire un petit texte qui a été écrit à Gérald Darmanin, qui a été publié donc, dans le dernier numéro de l'Envolée, donc le numéro 64, qui est sorti en janvier 2026. Abonnez-vous, c'est gratuit pour les prisonniers dedans parce qu'il y a des abonnés dehors. Donc, à Gérald Darmanin, alias Moussa, de son vrai prénom. Je fais ce courrier de la part de tous les détenus du QLCO de Condé-sur-Sarthe. À partir de cet instant, c'est-à-dire le 5 janvier au soir, nous entamons des mouvements de protestation contre le QLCO qui instaure ses propres règles, à l'instar du QLCO de Vendin-le-Vieil, qui paraît beaucoup plus souple. 2 heures de promenade, lecteur DVD en cellule, pas de marquage au sol à suivre, une ligne par terre. Ici, à Condé, les requêtes ne sont pas prises en compte. Les détenus sont 23 heures sur 24 en cellule et pour la plupart, pour ne pas dire tous, n'ont rien à faire dans un QLCO. Le QLCO n'a aucune vocation si ce n'est une vengeance personnelle sur les détenus. Nous regrettons, l'opacité des procédures pour affecter les détenus. Si l'ensemble des dossiers étaient traités avec discernement, aucune des personnes détenues à l'instant n'aurait suffisamment de motivation pour y être affectée. Les QLCO ont été créés juste pour assouvir les ambitions politiques du ministre de la Justice. À part ça, ça sert à rien. Les agents sont des cagoulés, alors que j'étais incarcérée dans cette prison il y a 40 mois en arrière. Je les connais tous, c'est une mascarade. Pour finir, l'ensemble des détenus du QLCO de Condé-sur-Sarthe est déterminé à protester. On attend des changements, ainsi que de pouvoir s'entretenir avec le chef d'établissement pour améliorer nos conditions de détention. Signé l'association de bienfaiteurs de Condé-sur-Sarthe.
3: Ouais, bah, du coup pour nous c'était, c'est pour ça qu'on a relayé ce communiqué et aussi un autre qui est sorti de Vendin, enfin du QLCO de Vendin-le-Vieil, genre en septembre de l'année dernière. En fait, malgré le fait qu'ils mettent en place tous ces trucs pour que les gens communiquent pas, pour mater les gens, en fait, à peine ils ouvrent ces quartiers qu'il y a des mouvements collectifs qui émergent, mais forcément parce que les gens sont mis dans des conditions telles. Qui sont un peu obligés de se révolter. Après, ils le font avec les moyens qu'ils ont. Par exemple, là, suite au communiqué qu'on vient de lire à Condé-sur-Sarthe, un des moyens, c'était de rendre toutes les, enfin, la télé, le machin, enfin, le frigo, tout ce que l'administration pénitentiaire te loue, pour que plus que l'administration pénitentiaire ait de prise sur les personnes, enfin, pour leur faire du chantage, parce que c'est quand même une des façons assez classiques de faire taire quelqu'un qui ouvre sa gueule. Et donc c'est pour dire que même dans ces quartiers-là, voilà, les gens se battent et en même temps, forcément, on en entend très peu parler dehors. Là, on sort deux petits communiqués qui sont sortis en 7-8 mois. On sait qu'il se passe beaucoup plus de choses en termes de rapport de force quotidien là-bas. Et on pense que, comme on le disait tout à l'heure, l'administration pénitentiaire ne veut pas qu'il y ait une parole qui sorte des prisons qui ne soit pas contrôlée par elle, qui ne soit pas la sienne ou celle de ses agents. Et du coup, pour nous, c'est d'autant plus important de faire sortir cette parole, de la faire circuler et d'essayer de rentrer en solidarité avec les gens qui se battent à l'intérieur. Pour préciser aussi, l'autre communiqué qui était sorti de Vendin, il insistait plus sur ce que subissaient les proches, et notamment, donc on a parlé tout à l'heure des parloirs sur l'hygiophone et du coup des conditions de parloirs dégueulasses qui étaient infligées aux proches, qui du coup subissaient aussi le QLCO en même temps que les personnes qui étaient enfermées. Et depuis aussi, il y a par exemple un groupe de proches, de personnes enfermées au QLCO de Vendin, qui essayent de se monter et de discuter sur qu'est-ce qu'on peut faire face à ces conditions particulièrement dégueulasses qui leur sont imposées.
1: Du coup, je vais lire le deuxième communiqué. Super cartel de Vendin-le-Vieil. Grève de la faim à partir du 1er septembre 2025. Nous, détenus, annonçons aujourd'hui une grève de la faim à compter du 1er septembre 2025. Notre mouvement n'est pas dirigé contre nos conditions de détention, mais contre les conditions inhumaines imposées à nos familles. Nos familles payent le prix fort.
4: Elles parcourent des centaines de kilomètres pour venir nous voir, parfois au détriment de leur santé, de leur travail, de leur équilibre. Au parloir, elles se retrouvent derrière un mégaphone, dispositif justifié officiellement pour éviter l'introduction d'objets illicites. Pourtant, chacun sait qu'un portique à ondes millimétriques détecte déjà tout objet interdit. Même les surveillants témoignent que ce système sert avant tout à casser psychologiquement détenus et familles. Une mise en scène indigne. Les familles, y compris des enfants, sont accueillies par des agents cagoulés censés les impressionner. Pourtant, en détention même, les agents ne portent pas de cagoule. Les appels téléphoniques sont limités à 2 fois par semaine, sur des créneaux restreints. Or, à ces heures, les proches travaillent et les enfants sont à l'école. Rappelons que nos proches n'ont commis aucune faute. Ils ont un casier vierge, ils payent leurs impôts et n'ont évidemment aucun numéro d'écrou. La vérité contre les mensonges. Nous ne sommes pas violents avec les agents. Seuls quelques individus isolés et déséquilibrés le sont. La vérité, c'est que les agents sont en sous-effectif et non 250 comme l'affirme le ministre de la Justice, M. Gérald Darmanin. Darmanin ment. Le délégué syndical David Lacroix ment. Notre position. Votre rêve est de nous pousser à la violence. Nous ne tomberons pas dans ce piège. Notre résistance sera pacifique mais déterminée. Le 1er septembre 2025, nous entamerons une grève de la faim pour défendre la dignité de nos familles. C'est un deuxième exemple d'un texte qui, du coup, a été écrit par des prisonniers avant. Ouais,
0: c'est intéressant de dire aussi le sort qu'ont eu. Bon, évidemment, les dirigeants qui ont commencé cette grève de la faim ont dû l'arrêter quand ils ont été transférés dans les quartiers disciplinaires de cette prison elle-même disciplinaire. Voilà. La deuxième chose, c'est que les syndicats de surveillants et de ministres ont eux-mêmes répondu à ces communiqués en instrumentalisant ça et en disant, vous voyez, c'est la preuve que on leur met la misère. Ils en sont réduits à faire une grève de la faim, à faire couler de l'eau, parce que ça s'est accompagné aussi d'inondations des coursives, en fait, dans les cellules, ils ont laissé couler les robinets pour que ça inonde, pour qu'ils soient obligés après de faire venir plein de matons pour venir éponger, ouvrir chacune des cellules, sortir des cellules, enfin, pour créer du bordel, en fait, dans l'établissement. Donc ça a marché. Et évidemment, personne n'a relayé le communiqué, dans la grande presse, évidemment, et dans la presse régionale, personne n'a relayé le communiqué, personne n'a été interrogé les familles, simplement, pour dire comment vous vivez cette chose-là, le truc de base hein, qui pourrait exister dans le cadre au moins du travail journalistique qui consisterait à écouter les deux parties. Ça fait très longtemps que ces gens ne sont plus des humains, donc on ne va pas aller leur parler non plus. Personne n'a relayé ça, mais à l'inverse, les syndicats de matons ont dit, et très très fièrement, vous voyez, on les torture bien. Vous voyez, on fait bien notre taf, en fait. Et ça, c'était un tout petit peu plus glaçant que d'habitude, en fait. Vous voyez? Ou, je veux dire, en 20 ans d'envolée, en 25 ans qu'on fait ces histoires-là, on n'a pas vu une période politique. Ça arrivait un tout petit peu à la fin des années 70, mais depuis, c'était plus tant que ça arrivait. Ou l'envolée n'existait pas, pour le coup. Hein. Mais en tout cas, nous, on n'a pas connu ce truc-là. Une période politique où on revendique positivement le fait de torturer des gens, en fait. Vous voyez, on le fait, Orban, là, dont on parle, aussi l'a revendiqué, Maduro, enfin, un certain nombre de politiques relativement autoritaires dans ce qu'on appelle des États autoritaires, le font régulièrement, Trump le fait, etc. Et ça commence à devenir le bruit de fond de l'époque, en fait. Vous voyez, ce truc-là. Et là, Darmanin, à sa sauce, il le fait. Il dit, vous voyez, moi, je fais bien mon taf. J'ai bien travaillé quand j'étais ministre de l'Intérieur. J'ai écouté et j'ai appliqué le plus que je pouvais les positions des syndicats les plus réactionnaires et les plus d'extrême droite de la police. Là, aujourd'hui, je fais ça avec les surveillants. Les surveillants, ils sont le dernier bout du bout de la chaîne du grand continuum de la sécurité, vous voyez, et qui revendiquent d'avoir le statut des policiers. Voilà. Et c'est ce qu'ils sont en train d'obtenir, en fait. C'est ce qu'ils sont en train d'obtenir avec ces prisons-là. Et c'est ce qu'ils sont en train d'obtenir après, dans l'ensemble des détentions en France. Mais cette espèce de publicité de la torture positive, en disant c'est normal de, d'accueillir un gamin de 2 ans avec une cagoule
5: et de fouiller sa couche.
0: Voilà. Et ça, c'est normal, en fait. Et ça veut dire qu'on fait bien notre taf, et ça veut dire que ces gens sont bien traités comme les sous-merdes qu'elles sont. C'est ça le message, voilà. Et que ça devienne un argument électoral, parce qu'en l'occurrence, il fait son existence politique sur le dos de cette torture, ça nous parle de cette époque très très très très fort, en fait. Voilà. On déshumanise les gens qui n'ont pas de papier, en les enfermant dans des cras et en déniant toute forme d'humanité depuis bien longtemps. Ben là, on fait ça tout à fait officiellement sur des citoyens français, même pas condamnés, hein, parce que autant la question de la culpabilité et de l'innocence n'a pas beaucoup d'importance pour nous, on va dire, voilà. Mais normalement, elle en a eu pour le droit. Et là, en l'occurrence, ces gens ne sont même pas condamnés. Donc on revendique politiquement le fait de torturer des gens qui ne sont pas condamnés. Ça, c'est... Ça doit réveiller un peu quelque chose dans la tête.
4: Et du coup, je me dis qu'on peut peut-être parler un petit peu de l'envolée quand même. Enfin, pour rappeler un peu ce que c'est et tout ça. Et après, on va prendre un temps pour si vous avez des questions, si ça vous va. Parce qu'on pense que c'est important de pouvoir échanger avec vous. L'envolée, c'est une émission de radio et un journal. C'est une émission de radio hebdomadaire donc, qui a lieu en direct presque tous les vendredis soirs, on va dire. En ce moment, pas exactement tous les vendredis soirs, mais voilà. C'est une émission en direct où, du coup, les prisonniers peuvent appeler en direct aussi. Ça existe depuis 2001. C'est donc un peu une course de fond. Il y a 2 des 4 cofondateurs de l'envolée qui sont malheureusement décédés, pour exemple. L'envolée, c'est des personnes qui ont été emprisonnées, qui ont été proches de prisonniers ou qui considèrent que la prison plane au-dessus de leur tête. Donc nous, on pense qu'elle plane sur pas mal de vos têtes aussi. Et que c'est une question qui concerne tout le monde. Et on défend un point de vue anticarcéral dans le sens où on pense que le point de vue des personnes enfermées est très important à regarder pour regarder cette société carcérale qui est organisée aussi autour de la prison. Donc voilà. Du coup, c'est un journal qui est envoyé gratuitement à l'intérieur. On relaye les luttes des prisonniers, mais de toutes les personnes enfermées. Du coup, on a pu relayer les paroles de personnes enfermées en centre de rétention, aussi en lieu de psychiatrisation, etc. Quoi dire d'autre ? On existe sur toutes les plateformes de podcast. Il n'y a pas de bonne raison pour ne pas nous écouter. On a un site qui s'appelle l'envolée.net avec 2 E. Et on est un peu aux 4 coins de la France et on essaye de diffuser ce journal un peu partout. Et n'hésitez pas à venir nous voir si vous voulez le diffuser aussi, pas seulement vous abonner et le recevoir à la maison.

0: Ouais, merci pour la présentation. Moi, je me demandais juste comment Meubel vit transfert et comment il va mentalement et moralement, si vous avez un peu des news. Et aussi, c'est quoi l'état des... Enfin, est-ce qu'il a fait des recours, enfin, vous avez parlé de recours en tout cas. C'est quoi l'état des recours? Est-ce qu'il y a une possibilité de sortie de ces saloperies? Enfin, voilà, où ça en est
1: Merci pour ta question, parce que c'est vrai que c'est difficile de raconter tout ça au début. Son transfert, il l'a pris vraiment comme une grosse, grosse tarte. Il s'y attendait pas du tout. Vraiment, il s'y attendait pas du tout. Un truc que j'ai pas dit au début, il y a 3 ans que sa femme perd, en fait. Donc en fait, pour lui, il était pas très très loin de la sortie. Et il était sorti du quartier d'isolement quelques mois avant, quasiment un an avant. Donc en fait, pour lui, c'était le chemin plutôt vers la sortie. Et ce bouquin, il lâche pas ses mots dedans, mais c'était un bouquin de recettes pour lui. Donc, franchement, il a dit, il était vraiment, vraiment, vraiment, ça lui a mis une grosse, grosse part. Donc il a mis un peu de temps à digérer. Ensuite, la phase d'après, c'était comment, avec les années qu'il a passées à l'intérieur, il arrive à analyser cette nouvelle situation, très particulière, où il disait lui-même, je paierai pour retourner en quartier d'isolement. Tellement, la situation dans les QLCO, c'est un truc qu'il n'avait jamais vu de sa vie. Voilà. Il avait vécu les isolements les plus durs et il dit, je fais partie de tous les punis des années 2000, enfin je veux dire, on en a fait des luttes, on s'en est pris plein la gueule, des brimades, des transferts, des tabassages, etc., etc. Mais le caractère structurel de cette torture là-bas, à l'échelle d'une prison complète, c'est du jamais vu. Avec toutes les inventions qui étaient citées par Arthur tout à l'heure, la ligne, l'ouverture de porte, les cagoulés en permanence, l'absence de phrases, ça c'est un truc très important quand même, vraiment, hein, c'est-à-dire que les matons ne prononcent plus une seule phrase avec sujet, verbe, complément. Voilà, c'est juste des mots avec un ordre qui disent « caleçon » ou « mur » ou « main » ou « voilà ». C'est que des injures, donc il dit ça, j'ai jamais vu ça. Il a mis quand même un peu de temps à résister à l'effondrement, on va dire, dans un premier temps. Après, il a décidé, comme il faisait avant, de raconter ce qu'il vivait. Et en nous disant, racontez-le le plus largement possible. Essayez de raconter, même si c'est indicible, essayez de dire un coup de ça. Voilà, c'est comme, comme tous les récits de camp, quoi. Voilà, tu peux essayer de mettre des mots là-dessus, mais tant que tu le dis pas, tu peux pas réaliser ce que c'est, mais essayez de le faire quand même pour moi. Il s'est remis à peindre, à dessiner le plus possible dès qu'il a réussi à choper, parce qu'il peut continuer un stylo jusqu'à ce qu'il soit terminé, le stylo. Et il faut qu'il donne le stylo terminé pour avoir le droit de continuer le stylo suivant. Donc après, il passe 5 jours sans stylo, le temps, voilà. C'est pareil pour les gels douches, c'est pareil pour tout, en fait. Il faut se faire à cet arbitraire-là. Il a mis du temps à se faire à ce nouveau niveau d'arbitraire, quoi. L'étape d'après, c'est évidemment discuter, essayer de discuter avec les gens à l'extérieur, comme toujours, en disant, tout seul, on se fait écraser, il faut réussir à parler à d'autres gens. À halluciner sur les profils des types avec qui il est, en disant, je vois pas un narcotrafiquant à côté de moi, enfin, je vois pas une tête de réseau, je vois pas un chef de la DZ Mafia, en fait, il y en a. Et quand tu vois un chef de la DZ Mafia, il a 24 ans, et en fait, c'est un mec qui va se faire casser par la prison dans les 6 mois, et qui va se mettre à balancer tout le monde, parce qu'en fait, il a aucune idée il a pas fait 20 ans de placard comme moi, en fait, du coup, c'est... Et donc là, il a vachement confirmé ce truc-là, en disant, c'est vraiment des trucs qui sont censés aussi, ce que disait Arthur, en disant faire avancer des dossiers judiciaires. Parce qu'il y a plein de gens qui sont pas du tout habitués à la condition carcérale et qui vont se retrouver cassés en deux et qui vont se mettre à balancer à tour de bras. Donc le deuxième enjeu, c'est essayer de dire comment on fait pour qu'à l'intérieur, il y ait quand même des formes de solidarité et qu'on ait un point de vue commun sur ce qu'on vit, quoi. Voyant qu'il y a quand même un peu de bruit autour de lui et que c'est un type qui parle et qui a une conscience sociale collective de la condition de prisonnier qui bagarre à l'intérieur, La direction a fini, parce qu'il y a eu un article dans le Figaro, le premier papier un peu critique de ce qui se passait à Vendée est sorti dans le Figaro, aussi étrange que ça puisse paraître. Et c'est marrant, parce que comme c'est un journal de droite, l'administration pénitentiaire n'a pas répondu à Mediapart ou à l'idée quand ils essayaient de les appeler, mais le Figaro, ils répondent. Genre, bah, quand même, c'est dans le Figaro, faut qu'on arrive à bien faire notre pub. Et c'est important, quoi, parce que c'est vraiment l'organe de vraiment de la bourgeoisie patronale, donc c'est normal de bien faire sa publicité dedans. Et là, il y a eu un article à charge, qui citait énormément tous les avocats des gens qui étaient à l'intérieur, parce qu'après, je vais arriver au recours, donc, parce que c'est hyper bien ce que tu me demandais là-dessus. C'est hyper important. Du coup, il y a plein d'avocats qui racontaient et qui disaient, bah là, on a fait des recours. Et jamais, depuis 15 ans, sur ces histoires-là, on se prend autant de refus systématiques et que rien, tous les référés libertés sont jetés à la poubelle, même pas regardés, et c'est renvoyé à un traitement dans 3 ans ou dans 4 ans, mais de manière absolue et systématique, c'est-à-dire qu'il n'y en a pas un qui est passé. Il n'y en a pas un qui est passé. Ce qui arrive jamais. En fait, là, toujours pour une personne, tu arrives à faire passer un truc, là, ça passait pas. Ce qui fait que tu as plein d'avocats et d'avocats, même pas forcément hyper progressistes ou sympathiques ou camarades ou je ne sais quoi, qui se sont retrouvés à dire au Figaro, bah non, en fait on peut même plus faire notre taf, en fait. On peut même plus. Il y a même plus le simulacre de la possibilité du retour qui est très important pour faire tenir l'idée de l'édifice qui a l'air de respecter les droits. Donc le Figaro reprend ce truc-là, fait un papier à charge contre le QLCO, on le bat trop bas dans la direction, etc. 3 semaines après, ils font venir une autre journaliste du Figaro. C'est marrant l'anecdote quand même, hein. C'est-à-dire que ça les emmerde en fait qu'on parle de ça. C'est vraiment un endroit où il ne faut surtout pas critiquer ce truc-là et l'analyser. Pour venir, une autre journaliste est là, ils font venir et ils disent à Mauvel, il y a quelqu'un qui vient, est-ce que tu veux lui parler? Du coup, il y va. Et ils disent, elle vient, c'est quelqu'un qui vient nous questionner sur la violence, sur les violences des matons à l'intérieur. Voilà. Évidemment, la journaliste pose pas une question là-dessus. Du coup, ils discutent pendant une demi-heure, ils répondent à plein de questions. Puis l'article est sorti, et c'est un article à charge contre les prisonniers, évidemment, et contre Mauvel, qui s'est fait avoir. Voilà, là, il s'est fait. Et il est vert, parce que. La direction, en le faisant parler, essaye de le faire taire. En fait, c'est très vicelard, mais c'est très bien fait à cet endroit-là. En disant, mais t'as vu, on t'a donné la parole, en fait. Voilà. Au final, bon, bah, on n'a pas du tout raconté ce que t'avais dit dans l'entretien, et c'est pas du tout ça qui est publié dans le journal. Mais t'as vu, on t'a éteint. Et c'est une manière aussi de décrédibiliser auprès d'autres prisonniers à l'intérieur. En disant, t'as vu, t'as essayé de parler, mais en fait, ça sert à rien, et ça marche pas. Donc ça lui a foutu un autre gros coup. En fait, là, très récemment, c'est arrivé il y a un mois. Et sur la question des recours, bah ouais, il a fait des recours. Il a demandé, comme son avocat, qui est un avocat toulousain, connu par beaucoup de gens ici, je pense, il tente des recours, il se prend des vents systématiques. Et là, le seul recours où il y a moyen peut-être d'aboutir à un truc, c'est sûr, c'est les recours portés par les proches qui sont coupés des communications avec lui. Voilà. Et ça, c'est peut-être la seule brèche qui va réussir à se construire. Mais on est sur un truc minime de chez minime qui consiste à dire, en fait, vous pouvez pas nous empêcher de communiquer, sachant qu'il n'y a pas eu de fait qui conduirait au fait qu'on n'ait plus le droit de se parler, quoi. Voilà. C'est plus que ça. On est sur un truc, alors qu'il faudrait faire des recours sur tous les aspects de la vie. Puisque rien ne correspond à aucun fonctionnement habituel de l'administration pénitentiaire. Du coup, il y aurait des recours à faire sur à peu près tout. Mais en fait, mais c'est impossible, quoi. Enfin, du coup, le truc, c'est tout à fait mort. Et la dernière info, c'est que officiellement, c'est un an renouvelable, le placement en QLCO. Et ça, c'est un truc que Darmanin a gagné, justement. Et dont il s'est vanté, dont il était très fier, parce que à la base, il avait demandé 5 ans de placement en QLCO. Puis après, le Conseil d'État a dit non. Et le Conseil d'État a dit 1 an. Et lui, il a dit OK, mais renouvelable.
2: Combien de fois?
1: 100 minutes de temps. Donc en fait, il a gagné mieux que ce qu'il espérait faire à la base. Et du coup, là, on n'a aucune idée. On va arriver au bout de. À l'automne prochain, on sera au 1 an de l'ouverture de Vendée. Et en septembre, on sera au 1 an d'ouverture de Vendin. Donc on verra le sort qu'ils réservent aux gens. Est-ce qu'ils renouvellent automatiquement 90% des gens qui sont à l'intérieur, ou est-ce qu'ils font du turnover avec cette prison pour s'en servir, pour aller choper d'autres gens, etc. Pour le moment, il n'y a pas beaucoup de turnover, en fait. C'est les gens qui sont là depuis le début restent, quoi. Il y a assez. Il y a 5-6 personnes qui ont bougé en tout, entre Vendin et Condé. Et voilà, c'est peut-être Ali, justement, dont tu parlais tout à l'heure, qui a été à Vendin et qui est à la campagne de solidarité ici, qui est passé par Vendin et qui en est ressorti. Mais c'est vraiment marginal, quoi. Pour le moment, ils testent eux-mêmes leur dispositif, je pense. Voilà. C'est une prison vraiment laboratoire, et du coup, même en termes juridiques sur le temps de placement, ils sont en train de tester et voir qu'est-ce qui est le plus utile en termes de gestion de stock pour l'administration pénitentiaire. Parce que c'est comme ça qu'ils réfléchissent.
3: Et en attendant, on a encore le grand discours du Club Med, tous les étés qui ressort, les prisonniers sont au Club Med, c'est bien connu. Est-ce qu'il y a des questions, des trucs que vous avez envie de dire?
4: Merci. Il y avait un truc en particulier qui m'avait frappé, qui m'avait choqué encore plus que le reste, on va dire.
3: Attends. Oula. Pardon. En fait, il y a la copine qui allait vous le dire, mais du coup, j'en profite. Il y a un spul pas possible au fond. En fait, on essaye de parler d'un truc dont on parle jamais ensemble. N'hésitez pas à aller dehors. Merci.
4: Oui, j'étais particulièrement frappé par la question du non-verbal. Le fait de dire des mots plutôt des phrases, ce qui me frappe vraiment comme une forme de déshumanisation encore. En termes de déshumanisation, ça me paraît très, très, très, très intense, parce que c'est tellement dans nos gènes, dans notre fonctionnement, dans notre instinct de communiquer, de parler, et de donner nos intentions, nos envies, nos désirs, ce qu'on veut. Cette idée qu'on ne puisse plus parler aux personnes qui régentent notre vie, et particulièrement terrifiant pour moi. Et du coup, dans cette idée-là, je me suis demandé si Mauben et ses co-détenus, les victimes, avaient encore des moyens d'écrire. Comme on sait qu'il a parlé du fait qu'il pouvait dessiner. Est-ce qu'il peut écrire et est-ce qu'il y a une idée qu'il puisse quand même garder ses écrits? Est-ce que c'est quelque chose qui est encore possible, ce degré d'expression par le texte, par le langage.
1: Merci de ton intervention. C'est vrai que c'est une des choses les plus terrifiantes. Pour lui, c'est sûr. Et pour nous, dehors aussi, c'est sûr. Et c'est vrai que là, on touche au caractère vraiment expérimental de la déshumanisation. Vraiment, on se rapproche d'expériences des années 70. Qui ont été documentés sur la RAF à cette époque-là, l'histoire de torture blanche, etc. Et là, c'est amené au niveau du langage, quoi. Et le fait de fréquenter que des gens qui ont une cagoule, mais de plus voir de visage, et de gens qui te répondent par monosyllabe ou par monomot, évidemment, le but est de faire craquer l'individu, quoi. C'est de le faire tout à fait disparaître et que la personne se dise « je n'existe plus ». Et du coup, je ne résisterai plus à rien et je dirai tout ce que vous voulez que je dise, quoi. Enfin, le bout du bout, c'est ce truc-là. Mais entre-temps, il y a effectivement aussi une forme de jouissance de la part des surveillants. Là, on touche vraiment au cœur de... Qu'est-ce que c'est que la personnalité fasciste, quoi. Qu'est-ce que c'est que ce truc qui vient se loger dans le cœur et dans le corps de ces gens qui jouissent vraiment de ce truc-là, hein, parce qu'ils sont volontaires pour porter ces cagoules et pour aller faire vivre ce quotidien à ces gens, hein. Donc c'est pas n'importe quoi non plus, ça dit aussi l'état des forces de sécurité de ce pays, quoi. Voilà. Avec toute une génération de surveillants, pour dire ça, là, hein, qui sont arrivés après 2015, donc ils sont engagés dans des syndicats de surveillants qui ont durci tout le discours à l'intérieur de détention pour obtenir beaucoup de choses, mais aussi pour obtenir du blé, évidemment, des moyens, etc. Mais en appuyant vraiment encore plus qu'avant leur discours sur le fait qu'il fallait déshumaniser les animaux qu'ils ont à traiter, quoi. Il faut traiter du bétail et on revendique ce truc-là. Faut lire vraiment les tracts. On répond souvent dans des discussions, enfin si on a le temps et qu'on est prêt à lire les horreurs, mais souvent dans les discussions, on disait, quand même, il faut discuter avec les syndicats, c'est les travailleurs, mais du soir, non, c'est les travailleurs vraiment très, très particuliers, dont le travail est vraiment de faire vivre cette horreur à des gens, quoi. Et il faut lire leur, faut lire vraiment leur texte, hein. Ils sont sur Internet, tu vois, sur FO pénitentiaire, tu vois, sur Internet. Tu regardes c'est quoi le niveau de langage et le niveau d'absolument déshumanisation tranquille. Enfin, je veux dire, à chaque phrase, tu pourrais porter plainte pour racisme, mais sans, enfin, vraiment racisme à chaque phrase, ça c'est sûr.
2: C'est peut-être l'occasion de dire que l'anglais est censuré.
1: C'est ça.
2: Je me dis que c'est l'occasion de dire que l'anglais est censuré.
1: Ah oui, c'est ça. Oui, et d'ailleurs, c'est des syndicats qui portent plainte systématiquement pour que le journal soit censuré. Aussi, c'est hyper important, mais peut-être tu vas le dire. Après, on dira un truc là-dessus. Et pour te répondre, du coup, sur l'écriture, lui, il peut écrire, il écrit, parce qu'il a une pratique de ça aussi. Voilà. Il y a plein de gens qui n'ont pas de pratique de l'écriture, en fait. Donc, il reste rien, en fait, à ces gens-là à l'intérieur. C'est hyper dur. Tu peux pas parler à tes proches sans être plus de 2 heures par semaine sans être écouté. Tu peux pas les toucher ou les prendre dans tes bras quand ils sont là. Donc il y a même plus de communication non verbale et tu peux pas faire passer d'affect, tu vois, d'amour, de tendresse, de tout ce que tu veux. Tu vois, c'est donc on enlève toute forme de comment dire. On déshumanise les gens et on fait en sorte d'enlever tout ce qui constitue leur humanité aussi. Voilà. Et en faisant disparaître la capacité même de prendre tes proches dans tes bras, on t'oblige à t'arracher des choses, en fait. Et ça, c'est ce que disent plein de textes de prisonniers qui sont à l'isolement pendant des années. Ils disent, petit à petit, pour réussir à vivre, t'es obligé de t'enlever ces choses-là, quoi. T'es obligé de t'enlever ces choses-là, en fait, t'es obligé toi-même de te déshumaniser, t'es obligé de t'arracher ces choses-là si tu veux tenir, en fait. Ouais. Et donc, ça fabrique des gens qui, quand ils sortent, on a un paquet de potes qui sont dehors et qui disent, quand ils sortent, ils disent, mais je suis sec, je suis abîmé définitivement, je suis plus capable de, aucune sociabilité normale, t'as fait de communiquer de l'affection, d'être touché, et de toucher, enfin, etc., etc. Et ça, c'est le cœur de l'isolement qui devient le cœur de ces détentions-là et qui, à terme, va devenir le cœur de la détention en général. Enfin, c'est une espèce de truc qui se nourrit. Voilà. Donc écrire, c'est hyper important aux gens à l'intérieur, ça c'est sûr. Mais malheureusement, il y a plein de gens qui n'ont pas de correspondance. Au-delà du fait qu'elle est lue et surveillée en permanence, il y a plein de gens pour qui l'écrit, c'est pas pratique, c'est pas facile en fait. Je veux dire, c'est un privilège, donc c'est compliqué, quoi.
3: Et sans oublier en plus qu'il y a tout ce qui est la relecture, la censure en fait, et le fait que c'est pas parce qu'en plus t'écris que ça arrive. Ouais. Là, par exemple, pour rigoler, Robin, il m'a écrit, en fait, ça a été envoyé le 4 officiellement, donc ça veut dire que c'est déjà passé le 4, et je l'ai aujourd'hui. Enfin, et encore, c'est passé avant, donc ça a dû être écrit 2 semaines avant. Enfin, bref, du coup, en plus, même quand on peut que communiquer l'écrit, il y a un genre d'espèce de méga décalage qui fait que se donner des nouvelles est parfois un peu absurde. Parce qu'en fait, la personne, peut-être depuis, elle est au guitare, et peut-être que, enfin, elle a été transférée, et peut-être que la lettre, elle arrivera jamais. Et il y a une personne ici présente qui était enfermée il n'y a pas si longtemps et à qui on écrivait, et moi notamment, qui m'a expliqué que justement...

0: Et c'est d'autant plus important de se procurer ce livre pour mettre à l'honneur le fait qu'une manière de résister, c'est aussi de continuer à faire de la bonne bouffe, par exemple.
1: Oui, voilà.
2: C'est vrai qu'il faut dire un mot de ça aussi quand même, parce que comme ça on est sur un truc aussi extrêmement positif.
3: Ouais.
2: C'est des super recettes.
3: Ouais.
2: Franchement, c'est des super recettes qui sont vraiment faciles à faire, qui sont hyper imaginatives. Ce soir, on mange quelque chose qui est
1: directement inspiré
2: de recettes de Robin.
1: Juste vegan.

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1: À mon humble avis, nous voici tous confrontés à ce que moi j'appellerais un cas d'espèce. Autrement, je n'aurais pas abusé de votre temps précieux.

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1: Il n'y a pas de passé.
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0: fallait pas être là. Enfin, tu le sais, non? Hein?
1: Putain, Vincent, t'as chacun sa bataille.
2: Mais que fais-tu là? Qui es-tu? Et surtout, que fais-tu cela?
0: Je viens jouer de la cornemuse!
3: Allez, ouais. Ah. Ah.

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